0: À l'écoute de RFI, il est 6h ici à Paris, 2h de moins en temps universel. Lors d'un nouveau journal avec vous, Gaëtan Plenet. Bonjour Gaëtan.
1: Bonjour Simon, bonjour à tous.
0: Et en Espagne, c'est l'expulsion de trop.
1: Celle de Marie-Carmen qui a dû quitter de force son appartement qu'elle occupait depuis 70 ans. Depuis, la colère gronde dans le pays face à la crise du logement. Un campement s'est installé sur une place en plein cœur de Madrid. On vous y emmène dès le début de cette édition. Suite et fin ce lundi de la visite du pape Léon XIV en France. Elle s'achève à Metz, dans le nord-est du pays. On verra pourquoi, c'est très symbolique. On vous dira aussi ce que l'on sait après l'arrestation de 5 personnes en Angleterre près d'une base militaire utilisée par les États-Unis. Des personnes qui sont accusées de préparation d'un acte terroriste. On va parler aussi des manifestations qui ont rythmé le week-end au Maroc. Mobilisation organisée par le Front marocain de soutien à la Palestine et contre la normalisation pour dénoncer le rapprochement diplomatique entre le Royaume et Israël. Et puis en France, élection sénatoriale hier et c'est une première pour un parti d'extrême droite. Le Rassemblement National va pouvoir former un groupe parlementaire à la Chambre haute. Des tentes partout sur la Puerta del Sol pour la deuxième nuit consécutive. Des centaines d'Espagnols, des jeunes pour la plupart, ont dormi sur cette place en plein cœur du centre touristique de Madrid. La mobilisation après ces images qui ont choqué le pays la semaine dernière, celle de l'expulsion de Marie-Carmen, 87 ans, devenue un symbole de la crise du logement qui frappe le pays, contrainte de quitter l'appartement qu'elle occupait depuis 70 ans. Il a été en fait racheté par une société immobilière qui a augmenté le loyer de 275%, c'était trop pour cette retraitée qui ne pouvait plus suivre et qui a donc, je le disais, été expulsée. Depuis, des milliers de personnes la soutiennent. Il y a d'abord eu une grande manifestation samedi et depuis donc ce campement sur la Puerta del Sol où s'est rendu notre correspondant à Madrid, François Musso.
2: C'est un immense campement sur la Puerta del Sol. Une centaine de tentes sont occupées par des jeunes gens en colère, solidaires de Marie-Carmen. On peut lire sur une immense banderole « Nous ne permettrons pas une autre Marie-Carmen », autrement dit, une autre expulsion de locataires par un fonds d'investissement. Enrique est fonctionnaire. Pour se loger, il partage un appartement avec deux collègues pour un total de 1 500 euros.
3: Tout cela est le résultat de nombreuses années d'inaction de la part du gouvernement concernant le logement, la détérioration des services publics comme la santé. Il y a un ras-le-bol très fort.
2: On sent une immense lassitude mais aussi une grande colère. L'immense majorité des jeunes qui campent disent qu'il y a peu de logements, qu'ils sont très chers et qu'ils ne peuvent donc s'émanciper. Carolina fait partie du syndicat des Inquilinas qui coordonne le mouvement.
4: Je crois que c'est un processus plein d'émotions. La consécration de l'étincelle qui s'est produite cette semaine avec l'expulsion de Marie-Carmen qui a été la goutte d'eau. Il y a de l'indignation et toute cette rage, nous l'avons canalisée.
2: La volonté des protestataires est d'imposer leurs réformes qui protègent les locataires à l'occasion du Conseil des ministres de ce mardi. S'ils n'étaient pas suivis des faits, ils promettent de poursuivre le mouvement jusqu'à obtenir gain de cause. François Musso, Madrid RFI.
1: Et le Premier ministre Pedro Sanchez affirme qu'un décret-loi sera bien présenté lors de ce Conseil des ministres demain pour, dit-il, commencer à alléger la situation d'urgence en matière de logement, situation que vivent des millions et millions d'Espagnols, dit encore Pedro Sanchez. En Serbie aussi, on manifeste régulièrement depuis bientôt 2 ans et l'effondrement d'un auvent de la gare de Novi Sad. Le mouvement mené par des étudiants réclamait notamment des élections législatives anticipées. Elles auront bien lieu le mois prochain. Et le président serbe, Aleksandar Vučić, ne sera alors plus président. Il annonce démissionner, mais pour mieux revenir, puisqu'il va se présenter au poste de Premier ministre. Il dirigera la liste de son parti populiste de droite, le Parti progressiste serbe. Dernier bain de foule à venir en France pour le pape Léon XIV après Paris. Il était à Lourdes hier, dans le sud du pays, où il a notamment reconnu un caractère systémique dans les violences sexuelles au sein de l'Église. Il a d'ailleurs rencontré 7 victimes, dont plusieurs ont salué l'écoute profonde du souverain pontife dans ce dossier. Ce lundi, dernière étape donc pour le chef de l'Église catholique. Il est attendu à Metz, dans le nord-est de la France, où il doit s'exprimer dès 10h, heure locale, lors d'une rencontre interreligieuse. Puis une seconde fois, au cours cette fois d'une rencontre sur la paix et les racines chrétiennes de l'Europe. Et c'est très symbolique, parce que Metz, comme d'ailleurs l'ensemble du département de la Moselle et de l'Alsace voisine aussi, a été marqué par les guerres avec l'Allemagne. Annexée, cédée à plusieurs reprises, jusqu'en 1945. Une histoire tourmentée de laquelle les deux départements ont conservé une particularité, le régime concordataire. Marie Casadebé, ce sont en fait les deux seuls territoires de la France métropolitaine qui n'appliquent pas la loi de 1945.

0: l'accent 5 sur la séparation des églises et de l'État.
1: La loi de 1905 est le texte fondateur de la laïcité en France, mais à cette époque, l'Alsace et la Moselle sont allemandes. Lorsque les deux territoires redeviennent français au lendemain de la Première Guerre mondiale, de grandes manifestations éclatent pour obtenir un régime dérogatoire. Les Alsaciens et les Mosellans ne veulent pas d'un État laïque. Pour éviter une crise, le gouvernement accepte, à quelques exceptions près, le délit de blasphème, par exemple, a disparu. En revanche, les autres spécificités du concordat sont maintenues. Éric Anceau est historien à l'université de Lorraine.
2: Les cultes sont financés, et en particulier les lieux de culte par l'État. Les prêtres sont salariés par l'État. Les évêques sont en fait nommés par un accord entre le chef de l'État et le pape. En Alsace-Moselle, il y a un certain nombre de jours fériés supplémentaires, mais également l'enseignement religieux a sa place dans les établissements scolaires.
1: En 1919, il n'existait que 4 religions officielles en Alsace-Moselle. L'islam est devenu depuis la 5e. Mais si les habitants de ces territoires manifestaient il y a un siècle pour le maintien du concordat, une majorité réclame aujourd'hui la laïcité. La question s'est même invitée dans le programme de plusieurs partis en lice pour la présidentielle de 2027.
0: La précision de Marie Cazadebé. Et Léon XIV achèvera sa visite en France à la cathédrale Saint-Étienne de Metz à 16h, heure locale, avant de regagner donc le Vatican. Plusieurs dizaines de morts dans le sud-ouest du Yémen, selon les rebelles houthis qui accusent l'Arabie Saoudite, alliée au gouvernement yéménite, d'avoir mené des frappes sur un marché. Ce sang versé injustement ne restera pas sans conséquences, prévient le porte-parole militaire des houthis, alors que les affrontements avec les forces gouvernementales et les saoudiens donc ont repris de plus belle depuis le mois de juillet. Les houthis, eux, sont soutenus par l'Iran. L'Iran, à qui les États-Unis font la guerre depuis 7 mois maintenant, malgré, c'est vrai, une petite accalmie ces dernières semaines. Le président américain Donald Trump a proposé un plan de paix, rejeté par Téhéran, qui en a proposé un autre, rejeté à son tour par Washington. Mais malgré cela, le locataire de la Maison-Blanche dit s'attendre à une reprise des discussions dans la semaine. Des discussions indirectes qui pourraient même avoir lieu dès aujourd'hui, selon le média américain Axios. Et dans le cadre de cette guerre, l'armée américaine utilise depuis le mois de mars la base aérienne de Fairford au Royaume-Uni, en Angleterre. Et c'est là-bas que la police britannique est intervenue dans la nuit de samedi à dimanche, parlant d'abord d'un incident majeur avant d'être plus explicite dans le choix des mots. Elle parle désormais d'un attentat déjoué. 5 personnes ont été arrêtées. On fait le point sur ce que l'on sait avec notre correspondante Sidonie Gauchet.
3: Les 5 suspects qui ont été arrêtés dans la nuit préparaient bien un acte terroriste. C'est ce qu'a confirmé la police britannique. Et des explosifs ont bien été retrouvés dans les 3 vannes qui se dirigeaient vers la base de Fairford. Les 85 foyers évacués sont restés vides hier soir en attendant la fin du déminage et la progression de l'enquête vers la piste iranienne. Car Fairford, c'est un peu des États-Unis au cœur des Cotswolds. Car cette base militaire est utilisée par l'armée américaine pour ses opérations contre l'Iran. Et en juillet, les gardiens de la révolution iranienne avaient averti le Royaume-Uni. Toute base utilisée pour lancer des attaques contre le territoire iranien pourrait devenir une cible légitime. C'est donc pour le moment l'hypothèse la plus probable, mais les enquêteurs examinent aussi d'autres pistes comme celle d'une opération de sabotage russe ou d'un projet islamiste. Sidonie Gaucher, Londres, RFI.
0: Au moins 12 morts et des dizaines de disparus en République démocratique du Congo après le naufrage d'une pirogue motorisée sur le lac Kivu. C'était dans la nuit de samedi à dimanche. L'embarcation transportait notamment des petits commerçants. 3 jours de colère au Maroc, ça c'était entre vendredi et dimanche, organisé par le Front marocain de soutien à la Palestine et contre la normalisation. Des rassemblements ont eu lieu dans une 40aine de villes, selon l'organisation, qui dénonce l'accélération du rapprochement diplomatique entre le Royaume et Israël. Confirmé ce rapprochement il y a 10 jours par les autorités avec l'ouverture prochaine d'ambassades, les militants demandent à leur pays de faire tout simplement marche arrière. Reportage sur un sitting à Casablanca, Mathias Reynal.
4: Environ 1 millier de personnes réunies sur une place d'un quartier populaire. Au-dessus de la foule flotte une dizaine de drapeaux. S'y affiche l'emblème du Hamas, mais aussi en grand le message Free Palestine.
5: N'oublions pas qu'on est en plein génocide à l'heure où on voit des pays faire marche arrière sur la relation, même en Europe, même des pays qui étaient très proches, échanger les ambassades là maintenant et avec une accélération aussi sur les relations sur la partie militaire, c'est scandaleux. Donc on réagit comme on peut en faisant ce qu'on fait là, 3 jours de colère à travers tout le Maroc.
4: Saadia est membre du secrétariat national du Front de soutien à la Palestine. Non à l'ambassade, scandent les manifestants. Hassan fait partie de la section locale du Front de soutien à la Palestine.
6: Sur le plan officiel, on n'est pas écouté, il n'y a pas de réaction. Mais notre base populaire s'élargit de jour en jour et nous sommes certains que nous atteindrons notre but, la fin de la normalisation.
4: Selon lui, les bons résultats des islamistes du PJD lors des dernières législatives ravive l'espoir d'un changement politique.
6: Nous remarquons que les partis qui sont contre la normalisation ont eu davantage de voix et que le nombre de leurs députés a augmenté.
4: D'autres rassemblements sont prévus, notamment à l'occasion du 7 octobre. Mathias Reynal, Casablanca, RFI.
0: On votait hier en France, alors pas tout le monde, seulement les grands électeurs, c'est-à-dire des parlementaires, des élus départementaux ou régionaux ou encore des milliers de représentants des conseils municipaux. Ils ont renouvelé près de la moitié des sièges au Sénat. La droite et le centre restent largement majoritaires, ce n'est pas une surprise. Le Parti socialiste juste derrière, ça non plus pas très surprenant. Ce qui l'est davantage, ou en tout cas ce qui change réellement, c'est le score de l'extrême droite qui progresse. Au moins 15 élus désormais pour le Rassemblement national avec ses alliés de l'UDR. Ils vont même pouvoir créer un groupe à la chambre haute du Parlement. C'est une première. Alors forcément, à quelques mois de la présidentielle, ça n'a pas manqué de faire réagir les sénateurs, Marie Lecoq.
7: Un pari réussi pour le Rassemblement national et son allié l'UDR. Des sièges gagnés, notamment dans le Sud. Le président du Rassemblement national, Jordan Bardella, s'en félicite et tend la main au LR, certains anciens sénateurs ayant déjà rejoint ses rangs.
8: Les LR ont perdu leur boussole. Moi, je souhaite, dans les prochains mois, que nous puissions tendre la main aux patriotes sincères de LR pour les appeler à venir travailler à nos côtés.
7: Les Républicains restent la première force politique au Sénat, avec les centristes. Réélu dès le premier tour, Mathieu Darnand, président du groupe LR, réaffirme la position du parti vis-à-vis du Rassemblement national.
9: Pas de porosité, nous restons dans notre ligne.
7: Le sénateur écologiste Yannick Jadot redoute toutefois un rapprochement entre le RN et LR.
10: L'enjeu de l'influence, parfois de l'emprise que peut avoir le RN aujourd'hui sur un LR au Sénat qui est quand même très très très droitisé.
7: Le président LR du Sénat, Gérard Larcher, réagit lui aussi à l'arrivée de ce nouveau groupe.
11: J'en prends acte.
7: Et appelle au bon fonctionnement de l'institution.
11: Je souhaite que le Sénat reste cette assemblée du débat apaisé, de la raison et de la réflexion.
7: Avec deux sièges gagnés, LFI fera de son côté une entrée symbolique au Sénat. La question de leur place dans l'hémicycle reste en suspens et devrait alimenter les discussions à gauche cette semaine. Pour l'écologiste Yannick Jadot, hors de question de les accueillir au sein du groupe.
0: Reportage de Marie Lecoq. Il est 6h12 à Paris.
12: Gaëtan Plenet.
0: Le retour de l'actualité africaine dans un petit peu moins de 20 minutes maintenant. D'ici là, on va parler de l'Assemblée générale des Nations Unies qui s'achève ce lundi sans la Birmanie, pas représentée depuis le début de ce grand rendez-vous, alors que l'ONU ne reconnaît pas la junte au pouvoir. Mais le pays a pourtant bien un représentant à l'ONU et il est anti-junte, justement. Rencontre dans un instant. Les artistes algériens Meriem Koufi et Mehdi Edab seront nos invités culture qui dévoilent leur nouvel album Nuba Nova 2. Et puis on va parler du cycle menstruel et de son lien avec les émotions. Ce sera notre conseil santé du jour. Mais d'abord, le début d'un road trip sur RFI, puisque tout au long de la semaine, notre radio et son envoyé spécial aux États-Unis, Vincent Souriau, vous emmène sur la mythique route 66 qui traverse 8 États du pays. Les États-Unis qui s'apprêtent à voter le 3 novembre prochain, les midterms, les élections de mi-mandat pendant lesquelles le président américain Donald Trump tentera de sauver sa majorité au Congrès, ce que ne prédisent pas forcément les sondages d'ailleurs. Alors sur cette route 66, on va essayer de prendre le pouls. Ce matin, on prend la route entre Chicago dans l'Illinois et Saint-Louis dans le Missouri. Comme partout ailleurs, le prix du carburant et du diesel notamment a explosé et c'est dans toutes les têtes forcément. Reportage.
13: Elle est assise sur une chaise sous le porche de sa maison et elle s'ennuie, Mariana Rice. Elle s'ennuie de son mari qui est transporteur routier indépendant à Riverton dans l'Illinois et qui a pris de plein fouet l'envolée des prix du diesel.
14: Je dirais que ça a pris de 30 à 50% en fonction des stations-service. Ce qui fait que maintenant, il passe 2 semaines d'affilée sur la route, juste pour gagner de quoi payer nos factures, alors qu'avant, il y arrivait en 1 semaine. Je n'aime pas trop parler politique. Tout ce que je sais, c'est qu'on a commencé à beaucoup souffrir sous l'administration précédente. Et là, c'est la même chose. La seule différence, c'est que ça se concentre sur le carburant. On a dû arrêter les extras, j'ai réduit le budget nourriture. On a tout rogné pour être sûr de ne pas dépenser trop. En fait, on n'a plus du tout les moyens de se faire plaisir.
13: 10 km plus au sud, dans la commune de Springfield, Matt Hart nous accueille dans ses locaux. C'est le patron de l'Association des entreprises routières de l'Illinois, le syndicat régional. Très inquiet de voir le diesel si haut, aussi bien pour la profession que pour l'économie américaine en général.
12: Au bout du compte, ça veut dire qu'on doit facturer plus pour transporter des marchandises. Or, nous transportons 95% des biens manufacturés qui passent par l'Illinois. Presque tout ce que vous achetez, tout ce que vous mangez, tout ce que vous portez a été amené par camion. Et quand l'un de nos plus gros postes de dépenses en vient presque à doubler, ça va coûter plus cher aux consommateurs et ça touche beaucoup de nos adhérents. C'est très dur en ce moment, surtout pour les petites sociétés de transport.
13: Sur l'ancien tracé de la route 66, on croise aussi beaucoup d'agriculteurs en pleine récolte de maïs, comme Gene Rourup. Sa moissonneuse-batteuse se nourrit au diesel et il ne comprend plus la guerre en Iran qui fait grimper les prix.
15: Je trouvais que Trump s'en sortait pas si mal il y a 6 mois. Mais là, je ne suis plus trop sûr. Il y va, il dit qu'ils ont la bombe atomique ou qu'ils sont capables de la faire. Alors, elle est où? En tout cas, ça a créé des turbulences pour tout le monde.
13: Déçu, oui, mais la famille Rourup ne va pas changer de camp politique à l'occasion des midterms, car, dit-il, ceux qui sont en face de Trump risquent de faire encore bien pire. Vincent Souriau, Springfield, Illinois, RFI.
0: Un reportage à retrouver sur RFI.fr. Aux États-Unis, toujours, suite et fin de l'Assemblée générale de l'ONU ce lundi à New York. Pendant presque une semaine, les dirigeants du monde entier se sont succédés à la tribune. Et parmi les absents, la Birmanie. Le pays est en guerre civile depuis le coup d'état militaire en 2021 et l'ONU ne reconnaît pas le pouvoir de la junte. Alors elle n'était pas représentée lors de cette Assemblée générale, même si la Birmanie a bel et bien toujours un représentant aux Nations Unies, un homme entré en résistance avec les autorités de son pays justement. Bonjour Julien Chavanne.
16: Bonjour à tous.
0: Alors vous avez suivi pour nous cette semaine onusienne. Vous avez pu, avec un autre de nos journalistes, Nicolas Roca, rencontrer l'ambassadeur birman à l'ONU, un homme, je le disais, face à la junte.
16: Oui, car officiellement, Joe Motin a été viré il y a 5 ans, mais au lieu de faire ses valises, il a transformé ses bureaux new-yorkais en forteresse.
12: Je suis aux côtés du peuple birman. Cela a rendu la junte militaire furieuse au point qu'elle a voulu me limoger. Mais j'ai clairement fait savoir que je représente le gouvernement élu. Je conserve donc mon poste ici.
16: Le diplomate en cravate est entré en résistance après le coup d'État. Il reste fidèle à Aung San Suu Kyi. Les premiers temps, il dort sur place dans cet immeuble tout près de Central Park. Aujourd'hui, une partie de son équipe continue d'occuper les lieux tous les jours, car la maison où se trouve la représentation birmane à l'ONU est coupée en deux. Aux étages supérieurs, on trouve les diplomates nommés par la junte. Et aux 2 étages inférieurs, Joe Motin et son équipe de rebelles. Une drôle de cohabitation.
12: Parce qu'on travaillait ensemble avant, ils faisaient partie de mon équipe. C'était comme des frères pour moi. Mais j'ai appris, bien entendu, qu'ils devaient rendre compte de mes activités à la junte militaire. Chaque fois que je reçois des invités comme vous, ou que je quitte le bureau pour une réunion, pour l'ONU ou pour rentrer chez moi, ça figure systématiquement dans leur rapport.
0: Oui, surveillance maximale pour le diplomate. Est-ce que, Julien, sa vie est menacée?
16: Oui, et la junte, qui le considère comme un traître, a déjà essayé de le tuer. En août 2021, 2 citoyens birmans installés à New York sont arrêtés, suspectés d'organiser l'assassinat de Joe Motin. La police américaine assure désormais sa protection au quotidien. Mais aujourd'hui, son plus gros problème, c'est l'argent.
12: Le coût de la vie et les frais de fonctionnement de la mission sont très élevés ici à New York. J'essaie de réduire au maximum les dépenses de la mission.
16: Alors ça veut dire que Joe Motin ne se verse plus de salaire, qu'il tond lui-même la pelouse de sa résidence et que lui et son équipe arrivent à vivre grâce au soutien de leur famille et de la diaspora birmane.
0: Ça reste un vrai combat, on le comprend bien. Combien de temps peut-il tenir comme ça ?
16: Eh bien, tant que l'ONU lui accorde son accréditation diplomatique, il peut continuer à faire entendre la voix de l'opposition birmane aux Nations Unies.
17: Whenever I think of my children,
12: chaque fois que je pense à mes enfants, je pense aussi aux personnes sur le terrain. Les souffrances qu'elles endurent sont bien plus grandes que les nôtres. Garder mon poste de représentant permanent de Birmanie auprès des Nations Unies contribue au succès de notre révolution. Je ne peux pas dire exactement combien de temps cela durera, mais je fais tout mon possible pour rester aussi longtemps que possible.
16: Un comité de l'ONU réclamé par la junte birmane doit décider dans les prochaines semaines de l'avenir de Jomotin, mais il devrait avoir suffisamment de soutien ici pour continuer sa résistance.
0: Merci Julien Chavannes du service international de RFI, les 6h20 à Paris. Et deux invités culture pour le prix d'un ce matin, Meriem Koufi et Mehdi Edab, qui dévoilent leur album Nouba Nova 2, 5 ans après le premier opus du même nom. Les deux artistes algériens nous offrent une plongée dans la poésie de la Nouba, cette musique arabo-andalouse avec un son mystique, mélange de oud électrique, de kouitra et de chant. Entre sacré et profane, spiritualité et sensualité aussi, ils répondent à Lisa Giroldini.
18: Meriem Koufi, Mehdi Edab, bonjour.
19: Eh bien, bonjour.
18: Le projet est décrit comme un mélange de sacré et de profane. Comment vous avez cherché à garder la dimension spirituelle de la Nouba tout en lui injectant l'énergie électrique du rock, du jazz ?
20: La question du profane et du sacré dans la poésie en langue arabe, elle est assez simple puisque dans cette expression poétique, il y a plusieurs niveaux de lecture. Donc selon où on se positionne, si on est initié ou pas, on peut lire avec le regard d'un profane ou le regard d'un initié, voilà. Et là, on en arrive à la dimension sacrée de la poésie. Donc, il y a toujours le profane qui est dans le sacré et le sacré qui est dans le profane. Et ça dépend des interprètes. Mm-hmm. C'est jamais séparé.
19: Et ce qui est génial, en fait, dans la tradition arabe-andalouse, on en parlait tout à l'heure au risque de nous répéter, c'est quelque chose qui a traversé toutes les époques, qui a survécu à tous les maux du monde, mm-hmm. les invasions, les épidémies, etc. Et donc, ce que je trouve absolument génial, c'est que la musique arabe andalouse, elle a déjà des enfants. Puisque en Algérie, l'enfant populaire de la musique arabe andalouse, c'est le chaabi. Il y a déjà eu comme ça des variantes, mais elle a éclaboussé sur des différents contextes musicaux, etc. Et je trouve aujourd'hui c'est très intéressant, parce que c'est là où justement il y avait le défi, c'est de dire, voilà, ben, si cette musique elle éclabousse sur d'autres styles musicaux, sur d'autres contextes, qu'est-ce que ça donne ? Et donc, ça éclabousse sur du rock, ça éclabousse sur du jazz, ou pop même. C'est ça qui est intéressant, c'est de se dire qu'est-ce que ça peut donner comme enfant. Mmh. Et voilà, c'était ça la démarche. Mmh.

0: Koufi, vous jouez de la cuitra, un instrument assez rare, assez fragile. Comment il cohabite sur scène avec le oud électrique de Mediadab ?
1: Eh ben, très bien, j'ai envie de dire. Il y a une profondeur dans l'orchestration, dans l'introduction de machines ou d'électrique, qui pour moi correspond très bien à l'esprit de la musique arabe andalouse. C'est-à-dire qu'on n'est pas dans des instruments traditionnels et à côté des instruments plus modernes et les machines de l'autre côté, pas du tout. Tout ça forme un tout, il sert la musique, bien sûr, et je pense qu'il montre aussi son potentiel, parce que bien sûr, on la voit avec les instruments traditionnels, ça va très bien, ça marche très bien, c'est la façon naturelle et traditionnelle de la pratiquer. Mais c'est une musique tellement riche qu'en fait, on peut très bien intégrer des instruments qui, initialement, n'en font pas partie.
0: La nouba respecte des règles rythmiques et vocales assez précises. Comment vous avez travaillé pour parfois respecter ces codes et parfois les bousculer, vous en éloigner un peu ?
2: La nouba, c'est un programme musical. Hein. C'est ça le principe de la nouba. Donc il y a 5 mouvements. On respecte toujours ces 5 mouvements dans un mode. Il y a plusieurs mouvements comme ça, toujours les mêmes, dans le même ordre, qui sont donc des variations rythmico-mélodiques, etc. Mmh. Et ce programme-là, on s'est dit, en fait, c'est un dogme très intéressant. Ça nous a cadré tout le travail. Et on s'est dit, si un programme musical fonctionne depuis maintenant plus de 1000 ans, c'est que ça doit être pas mal. Et donc, ça nous a vraiment encadré. Ça nous a permis de sortir de la créativité dans ce cadre assez rigide, mais finalement très, très, très intéressant. Donc, ça donne une idée.
0: Myriam Koufi, Mediadab, merci.
2: Merci, merci.
3: Nos invités culture qui présenteront leur nouvel album Nouba Nova 2 sur scène le 14 octobre, ce sera à Paris.
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3: Et aujourd'hui, on parle des règles et des émotions qu'elles suscitent avec Caroline Paré, son invitée.
5: Docteur Abdoulaye Diop, bonjour.
6: Bonjour Caroline.
5: Vous êtes gynécologue obstétricien à la clinique Bellevue à Dakar au Sénégal. De quelle manière le cycle menstruel peut-il agir sur les émotions et même dans certains cas sur la santé mentale ?
6: Oui, ce sont les émotions plutôt qui peuvent agir sur le cycle menstruel en le perturbant. On sait que le cortex cérébral responsable des émotions est intimement lié au système responsable du cycle menstruel. Donc toute perturbation, toute forte émotion, tout énervement, toute mauvaise nouvelle, toute bonne nouvelle même parfois, peut complètement dérégler les cycles. Et donc les règles peuvent soit ne pas venir, ou bien venir prématurément, ou bien venir par intermittence. Donc toutes les femmes savent que dès qu'elles ont une mauvaise nouvelle, est-ce qu'elles ont peur ou est-ce qu'elles ont un petit problème, parfois ça peut bloquer le cycle sur des mois, voire des semaines.
5: Donc ça agit dans ce sens-là, mais d'autres femmes, par exemple, témoignent de forte anxiété, voire de passages carrément dépressifs avant ou pendant les règles.
6: Oui, surtout concernant ce fameux syndrome prémenstruel qui est un ensemble de signes assez désagréables, d'angoisse, de douleur, de baisse de l'appétit, d'anxiété, etc., que l'on constate juste avant les règles. On n'en connaît pas trop la cause. Parfois, ça peut prendre des proportions assez inquiétantes. Et on pense que c'est quand même dû aux hormones, ce syndrome prémenstruel surtout, et qui a tendance à disparaître dès l'arrivée des règles.
5: Merci, docteur Abdoulaye Diop. 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
3: À tout à l'heure, Caroline Paré, le retour de l'actualité africaine dans un petit peu plus de 3 minutes. Mais d'abord, de la musique, c'est dans notre playlist du mois sur RFI. Direction le Sénégal ce matin avec les pionniers du rap africain Positive Black Soul et ce titre PBS 37 sur RFI.

0: La PBS 37, Positive Black Soul, à retrouver comme tous les autres titres de notre playlist officielle sur RFI.fr, rubrique musique, ou sur votre plateforme d'écoute favorite. Le retour de l'actualité africaine, c'est dans une minute. Je vous dis à tout de suite sur RFI.
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0: Merci d'écouter RFI, il est 6h30 à Paris et Bukavu, 2h de moins en temps universel. Afrique Matin avec vous, Sébastien Duhamel, bonjour.
6: Bonjour Gaëtan, bonjour à toutes et à tous.
0: 30 minutes consacrées à l'actualité du continent et ça débute en RDC avec un nouveau drame sur le lac Kivu.
6: Oui, une embarcation, une pirogue a chaviré dans la nuit de samedi à dimanche, partie de Bukavu au sud Kivu. Elle rejoignait l'île d'Ijiwi. Le bilan pour l'heure évoque au moins 12 morts, il reste des personnes disparues. La RDC et cette alerte ensuite en Ituri. L'ONU s'inquiète de la situation du camp de déplacés de Kigonze à Bunia, vous l'entendrez. Une autre alerte humanitaire également en conséquence, celle-ci de la guerre et de la sécheresse qui frappe le Soudan. Un nouvel afflux de réfugiés est constaté dans l'est du Tchad. Défendre les peuples autochtones, leur mode de vie et leur accès à la terre. On reviendra ensuite sur le congrès Notre Terre, Notre Nature qui s'est tenu la semaine dernière dans la capitale Kenya, Nairobi. Comment ne pas te louer ? Vous avez peut-être entendu cette chanson à l'occasion de la visite du pape en France. Eh bien, cette chanson est l'œuvre d'un Camerounais. Elle n'est pas nouvelle, mais elle fait aujourd'hui la fierté au pays. Après le journal, l'actu sport, bien sûr, au complet. Ce sera avec Antoine Grenier. Voilà pour le menu. Vous êtes tous les bienvenus sur la Radio du Monde. La RDC, une nouvelle fois endeuillée donc par le naufrage d'une embarcation sur le lac Kivu. Le drame s'est produit dans la nuit de samedi à dimanche. Il implique une pirogue partie de Bukavu en direction de l'île d'Ijiwi, plus au nord dans la province du sud Kivu. Le bilan, encore provisoire, fait état pour le moment d'au moins 12 morts. Il pourrait s'alourdir car plusieurs passagers restent portés disparus. Récit ce matin de Florence Maurice avec l'aide de nos correspondants dans la région.
7: L'embarcation fabriquée en bois transportait notamment de petits commerçants de l'île d'Ijiwi qui s'étaient rendus à Bukavu pour y vendre leurs marchandises et s'approvisionner. Selon des témoins, une vague aurait déstabilisé la pirogue. Omar Akilimani fait partie des volontaires d'Ijiwi qui ont porté secours aux rescapés.
8: 12 corps ont été retrouvés jusqu'à présent, mais il y a beaucoup de disparus. On compte 15 rescapés, c'est très peu par rapport au nombre de passagers à bord. Des témoins disent qu'ils étaient plus de 50 dans cette embarcation avec les marchandises qu'ils rapportaient de Bukavu.
7: Faute de mieux, les habitants d'Ijiwi et des îlots environnants sont obligés d'emprunter ces pirogues motorisées pour rejoindre les marchés, les écoles, les champs ou les principaux centres urbains. Des trajets quotidiens qui se font parfois au péril de leur vie, déplore Hermann Dos Abona, acteur de la société civile d'Ijiwi. Il décrit des embarcations surchargées, en mauvais état et dépourvues d'équipements de sécurité.
9: Nous demandons aux armateurs de veiller au chargement et puis au service des gemmes et maritimes de veiller. Ce sont eux qui doivent contrôler quand même une pirogue qui a mal chargé ou soit une pirogue qui est en bon état.
7: Le bilan définitif du naufrage n'est pas encore connu. Les recherches se poursuivaient hier soir sur le lac Kivu.
6: Florence Maurice, la RDC fait ce constat alarmant de l'ONU également. Quant aux violations graves des droits des enfants, avec plus de 4100 cas recensés en 2025, la RDC est le deuxième pays du monde le plus concerné par ces abus contre les enfants. En première position de ce bien triste classement, le territoire occupé de Palestine. La RDC et la situation humanitaire préoccupante. Par ailleurs, en Ituri, alerte de l'ONU là également, sur la situation du site de déplacés de Kigonze à Bunia, investi par des militaires il y a 8 jours. Des militaires qui recherchaient des armes et de présumés membres d'un groupe armé. Sur place, des coups de feu ont été tirés et quelques jours plus tard, c'est un incendie qui a frappé ce site de déplacés, poussant de nombreuses familles à prendre la fuite. L'accès des humanitaires à ce terrain est compliqué et l'inquiétude est grande car nous sommes ici en zone Ebola. Écoutez l'alerte de Damien Mama, le coordinateur humanitaire des Nations Unies en RDC.
10: La situation sécuritaire sur le site de déplacés de Kigonze s'est détériorée et de nombreuses familles ont quitté le site pour se réfugier auprès de familles d'accueil. L'accès humanitaire ayant été difficile ces jours-ci, nous n'avons pas encore pu établir de façon indépendante l'ensemble des faits ni mesurer précisément l'ampleur des dégâts et des besoins. Notre priorité est donc d'avoir accès au site le plus rapidement possible afin d'assister les personnes qui sont dans le besoin. Et notre deuxième préoccupation est d'ordre sanitaire. Vous savez, Kigonze est couvert par des activités de riposte contre Ebola. La dispersion non organisée de milliers de personnes combinée aux difficultés d'accès peut rapidement compliquer la surveillance épidémiologique, le suivi des contacts et la continuité des services.
6: L'alerte de Damien Mama, le coordinateur humanitaire des Nations Unies en RDC. La guerre à présent qui se poursuit au Soudan. De nouvelles frappes de drones ont touché hier les villes de Wad Madani dans l'état d'Al Jazeera et celle de Niala au Darfour. L'armée continue également son offensive dans les Kordofan et face à cette situation, l'afflux de réfugiés dans l'est du Tchad connaît un nouveau pic. Le Haut Commissariat de l'ONU pour les réfugiés a enregistré jusqu'à 400 arrivées quotidiennes ces derniers jours. C'est environ 20 fois plus que durant les derniers mois. Et à cette guerre soudanaise s'ajoute aussi la sécheresse qui frappe le Darfour, notamment la pire sécheresse depuis 40 ans, selon le Programme alimentaire mondial. Autant de raisons qui poussent donc aujourd'hui les gens à fuir. C'est ce que nous explique Patrice Aouansou, directeur du HCR au Tchad.
11: Les réfugiés nous disent qu'il y a des violences aveugles. Ils nous disent qu'il y a des frappes aériennes de drones et qu'ils sont dans un état de traumatisme très avancé. Le conflit armé et les violences aveugles, la persécution continue d'être la cause principale des déplacements forcés, mais cette question de sécheresse ou de déficit pluviométrique vient comme un effet multiplicateur de la vulnérabilité parce que les moyens de subsistance sont affectés. Elles font de multiples déplacements à l'intérieur. Et dans ces multiples déplacements à l'intérieur, même l'accès à l'eau devient un problème. Leur vulnérabilité atteint un niveau plus extrême et ça les oblige, en plus du conflit, à quitter le Soudan et continuer vers le Tchad pour chercher sécurité et asile et protection.
6: Patrice Aouansou, le directeur du HCR au Tchad. Les armes qui s'expriment à nouveau dans le nord de l'Éthiopie également, dans la région du Tigré. Près d'une semaine après la reprise du conflit sur place, l'armée mène actuellement une contre-offensive sur plusieurs fronts. Un drone a frappé hier la télévision publique de la région à Mekele. Des heurts entre les troupes fédérales et les forces tigréennes ont aussi été signalés au sud du Tigré, dans la zone d'Alamata, à environ 400 km au nord d'Addis Abeba, la capitale. Plus de détails d'ailleurs sur cette reprise des hostilités au Tigré, dans un dossier qui est à retrouver sur notre site internet et notre application mobile. Une double épidémie de rougeole et de paludisme constatée à Madagascar. Cette double épidémie a déjà causé la mort de 37 enfants depuis le mois d'août à Ifanadine, un district très enclavé du sud-est du pays. Ce bilan a été publié par le ministère de la Santé malgache qui précise qu'une forte proportion de victimes avaient moins de 5 ans. Face à cette urgence sanitaire, les Nations Unies opèrent en ce moment des vols de drones pour acheminer sur place vaccins et médicaments. Défendre les peuples autochtones, leur mode de vie ainsi que leur accès à leurs terres, des thématiques qui étaient au cœur du congrès Notre Terre, Notre Nature, la semaine dernière dans la capitale kényane Nairobi. Une soixantaine de représentants de communautés autochtones d'Afrique, d'Asie et d'Amérique latine ont pu se rencontrer. Ils en ont tiré une déclaration commune avec un mot d'ordre, repenser les manières de préserver l'environnement. Ce congrès était organisé par l'ONG Survival International. Son chargé de campagne, Paul Renault, appelle quant à lui à décoloniser la conservation de la nature.
12: Décoloniser la conservation, ça veut surtout dire respecter les droits territoriaux des peuples autochtones. La meilleure manière de protéger ces espaces, c'est de confier la gestion à ceux qui ont normalement les droits sur ces territoires, à savoir les peuples autochtones, et qui en sont les meilleurs gardiens, qui exercent cette protection depuis toujours, sans forcément que ça ait une étiquette conservation, puisqu'en fait c'est leur mode de vie qui, étant très lié à la terre, est soutenable par définition, puisqu'il faut aussi assurer le bien-être des générations futures. Donc voilà, la vraie manière de protéger l'environnement, c'est de respecter les droits territoriaux des peuples autochtones et de faire confiance à leurs connaissances traditionnelles en matière de conservation. Et ce qui est contre-productif, c'est qu'en expulsant les meilleurs gardiens de leur terre, ça laisse l'espace libre à de nombreux autres types d'exploitation de ces territoires. Je pense par exemple du coup au tourisme de masse qui se met en place dans ces aires protégées. C'est aussi le cas de plein de types d'extraction, extraction pétrolière, extraction minière, extraction forestière, et tout ça au sein parfois des aires protégées, qui payent le prix non seulement de la destruction de l'environnement, mais aussi de la prétendue conservation. C'est toujours les mêmes, c'est toujours les peuples autochtones qui vivent sur ces territoires.
6: L'analyse de Paul Renaud, chargé de campagne pour l'ONG Survival International. Ce fut un moment fort de la visite du pape Léon XIV en France, vendredi dernier au Stade de France, une veillée de prière, lors de laquelle une chanson gospel, « Comment ne pas te louer », a été reprise par près de 80 000 jeunes. Le lendemain, cette même chanson a été reprise par des milliers de bénévoles sur les Champs-Élysées. Et ce chant, il n'est pas nouveau, et c'est un Camerounais qui l'a composé en 2009, le père spirituel Aurélien Bolévis Sanikou Teponou. Les premières notes, nous dit-il, sont venues lors de son adolescence, quand il a guéri d'une grave maladie. Et 17 ans après son enregistrement, cette chanson « Comment ne pas te louer » est aujourd'hui une fierté nationale au Cameroun. Reportage Emmanuel Juntap.
13: Comment ne pas te louer ?
14: En a cappella avec Anne-Sophie, au sorti du culte dominical, ou reprise par la chorale des jeunes de la paroisse de Messambendongo dans le 4e arrondissement à Yaoundé. Comment ne pas te louer ? Fait honneur au Cameroun. Anne-Sophie, étudiante.
15: C'est une grande joie qu'un héritage camerounais est déjà partagé à travers le monde, à travers plusieurs cultures, à travers plusieurs personnes.
14: Au Cameroun, beaucoup ignorent le nom de l'auteur de ce chant, mais on sait que c'est un Camerounais. Et aujourd'hui, il transcende les générations. Roxane a tout juste 16 ans.
16: Ah, c'est une fierté de savoir que c'est quelqu'un de chez nous qui a chanté ça, parce que c'est connu quand même partout.
14: Il y a 3 ans, un challenge a même été lancé sur TikTok. 90 000 vidéos ont été publiées sur cette chanson en quelques semaines. Alexis Bacon, directeur artistique, explique les clés d'une telle percée.
17: Comment ne pas te louer ? C'est un refrain très simple. C'est vraiment une structure très basique. C'est deux mesures, tout juste. Quelque chose qui serait retenu par n'importe quel mélomane.
14: En mai dernier, au cours d'une audience avec le Premier ministre camerounais Joseph Dion Nkouté, des hommes d'affaires chinois ont eux aussi fait interpréter cette chanson par des chanteurs chinois, ce qui n'a pas laissé l'assistance indifférente. Emmanuel Juntap, Yaoundé, RFI.
6: Le pape Léon XIV qui refermera quant à lui sa visite en France aujourd'hui. Il s'envolera ce matin pour Metz, une séquence voulue d'ailleurs plus européenne et interreligieuse.
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6: 6h41 à Paris. Restez avec nous, RFI Matin avec Andréane Mellard. Ce sera dans un petit peu plus de 18 minutes. Mais d'abord, notre reportage au Nigeria, où une fuite massive de gaz toxique menace le village de pêcheurs de Bilé, dans le delta du Niger. Les activités du géant pétrolier Shell y sont pointées du doigt. Notre invité ensuite, le chercheur soudanais Souliman Baldo, avec qui on reviendra sur les relations actuelles entre Washington et Khartoum. Notre dossier Afrique Éco à Madagascar, sur la région de l'Itas, menacée par l'érosion. L'humeur de Maman également au programme, bien sûr. Mais d'abord, c'est l'heure des sports, comme tous les jours. Bonjour Antoine Grenier.
18: Bonjour Sébastien.
6: Et on parle football avec vous. Coup d'envoi ce lundi de la deuxième journée des éliminatoires de la CAN 2027. Il y a 4 matchs à l'affiche.
18: Parmi lesquels le duel entre la République centrafricaine et le Burkina Faso. Ça va se passer à Casablanca, battu par la Mauritanie lors de la première journée. Les fauves du Bazoubangui se doivent d'ouvrir leur compteur aujourd'hui. Pas évident face à une équipe burkinabé qui est elle aussi en quête de points après son nul à domicile face au Bénin. Mais l'équipe centrafricaine est motivée à l'idée de se qualifier pour la première CAN de son histoire. C'est en tout cas ce qu'a expliqué son sélectionneur Elogenza Yamisi.
19: Burkina, on connaît très bien. Même moi, j'étais ancien capitaine d'équipe nationale. J'ai joué beaucoup de fois contre eux. On sait parfaitement que c'est un des favoris. Ils ont fait un match nul lors de leur dernier match, ce qui est bien pour nous aussi. Nous, on est là pour se qualifier. On veut tout faire pour se qualifier pour la première fois de notre histoire. Pour nous, les matchs, ça doit être des finales à chaque fois. Personne ne nous connaît dans le football africain. Nous, on veut exister. Et nous, ça doit être une motivation déjà pour nous. Ça doit être plus qu'une motivation, quoi. Et Burkina, on sait, ils ont fait la CAN. C'est une grande nation de football maintenant. Donc, c'est à nous de leur causer des problèmes et essayer de les pousser jusqu'aux ruptures. Mais voilà, c'est l'objectif.
18: Et là, Eugène Zayem ici avec Mathias Reynal. Centrafrique, Burkina Faso, match à suivre à partir de 16h, temps universel. Des Burkinabés qui seront privés de Dango Ouattara. L'ailier est malade.
6: Et dans cette deuxième journée d'élimination, il y a donc trois autres matchs au programme.
18: Et avant, Tunisie-Botswana qui conclura ce lundi à 19h, temps universel. Toujours à 16h TU, les rencontres du groupe E, Guinée équatoriale, Sierra Leone et Zimbabwe-RDC. Après une entrée en lice réussie à Kinshasa avec une victoire 2-0 sur les équato-guinéens, les Léopards se déplacent à Harare. Objectif confirmé et engranger une deuxième victoire consécutive. Pour cela, il faudra faire preuve d'encore plus de réalisme, estime l'ailier congolais de Saint-Tron, Nathanaël Boukou.
20: Oui, c'est vrai que déjà on avait à cœur de bien commencer devant nos supporters, de bien commencer les qualifications. Et c'est ce qu'on a fait de l'entame. On a montré qu'on était là avec nos forces et on a mis les ingrédients nécessaires. Après, oui, on a manqué un peu de réalisme. Et c'est sur quoi on doit approfondir l'apprentissage. Et on sait nos axes de progression et maintenant on va travailler à l'entraînement pour améliorer cela.
18: Nathanaël Boukou au micro d'Olga Massangou. Coup d'envoi du match, 16h, temps universel.
6: En rugby, Antoine, deuxième défaite de l'année pour l'Afrique du Sud.
18: Les Springboks battus 42-38 par l'Australie à Perth. Des Australiens pourtant réduits à 11 en se faisant expulser 4 joueurs en l'espace de 7 minutes, mais qui ont tenu face à des Sud-Africains largement remaniés. 13 changements au coup d'envoi par rapport à l'équipe qui avait dominé les All Blacks le 12 septembre.
6: Un mot de vélo et des mondiaux à Montréal, un seul Africain classé dans la course en ligne, messieurs.
18: Byron Munton, le Sud-Africain, a pris la 39e place d'un mondial remporté par l'Américain Brandon McNulty. Binyam Girmay, l'Érythréen, tête d'affiche du peloton africain, a abandonné, comme l'ensemble de l'équipe érythréenne, sur un parcours plutôt sélectif.
6: Le journal des sports, Antoine Grenier, sur RFI. Merci beaucoup, on vous retrouve tout à l'heure.
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21: Sébastien Duhamel.
6: 4h45 en temps universel, l'heure de jeter un coup d'œil sur l'actualité internationale de ce lundi 28 septembre 2026. Et en France, tout d'abord, quatrième et dernier jour de la visite du pape. Ce sera à Metz, dans l'est du pays, une étape plus politique, plus européenne. Léon XIV va participer à une rencontre interreligieuse au centre des congrès Robert Schuman, lors de laquelle il prononcera un discours pour mettre en avant notamment les valeurs de paix et d'unité qui fondent l'Union européenne. En France, c'était jour de vote aussi, scrutin indirect hier pour les sénatoriales avec le renouvellement de 178 des 348 sièges. Les Républicains restent le premier parti représenté avec 125 élus contre 131 précédemment. Au Royaume-Uni, 5 hommes soupçonnés de préparation d'un acte terroriste ont été arrêtés dans la nuit de samedi à dimanche dans l'ouest de l'Angleterre, près de la base militaire de Fairford, utilisée par l'armée de l'air américaine. Les 5 hommes ont été d'abord interpellés sur des soupçons d'infraction liés à des explosifs avant d'être arrêtés pour suspicion de préparation d'un acte terroriste, sans que l'on connaisse pour l'instant toutefois ni leurs identités, ni leurs intentions. Quand les activités pétrolières du groupe Shell menacent visiblement un village de pêcheurs au Nigeria. Le village de Bilé, dans le delta du Niger, où le gouvernement nigérian a ordonné une enquête il y a plusieurs mois pour faire la lumière sur ce gaz qui s'est tout soudainement mis à jaillir à la surface de la terre. Un gaz s'échappant à travers des canalisations vétustes, des canalisations installées il y a plusieurs décennies maintenant. C'est toute la localité qui est aujourd'hui touchée. Et c'est ce qu'a constaté pour notre reportage du jour, notre envoyé spécial Moïse Gomis.
22: D'un pas alerte, Thierry Tomintowa se dirige vers une grande maison blanche avec des colonnes et des balcons dorés. Chaussé de sandales en plastique, ce trentenaire zigzague pour éviter le sol glissant ou vaseux. D'un geste de la main, Diri fait signe de s'arrêter.
23: Je vous assure que si vous restez moins de 30 secondes, vous ne pourrez pas tenir. Je vous donne 30 secondes, vous ne pourrez pas rester, à cause de l'odeur qui est vraiment insupportable. Mais si vous jetez un œil dans la maison, vous verrez qu'il n'y a personne. Ils sont tous partis ailleurs. Peut-être qu'ils reviendront plus tard dans la soirée.
22: Diri est un des leaders de la Fédération des jeunes de Bilé. Dès qu'une odeur de gaz est signalée, il se déplace souvent sans masque pour se rendre compte de la situation, comme devant la maison de Anthony Digbani, où des sons étranges sont perceptibles.
8: Vous voyez, quand cette chose émet ce bruit, ça envahit toute la pièce. La vapeur, l'odeur, c'est insupportable. Donc j'ai pris un bloc de ciment et je l'ai mis au-dessus de ce trou pour que le gaz ne puisse plus sortir. Mais ça n'a pas marché, ça continue de sortir. On a peur, on a vraiment peur.
22: Ces grondements sourds proviennent du sol de Bilé et s'échappent des canalisations et aussi des puits. Diri désigne un puits proche de la maison d'Anthony Digbani. À la surface de l'eau, des bulles se forment sous l'effet du gaz. Diri Tomintowa.
23: La première chose que nous avons constatée, c'était la présence d'algues. Nous avons donc pris notre temps, nous avons nettoyé le puits à plusieurs reprises. Moins de deux ou trois semaines plus tard, ces mêmes algues étaient de nouveau visibles. Nous avons donc également fourni de nouveaux seaux. Mais soudain, nous avons commencé à voir des bulles sortir des puits. C'était l'année dernière. À partir de ce moment, pour ce puits en particulier, nous avons simplement demandé aux gens de ne plus boire son eau.
22: Et selon Diri, plus de la moitié des puits de Bilé sont touchés par cette pollution. Beaucoup de ses voisins n'ont pas les moyens de s'acheter des packs de sachets d'eau, vendus à moins de 2 euros l'unité. Moïse Gomis, de retour de Port-Harcourt, RFI.
6: Notre reportage du jour à retrouver, à partager bien sûr sur Internet. Et ce sera aussi d'ailleurs le sujet de notre grand reportage aujourd'hui sur RFI. Rendez-vous vers 17h10 en temps universel. Cela fait une semaine que rien ne va plus entre Washington et Khartoum depuis que les États-Unis ont refusé un visa au président soudanais Abdel Fattah al-Burhan et l'ont donc empêché de venir à la dernière Assemblée générale de l'ONU. Alors pourquoi cette mesure exceptionnelle à l'égard d'un général qui est impliqué depuis 3 ans et demi dans une guerre civile meurtrière? Eh bien, on a posé la question à notre invité du jour, le chercheur soudanais Souleymane Baldo, directeur de l'Observatoire de la transparence et des politiques au Soudan.
1: Les Américains mènent une initiative pour proposer une négociation pour terminer les combats au Soudan. Et il a été proposé une cessation d'hostilité humanitaire au Soudan pour 3 mois aux deux belligérants au Soudan, l'armée soudanaise et les forces de soutien rapide. Or, Burhan a résisté à cette feuille de route proposée par les États-Unis et ses alliés régionaux pour deux raisons. Parce que l'armée soudanaise continue à croire qu'il pouvait réaliser une victoire militaire sur les forces de soutien rapide et parce que les conditionnalités politiques n'étaient pas acceptées par le général Burhan.
3: Alors, la semaine dernière, les Américains sont allés loin dans leur bras de fer avec le général al-Burhan puisqu'ils l'ont déclaré illégitime. Qui va gagner à l'usure? Est-ce que c'est Donald Trump ou est-ce que c'est Abdel Fattah al-Burhan?
1: Il y a beaucoup de contradictions parce que maintenant, l'Arabie Saoudite a beaucoup besoin de soutien militaire et d'intelligence des États-Unis dans sa guerre avec les Houthis au Yémen. Donc le numéro un saoudien, Bin Salman, a fait appel au président Trump pour intervenir contre les Houthis au Yémen, qui ont vraiment paralysé l'industrie pétrolière dans le pays. Et donc, à cause de cette dépendance sur les États-Unis, l'Arabie saoudite ne peut pas s'opposer beaucoup à la politique américaine au Soudan.
6: Entretien de Christophe Boisbouvier avec le chercheur Souleymane Baldo, notre invité ce matin. Son interview est à retrouver plus en longueur dans une cinquantaine de minutes vers 7h45, heure de Paris. Pour le moment, notre rendez-vous avec l'économie qui nous emmène, lui, à Madagascar, aux portes de la capitale Antananarive, dans la région de l'Itas, menacée par l'érosion. Érosion accentuée par le changement climatique, elle dégrade les terres arables et provoque l'ensablement des cours d'eau, des lacs, des champs et des rizières également qui sont situés en aval des versants. Cela a bien sûr de graves conséquences. Des paysans doivent renoncer à cultiver certaines de leurs parcelles devenues inexploitables. Sur place, l'ONG AgriSud tente donc de contrer ce phénomène. Dossier Afrique Éco, signé Guilhem Fabry.
4: Les champs de l'Itas, aménagés à flanc de colline, subissent des pluies de plus en plus intenses chaque année à cause du changement climatique. En dévalant les pentes sur des terrains déjà fragilisés par des pratiques agricoles inadaptées, l'eau provoque l'érosion et emporte la partie arable du sol, explique Ramarofid Andriamiradze, coordinateur national de l'ONG AgriSud.
5: Quand il n'y a plus cette partie arable là, donc les 20 premiers centimètres du sol, toute la fertilité part avec ça. Et puis, en dessous, on a un socle qui est très dur. La texture ne permet plus but d'avoir de bonnes productions. Ça, c'est sur la partie amont du versant. Et sur la partie aval, on a tout un phénomène d'ensablement, des rizières et des bas-fonds fertiles, donc perte de parcelles productives.
4: L'érosion creuse d'immenses trous dans le sol, connu sous le nom de lavac à Madagascar. Ils sont la marque la plus visible de la dégradation des terres dont souffrent les paysans de l'Itas. Anch Fanomezantsou, une agricultrice, témoigne de ces difficultés.
0: Les trois quarts de mes terrains ont été envahis par le sable. Pendant 5 ans, je n'ai eu aucune récolte de haricots, de pommes de terre et de riz. Certains habitants ont même déménagé à cause de ce problème. D'autres cherchent des sources de revenus complémentaires pour compenser le manque à gagner.
4: Une partie de la solution réside dans les 26 pépinières installées à travers la région dans le cadre du programme Agriterre. Julienne Ramirantsou est responsable de l'une d'entre elles.
7: On cultive des plants d'acacia, de pinus et de café robusta. Ces espèces ont été sélectionnées pour leur capacité à freiner l'érosion du sol. Les plants sont assez vigoureux pour être transplantés une fois qu'ils ont atteint 15 cm de hauteur.
4: Ces jeunes plants servent à consolider les terrains les plus dégradés, devenus incultivables. Plus de 1 500 000 arbres ont ainsi été plantés dans la région. Lancés dans une course de vitesse pour protéger les sols, l'ONG AgriSud aménage aussi des courbes de niveau le long des versants. Ramarofi d'Andrea Miradz.
5: Sur les lignes de courbe de niveau, on installe des plantes stabilisatrices du sol, type vétiver, des ananas, des tifrosias, des citronnelles. Et puis, entre les lignes de courbe de niveau, c'est là que les producteurs vont installer les cultures vivrières et, d'une année à l'autre, des techniques de travail du sol qui suivent ces courbes de niveau-là permettent petit à petit de redresser la pente de sorte à avoir des terrasses agricoles qui va vraiment favoriser l'infiltration de l'eau.
4: L'aménagement de ces bassins versants préserve tout le tissu économique local, bien au-delà de l'agriculture. Le lac Itas, menacé d'ensablement sous 50 ans en l'absence d'action, attire des visiteurs de la capitale voisine et fait vivre pêcheurs et artisans. Guillaume Fabry, de retour de l'Itas, RFI.
6: 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À Paris. Allez, avant RFI Matin avec Andréane Mellard, c'est l'heure de la chronique de Maman qui nous parle politique et bilan aujourd'hui. Car selon vous, Maman, président fondateur, a trouvé la parade, lui, pour qu'on ne parle pas du sien, justement, de bilan.
9: Oui, dans la Rome antique, les empereurs avaient compris un principe fondamental de la gouvernance. Quand le peuple commençait à s'asseoir au bord de la rivière pour regarder passer l'eau et ainsi réfléchir aux affaires de l'État, il fallait très vite lui trouver autre chose à faire. Et hop, du pain et des jeux, ventre plein, citoyen content. Et comme ça, pendant que tout le monde regardait les gladiateurs se zigouiller dans l'arène, personne ne venait demander à César où était passé l'argent des impôts. Puis des siècles après, on a inventé la télévision. Les Gondouanais pouvaient désormais passer 3 heures devant leur feuilleton préféré sans se rendre compte que le président fondateur avait déjà fait 4 mandats présidentiels. Mais l'arme absolue, c'est le football. Pendant 90 minutes devant le foot, le Gondouanais lambda peut oublier le chômage, les coupures d'électricité, les caniveaux à ciel ouvert, les inondations, le prix du riz et même son propriétaire qui le cherche avec la torche pour payer le loyer en retard. Mais le problème du foot, le problème des matchs de foot, c'est que tu montes ou tu descends, l'arbitre va siffler la fin du match. Le Gondouanais lambda va alors éteindre sa télé et puis hélas, il va recommencer à réfléchir à ses conditions de vie au Gondwana. Heureusement que la chance a souri à notre leader bien-aimé. Les réseaux sociaux sont arrivés. Eh oui, partout où tu regardes, les Gondouanais sont concentrés sur les écrans de leur téléphone portable, les yeux rivés sur des vidéos, des lives et surtout des clashs 24 heures sur 24. Pendant que les Gondouanais sont éveillés sur Facebook, TikTok, président fondateur peut enfin dormir tranquille. Bah oui, puisque les clashs, c'est pas comme les matchs de foot, hein. Ils ne finissent jamais. Derrière un clash, il y a toujours un autre qui recommence. L'algorithme ne te lâche jamais. Ça s'enchaîne à toute heure et à toute vitesse. Une influenceuse dit qu'une autre influenceuse a menti sur comment elle a eu sa nouvelle voiture, que c'est un grand quelqu'un qui le lui a acheté. Immédiatement, le Gondwana s'arrête pour ne rien rater. Hein. La première influenceuse fait un live, la deuxième répond en story, une troisième qui n'était même pas concernée entre dans la danse pour défendre sa collègue, une ancienne copine apporte des preuves, un cousin sort des captures d'écran de 2019, une autre influenceuse, ex-fiancée de la première ou je ne sais pas, fait une vidéo où elle annonce qu'elle va faire des révélations à 22h. À 21h45, tout le Gondwana est connecté. Le lendemain matin, au bureau, personne ne travaille. On analyse, on commente, on forme des coalitions. Et pendant ce temps, président fondateur est tranquille là-haut, dans les hauteurs de Gondwana City, notre belle capitale. Son bilan, on verra après le live. Hein. Le chômage des jeunes, attends, il paraît que Cynthia va répondre à Shannon de la Panthère. Hein. La succession de président fondateur. Ah, pardon, laisse-nous tranquille. À demain.
6: Eh oui, bien sûr, à demain, Maman. On vous retrouve du lundi au jeudi sur la Radio du Monde. Et le vendredi, c'est bien sûr Charlotte Ntamack. Restez avec nous sur la Radio du Monde. Dans un petit peu plus d'une minute, ce sera RFI Matin avec Andréane Mellard. Toute l'actu internationale et un menu aux petits oignons comme tous les jours. Le temps pour moi de remercier Alice Ménard qui était à la réalisation de cet Afrique Matin. Céline Pellarin à la rédaction en chef. Et puisque RFI existe avant tout pour ses auditeurs, eh bien on passe un grand bonjour ce matin à Mimi Moens qui nous écoute depuis des années à Lubumbashi. En RDC, c'est ce qu'il nous dit sur l'adresse afriquematin@rfi.fr. On l'en remercie, vous pouvez bien sûr tous nous écrire, ça fait plaisir de vous lire. Restez avec nous, RFI, au rendez-vous.
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0: De réaction des autorités, alors que les voix continuent de s'élever pour le soutenir. Dans ce journal aussi, le ministre israélien d'extrême droite, Itamar Ben-Gvir, tout près de la bande de Gaza hier, pour une manifestation en faveur d'un retour des colonies israéliennes dans l'enclave. En Serbie, la démission d'Aleksandar Vučić, qui quitte la présidence pour briguer le poste de Premier ministre. Et puis en France, les pompiers en grève qui campent désormais devant la Tour Eiffel à Paris.
1: 4 jours de bains de foule, de recueillement et de messages. Le pape quitte la France aujourd'hui.
0: Une dernière étape à Metz au terme d'une visite entamée vendredi et marquée tout autant par la liesse populaire que par les prises de position remarquées. C'était le cas hier encore à Lourdes, 4e lieu de pèlerinage catholique au monde, où Léon XIV a célébré une grande messe devant 150 000 fidèles et exprimé notamment son opposition à l'aide à mourir, une nouvelle fois autorisée par la loi française depuis cet été. Compenser les fidèles de cette première visite d'un pape à Lourdes depuis Benoît XVI en 2008. Reportage sur place de notre envoyé spécial Baptiste Coulon.
2: On se dirige vers le bus.
3: L'heure du retour pour Thomas qui dirige un groupe de pèlerins. À l'heure du bilan, il se dit conquis par Léon XIV.
4: C'est agréable d'entendre un pape qui parle très bien le français, sa parole qui n'est pas retraduite. C'est plutôt convaincant et rassurant pour notre église.
3: Nicole apprécie elle aussi les efforts de Léon XIV dans la langue de Molière. Elle a ainsi pu mesurer son tempérament.
5: Ce qu'il dit, qui est très fort, mais qui n'a pas peur de bien dire.
3: Notamment sur le sujet sensible de la fin de vie.
5: De dire, on est du début de la vie jusqu'à la fin de la vie.
3: Devant les malades de Lourdes, Léon XIV a livré une charge sévère contre l'euthanasie 2 mois après l'adoption en France d'un droit à l'aide à mourir.
6: Pour que le monde ait la vie, moi j'adhère pas complètement.
3: Une position loin de faire l'unanimité chez les catholiques les plus progressistes comme Julie. Elle porte un polo bleu des scouts et guides de France.
6: Des personnes qui sont en souffrance, pour qui la vie devient insupportable, l'euthanasie assistée, je pense qu'on peut offrir cette possibilité aux gens.
3: Julie regrette aussi que certains sujets n'aient pas été abordés par Léon XIV à Lourdes, notamment la place des femmes au sein de l'église. Le sanctuaire de la ville est pourtant dédié à la Vierge Marie, figure féminine la plus importante du catholicisme.
0: Et à Lourdes, le pape très attendu aussi sur le sujet des violences sexuelles dans l'église. Il a rencontré hier 7 victimes qui ont salué son écoute et a reconnu devant elles le caractère systémique de ces violences. 5 ans après la sortie d'un rapport qui estimait à 330 000 le nombre de victimes mineures dans l'église française depuis 1950.
1: Et place donc aujourd'hui, Julien, à une dernière étape aux accents plus diplomatiques.
0: À Metz, dans l'est de la France, un discours sur l'Europe et la paix devant Emmanuel Macron et plusieurs dirigeants de l'UE. Le pape doit aussi participer ce matin à une rencontre interreligieuse. 6 représentants de différents cultes pourront échanger avec lui. Mais de nombreux diocèses de France ont tenu aussi à envoyer des délégations d'habitants de différentes religions qui assisteront à l'événement. Étienne Guillet est l'évêque de Saint-Denis, près de Paris.
7: Pour Metz, le diocèse de Saint-Denis a prévu une équipée, comme le font aussi d'autres diocèses de France. Nous, on s'est dit, on va vivre une aventure interreligieuse. On a pris un minibus 9 places et on a invité un jeune catho de 30 ans et une autre jeune catho de 35 ans, une aumônière d'hôpital catholique qui vient avec sa collègue aumônière d'hôpital musulmane, 2 sikhs de Bobigny avec leur turban, 2 jeunes orthodoxes serbes très engagés dans le dialogue interreligieux et œcuménique, 2 amies juives et chrétiennes qui nous rejoignent en train le lendemain. Voilà, nous, c'était un peu important aussi pour nous de dire c'est important que les responsables religieux de la France soient présents à Metz, mais combien c'est important qu'il y ait des gens du terrain, des gens qui font vivre l'interreligieux dans un hôpital, dans un quartier. Donc il y aura la demi-heure avec le pape, mais en vrai, ce qui sera peut-être drôle, c'est toute la route, dormir au même endroit, dîner ensemble, apprendre à se connaître, faire la queue le lendemain matin, visiter Metz après. En soi, la venue du pape nous donne l'occasion aussi de progresser dans ses ponts.
0: L'évêque de Saint-Denis au micro de Véronique Guémard. Et à Metz aujourd'hui, Emmanuel Macron assistera finalement à la dernière messe célébrée par le pape. Il avait à l'origine annoncé qu'il ne participerait à aucune d'entre elles en vertu de la séparation de l'Église et de l'État.
1: À la une, également en France, une première historique.
0: La percée de l'extrême droite hier dans le dernier scrutin national avant la présidentielle celle d'avril prochain. Pour la première fois, le Rassemblement national va pouvoir former un groupe au Sénat avec au moins 15 sièges acquis pour lui ou ses alliés de l'UDR. Les élections sénatoriales d'hier qui renouvelaient une moitié de la Chambre haute du Parlement ont aussi permis à la France

0: Insoumise de faire élire son premier sénateur, le parti de droite, les Républicains, reste la première force au Sénat. On fait le point dans le journal de 6h, temps universel avec Valérie Gasse.
1: Au Niger, 4 semaines sans nouvelles de notre confrère Moussa Kaka.
0: Lui que vous avez entendu raconter l'actualité de son pays sur notre antenne pendant des années et qui a disparu le lundi 31 août après avoir quitté la radio-télévision Sahraouia qu'il dirige pour rentrer à son domicile à Niamey. Ni sa famille ni ses proches n'ont eu de nouvelles depuis. Les autorités nigériennes n'ont jamais communiqué. Et Reporters sans frontières évoquent toujours une disparition forcée tout en appelant à l'ouverture d'une enquête. Les voix continuent de s'élever pour demander des éclaircissements à l'image de Sékou Djamal Pendessa, secrétaire général du syndicat des professionnels de la presse de Guinée.
2: Moussa Kaka, c'est une voix bien connue à RFI. Depuis longtemps, moi, je l'écoutais. Et malheureusement, c'est cette voix qu'on vient éteindre aujourd'hui. C'est malheureux de le constater et c'est inquiétant. Quand on sait que c'est arrivé à plusieurs endroits, comme chez nous ici, vous avez le cas Habib Marouane, vous avez le cas Santi Keita de la RTG. Et quand on voit aussi là-bas qu'on nous parle de cas de disparition, on se dit quand est-ce qu'on pourra retrouver Moussa Kaka? Donc les autorités doivent communiquer. Ça y va dans l'intérêt de l'état de droit, ça y va dans l'intérêt de la crédibilité de nos différents pays. Il faut qu'on nous dise qu'est-ce qui lui est arrivé et où est-ce qu'il est et qu'on nous le ramène sain et sauf. Et Moussa Kaka, en tant que confrère, je m'adresse à toi personnellement. Au nom de tes confrères guinéens, tu as notre soutien. Nous espérons que tu vas revenir très vite.
0: 4 semaines sans nouvelles de Moussa Kaka, Sékou Djamal Pendessa au téléphone de Magali Lagrange.
1: Ils perdront leurs privilèges et leur immunité dans 7 jours. Israël révoque l'accréditation de diplomates néerlandais en poste en Cisjordanie occupée.
0: Mesure annoncée hier par le chef de la diplomatie israélienne après l'entrée en vigueur de l'interdiction par les Pays-Bas d'importer dans le pays des produits issus des colonies israéliennes illégales dans le territoire. La surenchère verbale continue côté israélien, à l'image du ministre d'extrême droite Bezalel Smotrich, qui a appelé hier à une guerre en Cisjordanie pour chasser l'autorité palestinienne. Il appelle aussi à l'annexion du sud du Liban et à celle de la bande de Gaza, l'enclave palestinienne, que l'autre ministre d'extrême droite Itamar Ben-Gvir appelait il y a quelques semaines à vider de ses habitants, ce qui constituerait un crime de guerre. Itamar Ben-Gvir, qui participait hier à une manifestation à la lisière de la bande de Gaza pour appeler cette fois au retour des colonies israéliennes sur place. Reportage Frédéric Michelin.
3: Des matelas entassés sur les toits des voitures, des caravanes en file indienne, plus de 2000 personnes sont rassemblées sous le slogan « S'installer à Gaza ». Vora, influenceuse, milite pour le parti d'extrême droite d'Itamar Ben-Gvir.
4: Voilà, j'ai un t-shirt, je soutiens Ben-Gvir. J'ai aussi un petit autocollant « Gaza est à nous pour toujours ».
3: Israël a évacué ses colonies à Gaza en 2005. À l'époque, Gideon, aujourd'hui grand-père, vivait là-bas.
5: J'ai vécu dans la bande de Gaza et j'ai été mis dehors il y a 21 ans. Je suis ici pour dire que Gaza fait partie d'Israël. C'est notre objectif, notre vision.
3: Dans la station-service voisine, Ronnie, un soldat en permission, regarde passer le convoi des ultranationalistes.
6: Ils veulent commencer une nouvelle guerre, dans l'autre sens. Actuellement, on se bat sur la ligne jaune. Eux veulent passer la ligne et vivre dans la bande de Gaza. Et ça veut dire pour les militaires, continuer à se battre.
3: Opération de communication bien rodée, Dvora sait que l'armée israélienne va la stopper.
7: Non, on n'a pas le droit de rentrer à Gaza, bien sûr, on est au courant. Pas encore.
3: Selon un sondage publié l'année dernière, l'idée de recoloniser Gaza est aujourd'hui soutenue par un tiers des Israéliens. Frédéric Misselin, Jérusalem, RFI.
0: Et à Gaza, l'armée israélienne et le Shin Bet affirment avoir tué samedi un homme filmé en train d'enlever un couple d'otages lors des attaques terroristes du Hamas il y a bientôt 3 ans, le 7 octobre 2023.
1: En Serbie, il quitte le pouvoir pour tenter de s'y maintenir.
0: Aleksandar Vučić a démissionné hier de son poste de président. Il devait le quitter à la régulière l'an prochain et ne pouvait plus briguer de nouveaux mandats. Qu'à cela ne tienne, il se lance désormais dans la campagne pour les législatives qu'il a lui-même convoquées, Laurent Rouy.
8: C'est face à des milliers de ses soutiens devant la présidence qu'Aleksandar Vučić a délivré son dernier discours. Il en a profité pour lancer sa campagne, pour tenter de redevenir Premier ministre.
6: La bataille ne fait que commencer. et je vous appelle à les battre avec plus de conviction que jamais. Battons-nous un mois encore et nous reporterons une victoire inoubliable. Que la Serbie gagne.
8: La démission d'Aleksandar Vučić après 14 ans de pouvoir, dont 12 en tant que président, est la suite logique des législatives anticipées qu'il a été contraint d'annoncer après presque 2 ans de protestations populaires massives contre la corruption de son régime, suite à l'effondrement mortel de la garde Novi Sad. Vučić, qui ne peut se représenter à la présidence après 2 mandats, va tenter de l'emporter contre la liste étudiante. 250 candidats désignés dans les universités en grève, qui ont promis de poursuivre les élites corrompues en justice. Pour le scrutin du 25 octobre, presque tous les partis d'opposition ont renoncé à se présenter et soutiennent les étudiants. Mais il y a de fortes chances que Vučić, très impopulaire, sorte la carte qui lui a permis de gagner nombre d'élections par le passé. La fraude électorale. Laurent Rouy, Belgrade. RFI.
1: Et puis, Julien, eux tentent de se faire entendre et de se faire voir.
0: En France, les sapeurs-pompiers en grève depuis le 8 septembre ont installé hier un campement au pied de la Tour Eiffel. Objectif, visibilité maximale pour alerter sur le manque de moyens après un été caniculaire qui a vu les incendies records se multiplier. La profession ne cesse de le répéter. François Ballarin, les pompiers sont à bout de souffle.
9: Il porte un badge en grève à la place de son grade. L'adjudant Nicolas Lomet est pompier dans le Rhône et délégué du syndicat Sud. Il regrette l'inaction du gouvernement.
10: Il n'y a rien qui est décidé. Donc déjà, on était en manque d'effectifs il y a 3 ans. Donc là, c'est encore pire.
9: Une situation aggravée par le changement climatique avec à la clé un été sec et caniculaire. Les incendies se sont multipliés, pas les financements. Et la situation est devenue intenable, alerte Nicolas Lomet.
10: Concrètement, on manque de tout. On manque de pompiers, on manque de camions. En plus, on a beaucoup de choses qui sont en train de se lancer. Donc on nous demande de tout révolutionner au niveau pompier. Et c'est normal, c'est tellement vieux. Là, ils veulent nous rajouter des choses qui vont coûter une blinde. Au bout d'un moment, non. Le financement, il est plus bon.
9: Au-delà des finances, c'est aussi le fonctionnement de la profession qui pose problème. Les sapeurs-pompiers volontaires, dont ce n'est pas le métier principal, composent 80% des effectifs et ils sont sursollicités.
10: Ils sortent 3 ou 4 fois dans la nuit, le lendemain, ils retournent au boulot. Ils se reposent quand, ces gens? La personne, elle est chauffeur de bus, elle conduit des enfants, elle n'a rien dormi de la nuit. Donc peut-être qu'il en faudrait plus. Et s'il y a trop d'interventions, à ce moment-là, il faudrait peut-être basculer sur ces endroits-là avec des pompiers professionnels.
9: Des pompiers professionnels qui pourraient provenir du vivier des volontaires, souligne Nicolas Lomet. Mais il faudra encore et toujours des financements. Et c'est bien ce que comptent demander les syndicats qui seront ce lundi au pied du ministère de l'Économie et des Finances.
0: François Ballarin.
1: Et Julien Coquel, Roem pour le journal. Eux aussi campent et expriment leur colère. Des centaines de personnes rassemblées depuis 2 nuits, Puerta del Sol à Madrid.
11: Tout cela est le résultat de nombreuses années d'inaction de la part du gouvernement concernant le logement, la détérioration des services publics comme la santé. Il y a un ras-le-bol très fort.
1: Voilà, ras-le-bol visible aussi à Barcelone. On appellera notre correspondante tout à l'heure à 9h pour tout comprendre de cette situation. Autre habitant en colère à Yaoundé au Cameroun, on les entendra dans le prochain journal à 7h30, heure de Paris. Yaoundé où le gaz est une denrée rare et une galère quotidienne. On entendra ça. On suit aussi ce matin, bien sûr, la visite officielle du pape Léon XIV qui s'achève aujourd'hui en France. On parle du Soudan avec notre grand invité Afrique. Pourquoi le général Abdel Fattah al-Burhan n'a pas obtenu de visa pour se rendre à l'Assemblée Générale de l'ONU? On entendra à ce sujet l'analyse du chercheur Souleymane Baldo, directeur de l'Observatoire de la Transparence et des Politiques au Soudan. Rendez-vous dans une demi-heure et dans 1 heure. Notre grand invité international, bonjour Arnaud Pontus.
12: Bonjour Andréane, bonjour à tous.
1: Il sera en ligne avec nous, le géographe et diplomate Michel Fouché.
12: Oui, avec lui ce matin, on va parler de la carte du monde, parce que avant que les chefs d'État et de gouvernement ne défilent à la tribune des Nations Unies, ces derniers jours, eh bien, l'ONU a adopté une résolution plus que symbolique. 164 pays ont voté pour un appel à corriger la carte, autrement dit, pour l'adoption d'une nouvelle carte du monde. La carte aujourd'hui la plus connue, la plus répandue dans les atlas, dans les écoles et sur Internet, elle date du 16e siècle. La projection de Mercator a au moins un gros défaut, elle ne respecte pas la taille relative des continents. C'est ainsi que le Groenland y apparaît aussi grand que l'Afrique, alors que le continent africain est 15 fois plus grand. Il y a un problème, a dit samedi à la tribune de l'ONU le ministre togolais des Affaires étrangères. L'Union africaine s'est emparée de la question et bien d'autres militent aussi pour l'adoption de la projection Equal Earth, Terre égale. On en parle avec Michel Fouché dans un peu plus d'une heure.
1: A tout à l'heure Arnaud, et puis le début ce matin de notre série de reportages le long de la route 66 à l'écoute des électeurs américains. Un mois avant les midterms, rendez-vous 9h20. Et c'est le deuxième rendez-vous de l'équipe de France masculine de foot depuis l'arrivée de Zinedine Zidane au poste de sélectionneur. Ce soir, les Français affrontent les Belges à Bruxelles dans le cadre de la Ligue des Nations. Et il va falloir faire ses preuves sans Kylian Mbappé, blessé. Et après, une courte victoire sur la Turquie, c'était vendredi. Le successeur de Didier Deschamps commence tout doucement à prendre ses marques. Il faudra du temps pour voir bien sûr les conséquences sur le terrain. Mais pour l'instant, tout va bien pour l'ancien numéro 10 des Bleus, Cédric d'Oliveira. A suivi ses premiers pas sur le banc.
13: Izmit n'est pas la destination la plus accessible quand on vit en France, 3000 km à peu près en partant de Paris. Mais ils étaient quelques centaines à avoir fait le déplacement vendredi pour soutenir les Bleus et leur nouveau sélectionneur Zinedine Zidane.
14: Ouais, bon, on était un peu haut, donc on l'a vu de loin. C'est le top du top. Il représente tout, 98, les deux buts en finale. Aussi 2006, magicien, donc on est tous fans depuis tout petit, donc c'est énorme.
15: C'est clair que Zidane, ça représente énormément pour nous et pour le foot français, c'est clair. Bah, c'est quand même un moment très spécial.
13: Ce match contre la Turquie, moment historique pour le champion du monde 98 qui rêvait depuis longtemps de prendre en main les Bleus. L'histoire retiendra que pour sa première, Zidane et une partie de son staff sont arrivés en retard au moment des hymnes.
16: Ben, le protocole, c'est vrai que ça a été plus vite que prévu. Enfin, malheureusement, j'ai eu un petit retard à l'allumage. Mais bon, j'aurais préféré arriver au début. Mais voilà.
13: Peut-être le signe d'une certaine nervosité malgré le palmarès et l'aura de la star. La France n'a pas été transcendante face à la Turquie, mais elle s'est imposée 1-0 grâce à son capitaine Kylian Mbappé. Et pour Ryan Cherki, titularisé au milieu, c'est l'essentiel. Il fallait bien lancer cette nouvelle ère.
17: Franchement, c'est un pur plaisir parce qu'on connaît son passé de joueur, on connaît son passé d'entraîneur. On avait à cœur de commencer cette nouvelle aventure avec une victoire et c'est vraiment bon à prendre. Donc on est vraiment content et cette victoire, elle est pour lui.
13: Cherki partage avec son coach le goût pour l'art de la passe, du contrôle et des espaces impossibles à trouver pour les autres. Mais il n'était pas né en 98, il a donc vu les exploits de Zidane joueur sur des vidéos. Pour cette génération aussi, le Marseillais est une légende vivante, comme l'explique Adrien Rabiot.
18: Moi je pense que c'est quand même un peu le cas. C'est très bien l'importance qu'il a eue au niveau du foot français en tant que joueur, maintenant en tant que coach, j'ai été très attendu et évidemment son aura aussi fait qu'il prend beaucoup de place et les gens en attendent beaucoup et c'est normal. Je pense que lui justement essaye de se mettre en retrait le plus possible pour laisser plus cet aspect-là aux joueurs, laisser les joueurs s'exprimer au maximum.
13: L'ancien numéro 10 succède à Didier Deschamps qui aura passé 14 ans sur le banc tricolore. Sa nomination était très attendue. Tous les regards sont donc tournés vers lui et il doit bien l'accepter.
19: Ça m'agace et je crois que c'est juste, faut juste accepter comme les choses sont faites. Après justement je cherche pas ça et je suis pas là pour ça justement. Je vais essayer justement de faire mon travail avec mes joueurs. Essayer de mettre quelque chose en place, qu'on puisse gagner des matchs. Et ça, c'est ce qui m'intéresse le plus.
13: Tout au long de sa carrière de joueur, puis d'entraîneur du Real Madrid, avec qui il a gagné 3 Ligues des Champions de 2016 à 2018, Zidane a cultivé l'art de la discrétion malgré les succès. Et il n'entend pas changer de méthode.
18: Je ne connaissais pas personnellement, mais j'avais l'impression que c'était quelqu'un d'assez discret, assez réservé, qui aime garder les choses dans l'intime. Et c'est un peu ce qui se passe en équipe de France et il est, j'ai l'impression, avec nous comme il est à l'extérieur.
13: C'est pour cette raison qu'il s'est entouré d'un noyau de fidèles, limitant au maximum les intervenants extérieurs et personne ne viendra le contester. Pour les supporters, il est l'homme de la situation.
20: C'est une légende. Maintenant, on attend la suite et puis on est confiant. Et puis on compte sur lui. Avec une belle équipe, du sang nouveau et ça va être bien.
13: Des choix forts, une identité de jeu plus assumée, la patte Zidane commence à s'exprimer. Son statut d'icône de toute manière le rend intouchable, en tout cas tant que les Bleus continuent à gagner.
1: Belgique-France, coup d'envoi ce lundi 18h45, temps universel et puis l'équipe de France affrontera ensuite l'Italie vendredi puis de nouveau la Belgique lundi prochain au Stade de France. RFI Matin tout de suite, c'est la question d'environnement. Avec une autre conséquence du changement climatique dont on parle peut-être un peu moins, la mise en danger des sites classés par l'UNESCO. Florent Guignard, pourquoi la crise climatique menace le patrimoine culturel mondial ?
21: Alors on va commencer par quelques exemples en France à l'occasion de la publication d'une étude qui liste les 10 sites les plus menacés. En tête, c'est l'abbaye de Fontenay en Bourgogne, un joyau du XIIe siècle construit près d'un ruisseau, ce qui est bien utile quand on n'a pas l'eau courante. Mais 800 ans plus tard, c'est une autre histoire, comme nous l'explique Anthony Schrapfer. Il est le directeur scientifique de l'EDEC Climate Institute qui signe cette étude.
22: C'est un site qui a été construit au fond d'un vallon, à proximité d'un ruisseau.
2: Mais c'est justement ce qui fait que c'est le site le plus exposé. Être au bord d'un ruisseau, qui était un avantage à l'époque médiévale, devient, avec l'intensification du cycle de l'eau, l'augmentation des risques d'inondation, un facteur de vulnérabilité pour ce site.
1: Les inondations, c'est le principal risque pour le patrimoine français.
21: Oui, un site sur trois classé à l'UNESCO en France est menacé par les inondations à l'horizon 2050. C'est le cas par exemple d'Avignon, la cité des papes au bord du Rhône, ou du Mont-Saint-Michel en première ligne face aux événements que le changement climatique rend encore plus extrême. Anthony Schrapfer.
2: Ça va être une tempête par exemple, et donc on a une submersion marine qui va inonder les côtes. Et c'est un événement qui est accentué par l'augmentation du niveau de la mer. Donc le Mont-Saint-Michel, c'est un site culturel qui est déjà exposé en fait à l'océan, aux tempêtes, etc. Mais avec l'augmentation du niveau de la mer, on a un risque de dommages sur ce site.
21: Et ce qui rend la menace plus aiguë, c'est lorsque des sites cumulent plusieurs aléas climatiques, comme le pont du Gard, inondations, chaleur et incendies pour le célèbre aqueduc romain dans le sud de la France.
1: Alors Florent, il n'y a pas que en France que les sites de l'UNESCO sont menacés, hein.
21: Et non, partout dans le monde, le changement climatique fait des dégâts et ça ne va pas s'arranger. Il y a l'exemple sans doute le plus connu, Venise, menacée par la montée des eaux. Une autre étude réalisée il y a 2 ans par Climatix a identifié les 50 sites de l'UNESCO les plus menacés. En tête, le système d'irrigation Subak en Indonésie et en Chine, l'emporium mondial Songyuan, l'ancien comptoir maritime des routes de la soie.
1: L'Afrique n'est pas non plus épargnée.
21: Et notamment au Mali avec Tombouctou menacé par l'avancée du désert et les tempêtes de sable. Et plus au sud, les 200 maisons en terre de Djéné sont fissurées par les sécheresses et l'argile de qualité pour les entretenir est de moins en moins disponible. Plus que les guerres désormais, c'est la crise climatique qui menace le patrimoine culturel mondial.
1: Et ce patrimoine, il faut le protéger.
21: Et oui, au même titre que le vivant, on peut ressentir la même émotion devant un chêne de 300 ans, un éléphant ou une abbaye du XIIe siècle. Le patrimoine culturel mondial, c'est notre histoire à tous, notre héritage. D'où la nécessité d'identifier les risques pour tenter de les protéger. On retrouve Anthony Schrapfer de l'EDEC Climate Institute.
2: On a réalisé en fait que le patrimoine culturel, c'est un des aspects qui peut être affecté et en fait qui n'est pas suffisamment regardé. Une route, par exemple, peut se reconstruire si elle est endommagée. Mais une abbaye du XIIe siècle, elle ne pourra pas se remplacer. Si on ne montre pas que le patrimoine culturel peut être affecté, on ne pourra pas agir ensuite. On sera juste témoin d'événements extrêmes dans le futur qui vont affecter ces sites.
21: Voilà, plus que jamais, le changement climatique est une question civilisationnelle.
1: Et chaque matin, vous nous en faites la démonstration dans la question d'environnement. Merci Florent Guignard. Le grand reportage sur RFI, rendez-vous incontournable de notre antenne à écouter tous les soirs et vous en retrouvez un extrait chaque matin. Aujourd'hui, nous sommes au Nigeria, le village de Bié, assez isolé. Il n'est accessible que par bateau dans les criques du delta du Niger. Depuis 1 an, du gaz s'échappe du sol et un grondement sourd se fait entendre des profondeurs. Craignant une explosion, des habitants ont déjà fui la localité au cœur d'une exploitation pétrolière et gazière initialement à Shell et que le repreneur nigérian délaisse. Tout de suite, un extrait de ce grand reportage signé Moïse Gomis.
4: Nous nous rendons chez Erewari Faga, Sokai Piri. Cette pêcheuse nous reçoit à l'intérieur de sa cuisine, dans sa maison. Erewari Faga prépare à la lueur d'une lampe torche un plat à base de haricots et d'huile de palme.
22: The way water now is polluted.
23: L'eau des puits est polluée maintenant.
22: We use white water.
23: On utilise l'eau des puits, mais grâce à Dieu, il pleut en ce moment.
22: There is rain for us now. So we are also
23: Donc, on utilise aussi l'eau de pluie.
4: Et vous n'avez pas d'autre solution?
23: Le centre de distribution qu'ils ont installé dans Bilé est inutile sans soleil, car il n'y a pas d'électricité pour pomper l'eau. Donc nous souffrons en saison des pluies. Nous avons besoin d'eau, nous avons besoin d'électricité, nous avons besoin de ces choses qui nous permettront de vivre pleinement.
4: Quand la pollution a commencé en octobre dernier, beaucoup de familles de Bilé ont quitté Bilé. Est-ce que ça a été le cas pour vous?
23: Je suis restée à Bilé.
4: Et pourquoi vous n'êtes pas partie?
23: Où pourrais-je bien aller?
22: I don't have any other option.
23: Je n'ai pas d'autre choix.
22: So I remain.
23: Alors je reste.
4: Et qu'est-ce que vous dites à vos enfants, à vos petits-enfants?
22: The smaller one. I tell them, be careful.
23: Les plus petits,
22: whatever you think you're
23: je leur dis de faire attention.
22: If they are playing with something like lighter.
23: S'ils jouent avec, disons, un briquet.
22: For example,
23: par exemple, cette année, deux garçons comme ça ont utilisé un briquet.
22: Bah,
23: tout près de l'endroit d'où sortait l'ébullition. Et tout à coup, une flamme. Ça a brûlé le visage d'un de ses petits. Même ses cheveux étaient jaunes à cause de la fumée. Donc Billy, on est dans un endroit à risque. Il faut trouver une solution. Sinon, on ne sait pas ce qui va encore se passer.
1: Un extrait de notre grand reportage du jour signé Moïse Gomis à écouter intégralement ce soir sur RFI à 17h10 temps universel et sur toutes les plateformes d'écoute. La musique à présent pour nous emmener jusqu'au journal. Et aujourd'hui, Miles Davis, le compositeur et trompettiste de génie, est mort il y a très exactement 35 ans. Alors ce matin, on écoute ensemble Summertime.

0: Summertime, titre du géant du jazz Miles Davis qui nous a quittés il y a très exactement 35 ans. RFI, bon réveil, bienvenue si vous nous rejoignez, le journal à suivre dans une minute.
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0: RFI, 6h30 à Yaoundé, 7h30 à Bounia. Le Cameroun à la une de ce journal. Bonjour Simon Bourtembourg.
5: Bonjour Andréane, bonjour à toutes et à tous.
0: La pénurie est particulièrement vive à Yaoundé et Douala. Les Camerounais peinent à s'approvisionner en gaz domestique.
5: Et les files s'allongent devant les stations-service du pays depuis le départ d'un bateau-usine qui fournissait une bonbonne sur trois dans le pays. Le Cameroun, plus que jamais dépendant aux importations, sauf que les filières du transport et de la distribution sont aussi à la peine. Meurtres, blessures, violences sexuelles ou encore enlèvement des sévices subis par des milliers d'enfants en RDC l'année dernière. Le pays apparaît en deuxième position d'un classement de l'ONU sur les violations graves commises à l'encontre des plus jeunes. À la une également, l'Éthiopie et l'armée fédérale qui intensifie sa contre-offensive dans le nord du pays. Près d'une semaine après la reprise des affrontements, la télévision publique du Tigré sous contrôle des rebelles a été ciblée par une frappe de drone. Et puis le journal des sports dans 12 minutes, on parlera des éliminatoires de la CAN 2027. Rupture de stock dans les stations-service comme chez les distributeurs au Cameroun. Le gaz domestique demeure une denrée rare. Les autorités évoquent plusieurs causes. L'arrêt de la production à Bipaga, près de Kribi, et le départ d'un bateau-usine d'où sortait une bonbonne de gaz domestique sur trois dans le pays. Ça coince aussi chez les distributeurs. Ajoutez à ça une hausse de 6% dans les demandes en gaz domestique. Reportage à Yaoundé, Richard Onanena.
6: Chaque fois que je soupçonne que ma bouteille de gaz va bientôt finir, je panique.
7: Cette semaine encore, Joy a fait le tour de la ville à la recherche du gaz.
6: J'ai dû faire le tour des stations en moto et sous la pluie, c'est vraiment compliqué.
7: Après les sorties des autorités qui fustigeaient l'attitude de certains opérateurs accusés de privilégier notamment les industries au détriment des points de vente aux particuliers, plusieurs habitants de Yaoundé espéraient une amélioration. Mais on est loin du compte, constate Jules, cuisinier dans un restaurant de la ville.
8: Jusqu'à présent, moi, j'ai pas encore constaté les résultats parce que j'ai encore trois bouteilles de gaz vides. Si déjà c'était un fluide, je sais que mes bouteilles de gaz ne devraient pas être vides à la maison.
7: Dans certains quartiers, les points de vente commencent toutefois à être ravitaillés, mais les quantités restent insuffisantes pour satisfaire la demande. Salomon, qui a passé plus d'une semaine sans gaz domestique, est tombé sur une livraison au quartier Manguier.
9: Non, j'étais juste de passage et puis j'ai vu des bouteilles. Comme il y a rareté, ce matin, je suis allé à plus de 5 stations, il n'y avait pas de gaz.
10: Et vous avez parlé avec le gérant, qu'est-ce qu'il vous a dit?
9: Il m'a dit de me dépêcher. Okay. Si je ne me dépêche pas, je vais plus
7: de
9: sauver.
7: La semaine dernière, dans un communiqué, le ministre de l'Eau et de l'Énergie, Gaston Elundu-Essomba, a pointé du doigt certains opérateurs du secteur qu'il accuse d'entretenir la rareté du produit, notamment en ne respectant pas les délais de paiement de leurs fournisseurs et le calendrier de livraison sur le marché camerounais. Richard Onanena, Yaoundé, RFI.
5: La protection des enfants doit être intégrée au processus de médiation et de paix en RDC. Préconisation des Nations Unies, alors que 4114 violations graves contre les enfants ont été dénombrées dans le pays l'année dernière. Derrière Israël et le territoire palestinien occupé, la RDC apparaît en deuxième position d'un classement sur le sujet réalisé par l'ONU. Les détails avec Passion Ligaudi.
11: meurtre, blessure, recrutement, violence sexuelle, enlèvement, les violations graves vérifiées par l'ONU prennent plusieurs formes. S'y ajoutent les attaques contre les écoles et les hôpitaux, ainsi que les refus d'accès humanitaire. En RDC, l'ONU en a vérifié 4114 en 2025. Ces chiffres désignent des violations, pas autant d'enfants. Une même victime peut en avoir subi plusieurs. Il place la RDC devant le Nigeria et la Somalie. Les atteintes se poursuivent en 2026. Dans un rapport distinct portant sur le premier semestre, le Bureau conjoint des Nations Unies aux droits de l'homme dit avoir documenté 377 violations et abus visant 606 enfants en RDC. Vanessa Frazière, représentante spéciale de l'ONU pour les enfants et les conflits armés, demande aux parties au conflit de prévenir ces violations, de faciliter l'accès humanitaire et de protéger les écoles et les hôpitaux. Elle appelle aussi à poursuivre les responsables et à soutenir durablement la réintégration des enfants associés aux forces et groupes armés.
5: La RDC toujours, où l'ONU s'inquiète aussi de la disparition de milliers de déplacés à Kigonze, à Bounia, dans l'Ituri. Il y a 8 jours, des militaires investissaient le site à la recherche d'armes et de présumés membres d'un groupe armé. Des coups de feu ont été entendus alors que quelques jours plus tard, un incendie a également frappé le site. Depuis, de nombreuses familles ont fui et l'accès reste difficile pour les humanitaires. Une situation d'autant plus préoccupante que Kigonze est également concerné par la riposte contre Ebola. Damien Mama est coordinateur humanitaire de l'ONU en RDC.
12: La situation sécuritaire sur le site de déplacés de Kigonze s'est détériorée et de nombreuses familles ont quitté le site pour se réfugier auprès de familles d'accueil. L'accès humanitaire a été difficile ces jours-ci. Nous n'avons pas encore pu établir de façon indépendante l'ensemble des faits, ni mesurer précisément l'ampleur des dégâts et des besoins. Notre priorité est donc d'avoir accès au site le plus rapidement possible afin d'assister les personnes qui sont dans le besoin. Et notre deuxième préoccupation est d'ordre sanitaire. Vous savez, Kigonze est couvert par des activités de riposte contre Ebola. La dispersion non organisée de milliers de personnes combinée aux difficultés d'accès peut rapidement compliquer la surveillance épidémiologique, le suivi des contacts et la continuité des services.
5: Un témoignage au micro RFI de Florence Maurice. En Éthiopie, intensification de la contre-offensive de l'armée à près d'une semaine après la reprise du conflit dans le nord du pays. À Mekele, capitale du Tigré, sous contrôle des rebelles, un immeuble abritant la télévision officielle a été frappé par un drone. Dans le même temps, plus au sud du Tigré, des heurts ont été signalés entre les troupes fédérales et les forces tigréennes. Des combats dans la zone d'Armata, une ville stratégique sur l'axe routier menant à Mekele. Marlène Panara.
13: Depuis 2 jours, les affrontements sont particulièrement intenses entre l'armée et les forces tigréennes dans le sud du Tigré. La prise d'Alamata, 80 000 habitants, pourrait constituer une avancée stratégique pour l'armée, avance un chercheur souhaitant rester anonyme. Ni les TIDF ni les troupes fédérales ne peuvent se permettre d'abandonner Alamata, plus grande ville après la frontière avec l'Amara, explique-t-il. On peut donc s'attendre à une intensification des combats dans la zone ces prochains jours. Le 22 septembre déjà, une quinzaine de frappes de drones ont été menées sur la ville d'après ACLED, réseau spécialisé dans la couverture des conflits. Le nombre de victimes reste inconnu. De son côté, la nouvelle alliance d'opposition mène toujours l'offensive sur plusieurs autres fronts répartis dans le nord du pays. Hier, les rebelles des TIDF se sont emparés de la localité d'Erepti en Afar, à une 60aine de kilomètres à l'est du Tigré par la route. Pour le chef de l'armée éthiopienne, Birhanu Jula, les groupes armés impliqués dans le conflit n'agissent pas seuls. Le maréchal accuse l'Érythrée de leur apporter un soutien logistique, notamment en faisant passer des munitions au Tigré, des accusations qu'Asmara a toujours réfutées. Marlène Panara, Addis Abeba, RFI.
5: Des vaccins et des médicaments acheminés en urgence par les Nations Unies. À Madagascar, dans l'état d'Ifanadine, des drones sont mobilisés par l'ONU pour endiguer la double épidémie de rougeole et de paludisme qui a déjà causé la mort de 37 enfants depuis le mois d'août. Un bilan publié par le ministère de la Santé publique malgache qui fait état d'une forte propension de victimes âgées de moins de 5 ans. Correspondance Guillaume Fabry.
14: La majorité des enfants sont décédés chez eux, selon le ministère de la Santé, qui précise que certains souffraient de malnutrition et n'avaient jamais été vaccinés. 34 techniciens ont été dépêchés sur place le 18 septembre pour dépister, vacciner, soigner. Mais cette riposte sanitaire a trop tardé, selon Adzadina, députée du district d'Ifanadine.
15: J'ai compris ce qui se passait le 9 septembre. J'en ai avisé le ministère de la Santé, mais dans un premier temps, personne n'a voulu y croire. La gravité des épidémies a été minimisée. L'accès à la santé publique est déplorable. Le gouvernement est irresponsable. L'épicentre de l'épidémie se trouve à 145 km de l'hôpital le plus proche, situé à Ifanadine. Il faut un jour et demi de marche et deux jours de tracteur pour y arriver.
14: Trois drones opérés par le Fonds des Nations Unies pour la population parcourent cette distance en une heure seulement du chef-lieu de district vers les localités touchées. Un précieux gain de temps pour parer à l'urgence, explique le chef pilote Radonia Inratovundriak.
16: On a envoyé des sérums, des vaccins, les intrants contre le paludisme. On a même envoyé des équipements informatiques tels que des Starlink ou des Powerbank, pardon. Et il y aura un agent de santé qui va être avisé à l'avance de l'arrivée du drone. Il va être prêt à recevoir le colis qui va être largué par parachute.
14: 26 vols ont été organisés en l'espace de 10 jours, d'autres sont prévus cette semaine. Le ministère de la Santé indique pour sa part que la situation est totalement maîtrisée. Guillaume Fabrion, Tananarive, RFI.
5: Les premiers résultats provisoires pourraient être connus dès ce lundi. À Sao Tomé et Principe, petit état insulaire dans le golfe de Guinée, ont voté hier pour les élections législatives municipales et régionales. Plus de 146 000 électeurs étaient appelés aux urnes, mais alors même que les Saint-Toméens sont demandeurs de changement, le scrutin n'a pas suscité un grand enthousiasme. Un reportage signé Liliana Henriquez de la rédaction en portugais de RFI.
17: Le décompte des votes a commencé peu après 17h ce dimanche et s'est prolongé tout au long de la nuit. Avant le scrutin, nombreux étaient ceux qui disaient ouvertement qu'ils n'avaient pas l'intention d'aller voter. Ceux qui ont fait le déplacement hier, quant à eux, mesurent l'étendue des défis face auxquels se trouve le pays.
18: J'espère que le pays va aller mieux. Plus d'emplois pour les jeunes, parce qu'ils n'ont pas de travail. Le gouvernement devrait aussi s'occuper des mères de famille sans emploi. Il doit améliorer les choses. Sao Tomé va très mal.
15: J'aimerais que ceux qui vont diriger le pays réfléchissent à l'avenir, à faire en sorte que la population ne souffre plus, qu'elle ne soit plus dans le besoin, qu'ils s'occupent des routes, de l'éducation, de l'accès à l'alimentation de base. Tout cela compte.
18: Je ne sais pas qui va gagner. J'espère que le futur Premier ministre transformera Sao Tomé. On a des problèmes d'eau, les jeunes manquent d'opportunités, les jeunes font des formations, mais ensuite, ils ne trouvent pas d'emploi. On n'a pas de bonnes routes, notre hôpital n'a pas de médicaments. Il y a tellement de choses que je n'aurai même pas le temps de tout dire. Nous, les jeunes, ce que nous demandons, c'est que celui qui gagnera l'élection transforme complètement Sao Tomé et Principe.
17: Selon la commission électorale, le verdict des urnes devrait être connu ce lundi. Les dernières élections qui se sont déroulées, les présidentielles de juillet, se sont soldées par un taux d'abstention de près de 59%. De Sao Tomé, Liliana Henriquez, RFI.
5: Et puis la Sierra Leone accueille ce lundi la conférence internationale sur l'accès à l'information. Organisée conjointement avec l'UNESCO, cette conférence pose une question concrète. Comment permettre aux citoyens et aux journalistes d'obtenir des informations fiables auprès des autorités? Et ce, alors que dans beaucoup de pays, l'administration fonctionne par défaut sous le sceau du secret. Le docteur Ibrahim Sega Chaoud, président de la commission sierra-léonaise du droit à l'information, présidera cette rencontre. Il nous explique pourquoi elle revêt une importance particulière dans le pays.
19: Partout aujourd'hui circulent de fausses informations et des rumeurs. En Sierra Leone, selon les conclusions de plusieurs travaux, l'une des raisons de la guerre civile était que le pays était une société très fermée. Il n'y avait pas de transparence. La commission Vérité et Réconciliation a donc recommandé de faciliter l'accès à l'information et de favoriser la transparence. Mais passer d'une culture du secret à une culture de la transparence n'a pas été facile. Nous espérons que ces difficultés seront abordées pendant la conférence et que les échanges nourriront la déclaration publiée à son issue. Si les autorités mettent suffisamment d'informations à la disposition du public, il restera beaucoup moins de place pour la désinformation. Quand les gens n'obtiennent pas les informations dont ils ont besoin, ils vont chercher leurs propres réponses. C'est ainsi que les fausses nouvelles prospèrent. Il faut donner l'information au public, ne pas la garder pour soi.
5: Des propos recueillis au micro RFI de Christina Okello.
0: 7h42 à Paris, on passe au journal des sports. Bonjour Antoine Grenier.
20: Bonjour Andréane.
0: À la une ce matin, le football, place à la deuxième journée des éliminatoires de la CAN 2027.
20: Et après une entrée réussie à Kinshasa avec une victoire 2-0 sur les Équato-Guinéens, les Léopards de RDC se déplacent à Harare pour affronter le Zimbabwe. Et quand on a gagné le premier match, qu'est-ce qu'on veut faire? On veut gagner le deuxième, évidemment. En tout cas, c'est ce qu'attendent les supporters et les observateurs congolais de leur équipe. En tout cas, ceux que Olga Massangou a rencontrés à Kinshasa.
21: Un clean sheet, deux buts marqués et trois points précieux en poche. Le tableau d'affichage est parfait pour les Léopards de la RDC. Les Kinois ont du mal à cacher leur joie.
22: On a senti de l'intensité dans le jeu et l'équipe promet. Même l'entrée de Kadil, c'est vraiment des nouveaux joueurs qui sont arrivés. Malgré qu'il a joué une équipe qu'on connaît déjà, mais ce qu'on peut intervenir, c'est bon.
23: Il n'y a pas à commenter, il n'y a rien à dire. Félicitations aux Léopards et au coup de chapeau.
21: Mais dans le contenu, tout n'a pas été impeccable. Face au Zimbabwe, l'adversité monte d'un cran et l'erreur ne sera pas permise, selon Trésor Loiloi, président de la Ligue nationale de football des jeunes.
15: En football, quand on marque un but, il faut chercher le second. Plus on marque, plus on se met à l'abri. Le sélectionneur sait ce qu'il fait. On a montré quelques insuffisances au milieu de terrain, mais face au Zimbabwe, je suis convaincu qu'il va faire des réajustements, car cette équipe est un cran au-dessus de la Guinée équatoriale.
22: Vous êtes la plus forte pour Zimbabwe, mieux que eux.
21: Adepte d'une saine concurrence, Sébastien De Sabre aura peut-être l'occasion de lancer d'autres nouveaux joueurs. Après Junior Kadilé, qui a disputé moins de 10 minutes lors du dernier match, le technicien français dispose d'un banc de touches fourni. Olga Massangou, Kinshasa, RFI.
20: Zimbabwe RDC, coup d'envoi 16h, temps universel.
0: À la même heure, toujours dans cette journée d'éliminatoire, le duel, Antoine, entre la Centrafrique et le Burkina Faso.
20: Rencontre qui se déroulera à Casablanca, entre deux équipes en quête de points. Lors de la première journée, les fauves du Bazoubangui ont perdu 3-1 contre la Mauritanie, pendant que les étalons, eux, étaient accrochés à Ouagadougou, un partout par le Bénin. Alors aujourd'hui, l'heure est au rachat. C'est en tout cas ce que souhaite le sélectionneur du Burkina Faso, Amir Abdou.
24: Contre le Bénin, beaucoup de déceptions de notre part. On n'avait pas prévu cette physionomie-là. Il faut qu'on arrive à se focaliser sur nous-mêmes, les problématiques qu'on a eues, pourquoi on a été défaillant sur la deuxième mi-temps. On est resté au vestiaire. Est-ce qu'il y a eu un excès de confiance? Est-ce qu'il y a eu de la fatigue? Voilà, tous ces paramètres-là, on a essayé de les rassembler de façon à pouvoir avancer et se dire les choses avec les joueurs. Voilà, maintenant on est averti, on a grillé notre joker. Non, on n'a plus le droit à l'erreur. Maintenant, on est des compétiteurs, c'est à nous de nous relever. D'aller chercher un résultat ici, ça va être difficile, mais on va mettre tous les ingrédients contre cette équipe de Centrafrique qu'on respecte beaucoup.
20: Amir Abdou avec Mathias Reynal. Les autres matchs à l'affiche ce lundi, Guinée équatoriale, Sierra Leone, là aussi c'est à 16h temps universel. Et puis Tunisie-Botswana à 19h TU.
0: Le Maroc ne jouera que demain, en revanche contre le Lesotho. Les Lions de l'Atlas ont fait le déplacement sans Naïef Aguerd.
20: Titulaire et passeur décisif pour Nusser Mazraoui contre le Gabon. Le défenseur marseillais est resté au complexe Mohamed VI. Le joueur de l'OM poursuit un protocole de reprise adapté avec l'encadrement technique de la sélection U23. C'est donc sans Aguerd que les Marocains affronteront le Lesotho mardi à Bloemfontein.
0: On passe au rugby, deuxième défaite de l'année pour l'Afrique du Sud.
20: Les Springboks battus 42-38 par l'Australie à Perth. Des Australiens pourtant réduits à 11 en se faisant expulser 4 joueurs en à peine 7 minutes, mais qui ont tenu face à des Sud-Africains largement remaniés. 13 changements au coup d'envoi par rapport à l'équipe qui avait dominé les All Blacks le 12 septembre.
0: Un mot de vélo et des mondiaux à Montréal. Un seul Africain classé dans la course en ligne, messieurs.
20: Byron Munton, le Sud-Africain, a pris la 39e place d'un mondial remporté par l'Américain Brandon McNulty. Binyam Girmay, l'Érythréen, tête d'affiche du peloton africain, a abandonné comme l'ensemble de son équipe sur un parcours sélectif.
0: Prochain journal des sports à 8h13 sur RFI. 7h47 à Paris, c'est l'info des matières premières sur RFI avec ce matin les cours de l'huile de palme qui grimpent. Bonjour Agnieszka Kumor.
25: Bonjour.
0: Une progression, Agnieszka, due à plusieurs facteurs.
25: Le prix de l'huile de palme a atteint en fin de semaine son plus haut niveau depuis décembre 2024. Deux raisons expliquent cela. Les prévisions météo défavorables alimentent les achats spéculatifs, car le marché anticipe déjà un impact négatif d'El Niño sur les productions indonésiennes et malaisiennes qui dominent l'approvisionnement mondial. Deuxième raison, les acheteurs cherchent à sécuriser leurs approvisionnements avant le 1er 1er octobre. C'est à cette date qu'entre en vigueur en Indonésie un programme biodiesel qui vise à convertir une plus grande partie de la récolte en biocarburant. Le gouvernement indonésien veut réduire sa dépendance au diesel importé. Le pays impose désormais pour la production locale un mélange composé de 50% de biodiesel à base d'huile de palme et de 50% de gazole fossile. Ainsi, une partie des volumes d'huile de palme initialement destinée à l'exportation est détournée vers le marché intérieur.
1: Et pourquoi El Niño vient également perturber le marché ?
25: L'apparition d'El Niño dans le Pacifique provoque des sécheresses. Par exemple, en Indonésie, cela pourrait faire chuter la production de près de 2 millions de tonnes cette année par rapport à 2025. Des pertes de production d'huile de palme sont aussi attendues en Malaisie, le deuxième producteur mondial. Autre raison qui met la pression sur le marché, les récentes attaques en mer Noire ont réduit les exportations d'huile de tournesol en provenance de la Russie et de l'Ukraine. Les acheteurs, notamment en Inde, commencent à se tourner vers les produits concurrents, comme l'huile de palme, pour pallier cette pénurie.
1: Agnieszka, cette hausse des cours, est-ce qu'elle pourrait durer ?
25: Oui, selon les analystes, les prix devraient atteindre un pic autour de mars-avril 2027 avant de commencer à reculer légèrement. La demande, elle, reste soutenue grâce au secteur des biocarburants, à l'industrie alimentaire et à l'essor de produits cosmétiques d'origine végétale.
1: La chronique matière première sur RFI avec Agnieszka Kumor. Les chefs d'État et représentants de pays se sont succédés toute la semaine dernière à la tribune de l'ONU à l'occasion de l'Assemblée générale qui s'achève aujourd'hui. Mais pas lui. Le dirigeant du Soudan, Abdel Fattah al-Burhan, n'a pas eu de visa et le ton est monté avec les États-Unis. L'armée soudanaise, fidèle à ce général al-Burhan, fait face depuis avril 2023 aux paramilitaires des forces de soutien rapide du général Hemeti. Une guerre sanglante qui dure. Alors pourquoi cette décision de Washington maintenant ? Jusqu'où ira ce bras de fer ? Analyse ce matin de notre grand invité Afrique, le chercheur soudanais Souleymane Baldo, directeur de l'Observatoire de la transparence et des politiques au Soudan. Il répond aux questions de Christophe Bobouvier.
2: Souleymane Baldo, bonjour.
3: Bonjour.
2: Pourquoi les Américains ont-ils refusé un visa au général al-Burhan pour l'Assemblée générale de l'ONU ?
3: Les Américains mènent une initiative pour proposer une négociation pour terminer les combats au Soudan. Et il a été proposé une cessation d'hostilité humanitaire au Soudan pour 3 mois aux deux belligérants au Soudan, l'armée soudanaise et les forces de soutien rapide. Or, Burhan a résisté à cette feuille de route proposée par les États-Unis et ses alliés régionaux pour deux raisons. Parce que l'armée soudanaise continue à croire qu'il pouvait réaliser une victoire militaire sur les forces de soutien rapide et parce que les conditionnalités politiques n'étaient pas acceptées par le général Burhan.
2: Est-il vrai que les Américains ont dit au général al-Burhan, si vous acceptez de signer une trêve de 90 jours, vous aurez un visa pour New York ?
3: Je crois que les choses ont atteint un point où les États-Unis ont décidé de confronter Burhan. D'abord, dans les orchestré sur le développement d'armements chimiques par l'armée soudanaise avec l'implication de Burhan selon les fuites qui ont été publiées par les deux journaux New York Times et Washington Post dans le même jour, il y a 2 semaines à peu près. Et c'était pour démontrer que Burhan est impliqué dans un crime de guerre en permettant sous sa commande à l'armée de développer des armements chimiques. Et donc c'était orchestré juste avant la tenue de l'Assemblée générale pour vraiment montrer que Burhan n'était pas qualifié en quelque sorte d'être un membre de ce rassemblement de chefs internationaux, n'est-ce pas ?
2: C'était une façon de vouloir délégitimer Abdel Fattah al-Burhan avant l'Assemblée générale de l'ONU ?
3: Tout à fait.
2: Alors sur le terrain militaire, les forces armées soudanaises du général Burhan avancent depuis 2 mois dans la province du Kordofan du Nord, notamment autour de la ville de El Obeid. Est-ce que ce n'est pas la vraie raison pour laquelle Abdel Fattah al-Burhan ne veut pas signer de cessez-le-feu ?
3: Je crois que l'armée soudanaise est en train de poursuivre un plan pour utiliser le nord du Kordofan comme une base pour mener des attaques dans le fief de FSR dans la région de Darfour. Or, l'FSR a toujours des milliers de combattants. Il a déployé des soldats nouvellement formés, traînés avec des équipements complets comme des technicals, ces Toyota qui sont équipés pour la guerre de savane et de désert. Et il va donc repousser l'offensive de l'armée soudanaise. Et on continuera, je crois, avec ces batailles sans cesse parce qu'il est clair et évident pour tout le monde qu'il n'y a n'y aura jamais une issue militaire pour la guerre actuelle. Surtout avec les réutilisations maintenant, les déploiements de drones de deux côtés.
2: Alors, la semaine dernière, les Américains sont allés loin dans leur bras de fer avec le général Al-Burhan, puisqu'ils l'ont déclaré illégitime. Qui va gagner à l'usure ? Est-ce que c'est Donald Trump ou est-ce que c'est Abdel Fattah Al-Burhan ?
3: Il y a beaucoup de contradictions parce que maintenant, l'Arabie Saoudite a beaucoup besoin de soutien militaire et d'intelligence des États-Unis dans sa guerre avec les Houthis au Yémen. Donc, le numéro un saoudien, Bin Salman, a fait appel au président Trump pour intervenir contre les Houthis au Yémen qui ont vraiment paralysé l'industrie pétrolière dans le pays. Et donc, à cause de cette dépendance sur les États-Unis, l'Arabie Saoudite ne peut pas s'opposer beaucoup à la politique américaine au Soudan. Donc, il y a beaucoup de facteurs qui maintenant se compliquent et certains de ces facteurs vont au-delà du Soudan maintenant.
2: Alors, le camp du général Al-Burhan affirme que les Américains ont basculé dans le camp du général Emeti et qu'ils ne peuvent plus faire une médiation. Qu'est-ce que vous en pensez ?
3: Tout seul, je ne crois pas que les Américains vont arriver à trouver une solution pour cette guerre très complexe et à multiples dimensions parce qu'ils se sont aliénés l'armée soudanaise complètement.
2: Mais ça veut dire qu'il faut que les Américains se retirent de la négociation, à votre avis ?
3: Je ne pense pas, parce que les Américains, eux aussi, ont leurs intérêts stratégiques au Soudan. Et pour eux, c'est la question d'éloigner l'influence de la Russie, de la mer Rouge, parce que la Russie est l'un des fournisseurs d'armement à l'armée soudanaise et poursuit toujours le projet d'avoir une base militaire sur la mer Rouge à Port-Soudan. Et les Américains ne veulent pas en entendre parler, comme les Saoudiens d'ailleurs, et c'est pourquoi les Américains restent engagés au Soudan.
2: Souleymane Baldo, je vous remercie.
1: Notre grand invité Afrique ce matin, le chercheur soudanais Souleymane Baldo, directeur de l'Observatoire de la transparence et des politiques au Soudan, entretien avec Christophe Bobouvier. Chaque jour, c'est notre rendez-vous pour analyser, décortiquer les relations internationales, la fabrique du monde sur RFI. Bonjour Guillaume Nodin.
4: Bonjour Andréane.
1: Et ce matin, Guillaume, vous revenez sur deux événements du moment démontrant la difficulté rencontrée par les pays qui le souhaitent de rester neutres sur l'échiquier mondial. Premier exemple hier en Suisse, avec un référendum justement sur cette question de la neutralité.
4: Oui, elle fait partie de l'identité suisse depuis le milieu du 19e siècle. Les citoyens étaient appelés à se prononcer par référendum, comme souvent sur un projet de renforcement de la neutralité du pays, un projet qui prévoyait par exemple de limiter l'application de sanctions internationales par la Suisse à celles décidées par l'ONU. Ces dernières années, le pays s'est associé aux sanctions européennes contre la Russie dans le cadre de la guerre en Ukraine. Ce projet a été rejeté par plus de 70% des votants selon une ligne de partage très politique.
1: Et même géopolitique.
4: Oui, ce projet a été soutenu par le parti de droite nationaliste UDC, l'Union démocratique du centre, première force politique du pays est présenté comme pro-russe par les opposants au texte et notamment le gouvernement qui, sans grande surprise, ont eu gain de cause dans cette affaire. Il faut dire que la Russie a fait savoir publiquement son mécontentement à la Suisse. Le gouvernement et notamment le ministre des Affaires étrangères a lui plaidé pour une neutralité permettant de s'adapter aux circonstances politiques du moment, par exemple collaborer avec l'OTAN sans y adhérer. Pas simple donc.
1: Pas simple non plus le voyage du pape en France.
4: Oui, le Vatican est tout petit par la superficie, mais il pèse lourd sur le plan diplomatique. Il assume souvent des missions de bons offices, par exemple traditionnellement entre les États-Unis et Cuba. Le pape est le chef spirituel de plus d'1,4 milliard de catholiques qui ne voient pas tous la religion de la même façon, certains étant plus libéraux ou plus conservateurs que d'autres. Il faut donc faire attention à ne froisser personne.
1: Et ce n'est pas facile, en particulier Guillaume, en France.
4: Oui, l'enthousiasme des foules qui ont participé aux différentes étapes de la visite jusque-là est réelle, mais il ne faut pas oublier que dans le pays qui a inventé une forme très particulière de laïcité, souvent mal comprise ailleurs, plus de la moitié des habitants se déclarent sans religion. Il faut en tenir compte tout en faisant passer le message de l'Église, opposé à la loi sur l'aide à mourir, par exemple, réclamée depuis des années par l'opinion française. Il faut aussi tenir compte du contexte électoral et éviter la récupération politique. De nombreux candidats à la présidentielle tentent de se faire valoir pendant cette séquence papale.
0: Même chose aujourd'hui avec l'étape de Metz.
4: Oui, le pape aurait pu choisir Strasbourg et le Parlement européen. Il a préféré rendre hommage à l'un des pères de l'Europe, le Lorrain Robert Schuman, qui fait actuellement l'objet d'un procès en béatification. Mais la politique n'est jamais loin. Emmanuel Macron a invité l'ensemble des dirigeants des 27 pays membres de l'Union. Là aussi, ce sera délicat. Le prédécesseur de Léon XIV, François, avait dit qu'il fallait savoir hisser le drapeau blanc quand un pays est attaqué. Cela avait agacé les soutiens de l'Ukraine. Nouvelle illustration que la démocratie, que la diplomatie est une certaine forme, et une certaine forme de neutralité sont une véritable ligne de crête dans un monde qui demande de plus en plus souvent de choisir un camp.
0: Guillaume Nodin, la visite officielle du pape Léon XIV en France et aujourd'hui à Metz. On y revient dès le début du prochain journal et dans des éclairages dédiés sur notre site RFI.fr. 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
10: Mit Alfred Schmidt, guten Morgen. Innerhalb der Bundesregierung zeichnet sich ein neuer Konflikt um die Pflegereform ab. Papst Leo XIV. Beendet seinen Frankreich-Besuch mit einer Europarede. Beim Heimdebüt von Jürgen Klopp als Bundestrainer verliert die deutsche Fußballnationalelf gegen Griechenland. Und das Wetter, heute meistens Sonne in Württemberg, sonst im Tagesverlauf in Baden und Rheinland-Pfalz teils dichte Wolken, Temperaturen 25 bis 31 Grad. Die Reform der Pflegeversicherung könnte bei ihrer geplanten Verabschiedung im Bundeskabinett diese Woche ins Stocken kommen. Seit dem Wochenende hat die SPD eine mögliche Blockade angekündigt. Die Sozialdemokraten wollen keine Leistungskürzungen bei der Pflege akzeptieren und werfen dem CDU-geführten Gesundheitsministerium vor, genau dies zu planen. Einzelheiten von Oliver Neuroth.
11: Die SPD schlägt einen Pflegedeckel vor, eine Obergrenze für einen bestimmten

0: mehr als ihre Kinder zurück. Und verschiedene internationale Initiativen bemühen sich darum, die Rückkehr dieser Kinder zu ermöglichen. Heute beginnt dazu in Toronto eine internationale Konferenz, ausgerichtet von Kanada, der Ukraine und Norwegen. Eingeladen sind Außenminister, hochrangige Regierungsvertreter und internationale Organisationen. Was kann so eine Konferenz bewirken? Rebecca Barth ist unsere Korrespondentin in Kiew, hat schon viel über Verschleppungen von Kindern durch Russland berichtet, über politische Bemühungen und Sanktionen. Von mehr als 20.000 Kindern ist die Rede, die Russland verschleppt haben soll. Wie verlässlich ist denn diese Zahl?
1: Das ist allgemein ein ganz, ganz schwieriges Thema und auch sehr schwierig, diese Kinder zu identifizieren. 20.600 ist die Zahl, die offiziell von den ukrainischen Behörden herausgegeben wird. Die Ukraine gibt an, dass man diese Kinder identifizieren habe können. Allerdings gibt es durchaus auch Schätzungen, die von mehr als 30.000 Kindern angeht. Und man muss sagen, je länger dieser Krieg andauert, je länger große Teile der Ukraine unter russischer Besatzung sind, desto schwieriger ist es tatsächlich, Kinder zu identifizieren und auch Verschleppungsprozesse oder Trennungen von Eltern, von rechtlichen Vormündern tatsächlich zu dokumentieren.
0: Diese verschleppten Kinder wachsen unter russischer Aufsicht auf und bekommen die russische Weltsicht beigebracht. Wie sieht das Leben dieser Kinder aus? Was weiß man darüber?
1: Auch das ist ganz schwierig nachzuvollziehen. Ich glaube, wir müssen da zwei Dinge grob voneinander unterscheiden. Zum einen Kinder, die wirklich verschleppt worden sind. Da reden wir vor allem von den ersten Jahren des Krieges, von den ersten Monaten, als sich auch die Front noch groß bewegt hat, wo es Aufnahmen gibt, beispielsweise von Pflegeheimen, von Einrichtungen für behinderte Kinder, von Waisenhäusern, wo wirklich große Gruppen an Kindern nach Russland gebracht wurden. Mittlerweile haben wir viel eher ein System, wo in den von Russland besetzten Gebieten Kinder auch als Druckmittel gegen die Eltern benutzt werden. Beispielsweise, wenn die Eltern keinen russischen Pass annehmen wollen oder sich gegen die russische Besatzung wehren, gibt es von russischen Behörden Prozesse, dass den Eltern das Sorgerecht entzogen wird und die Kinder dann aus der Familie genommen werden. Oder es gibt Systeme, dass man den Eltern erzählt, das Kind kommt in ein Sommerferienlager, wo man sich mal entspannen kann, vom Krieg etwas Abstand nehmen kann. Und dann geraten diese Kinder eben in ein System der Umerziehung in russischen Schulen, teilweise Militärcamps, und werden dort systematisch indoktriniert. Vor allem in den von Russland besetzten Gebieten gibt es mittlerweile viele Fälle von Jugendlichen, die im Laufe der Besatzung volljährig geworden sind und dann unter Druck gesetzt werden, sich auch dem russischen Militär anzuschließen. Sie werden eingezogen und müssen dann in der russischen Armee gegen die Ukraine kämpfen.
0: Bemühungen, diese Kinder zurück zu ihren Familien zu bringen, gibt es schon lange. Wo stehen wir da aktuell? Welche Erfolge gab es da bisher?
1: Es gibt praktisch keine Erfolge, wenn wir uns die offiziellen Daten der ukrainischen Behörden anschauen, die Initiativen auch des ukrainischen Präsidenten oder NGOs, die sich mit diesem Thema beschäftigen, dann sieht man ganz klar, in den ersten zwei Jahren der russischen Vollinvasion ist es noch gelungen, Kinder zu identifizieren und sie dann zurückzubringen. Das war damals schon sehr kompliziert. Sehr häufig mussten Angehörige, Eltern nach Russland reisen, dort nachweisen, dass sie tatsächlich die Eltern dieses Kindes sind. Häufig über DNA-Abgleiche, denn was häufig passiert ist, dass die Kinder neue Dokumente bekommen, teilweise neue Namen bekommen, einer Pflegefamilie zugeordnet werden, in Russland dort zur Adoption freigegeben werden. Was wir heute erleben, ist, dass es viel eher darum geht, Jugendliche und Kinder aus den besetzten Gebieten der Ukraine in die Ukraine zu überführen, damit sie eben nicht vom russischen Militär eingezogen werden, wenn sie dann volljährig werden.
0: Nun findet heute und morgen diese internationale Konferenz in Toronto statt, zur Rückkehr ukrainischer Kinder. Nach all dem, was Sie jetzt geschildert haben, was kann so eine Konferenz überhaupt bringen? Was erwartet man sich in der Ukraine davon?
1: Ja, da geht es vor allem darum, sich auch auszutauschen. Man versucht, Systeme zu entwickeln, allein Daten herzustellen, also einen Überblick zu bekommen. Wie können wir diese Kinder identifizieren? Wie können staatliche Stellen zusammenarbeiten? Wie können wir dann auch internationalen Druck ausüben? Denn das große Problem an diesem Komplex ist, dass die russischen Behörden sehr häufig einfach sagen, wir wissen von nichts. Sie müssen erstmal nachweisen, dass dieses Kind tatsächlich aus der Ukraine ist. Und wenn wir dann Fälle haben, beispielsweise von Waisenkindern oder Kinder aus Pflegefamilien, dann ist das rechtlich sehr, sehr, sehr kompliziert. Und da geht es darum, auf allen Ebenen Druck auszuüben, sozusagen einfach nicht locker zu lassen.
0: Informationen von unserer Korrespondentin Rebecca Barth aus der ukrainischen Hauptstadt Kiew.
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0: Seit 75 Jahren schreibt das Bundesverfassungsgericht Geschichte, und zwar unsere Geschichte. Denn Karlsruhe hat das letzte Wort, wenn es ums Grundgesetz geht, um die Grundrechte, also um die Verfasstheit unseres Landes. Am 28. September 1951 wurde das Bundesverfassungsgericht offiziell eröffnet. In den 75 Jahren, die seitdem vergangen sind, hat es mit vielen bedeutenden Urteilen das Land geprägt, hat Macht kontrolliert und Minderheiten geschützt. Heute findet ab 11 Uhr in der Karlsruher Stadthalle der offizielle Festakt statt. Elena Radatz aus unserer Rechtsredaktion berichtet.
3: Der 28. September 1951, heute vor genau 75 Jahren. Festakt im Karlsruher Schauspielhaus mit damals noch 23 männlichen Verfassungsrichtern und einer Verfassungsrichterin.
4: Nach dem obersten Bundesgericht hält heute endlich auch das Bundesverfassungsgericht seinen offiziellen Einzug.
3: Seit damals ist viel passiert. Das Bundesverfassungsgericht und seine heute noch 16 Richterinnen und Richter in den roten Roben haben die Bundesrepublik geprägt. Karlsruhe hat das letzte Wort, wenn es ums Grundgesetz geht, um unsere Grundrechte. Dabei ist das Bundesverfassungsgericht
5: der Schiedsrichter, der pfeift, wenn gefault wird.
3: Ein schönes Bild, das Susanne Bär als ehemalige Verfassungsrichterin da findet, für dieses Karlsruher Gericht, das unser aller Alltag mit seinen Urteilen beeinflusst. Wir erinnern uns an die Grundsatzentscheidungen zum Schwangerschaftsabbruch, zur Sterbehilfe oder auch zum Klimaschutz. Entscheidungen, die uns alle betreffen.
6: Jeder, der sich vom Staat in seinen Grundrechten verletzt fühlt, der kann hier in Karlsruhe klagen. Und es ist möglich, dass ein Bürger mit einer Klage in Karlsruhe ein ganzes Gesetz zu Fall bringt.
3: Der ARD-Rechtsexperte Frank Bräutigam begleitet schon seit vielen Jahren die Verhandlungen am Bundesverfassungsgericht und berichtet über die Urteile. In vielen Fällen geht es dann um Themen, die auch im Vorfeld schon für Diskussionen in der Bevölkerung gesorgt haben. Zum Beispiel die bundesweiten Maßnahmen während der Corona-Pandemie oder das Kopftuchverbot oder auch die Meinungsfreiheit. Und dennoch glauben heute fast 50% der Bevölkerung, dass man seine Meinung nicht mehr frei äußern kann. Auch der Journalist Denis Yücel und der Politiker Thomas de Maizière glauben, dass da was im Argen ist.
7: Die Bereitschaft, andere Meinungen auszuhalten, und zwar die Meinungen auszuhalten, die einem selbst komplett zuwider sind, dass diese Bereitschaft nachgelassen hat.
8: In der Tat, glaube ich, gibt es zu viel Selbstermächtigung von Einzelnen oder von Gruppen, die sagen, das darfst du nicht sagen.
3: Die Meinungsfreiheit ist ein hohes Gut in der Demokratie. Das Bundesverfassungsgericht hat immer wieder entschieden, dass man eigentlich sehr vieles sagen darf und wir anderen das eben auch hinnehmen müssen. Auch das ist Teil unserer Grundrechte. Eine Aufgabe in Karlsruhe: abwägen. Wo wird das Grundrecht der einen eingeschränkt, um das Grundrecht der anderen zu schützen? Keine leichte Aufgabe für 16 Richterinnen und Richter. Aktuell übrigens 8 Frauen und 8 Männer. Aber bei so gewichtigen Fragen wie der Gleichbehandlung aller Menschen, dem Schutz der Familie, der eigenen vier Wände und der freien Berufswahl, um nur ein paar wenige Grundrechte zu nennen, gibt das Gericht oft die Richtung vor. So sagt es die ehemalige Verfassungsrichterin Susanne Bär.
5: Das Verfassungsgericht spricht wichtige Machtworte, die müssen auch akzeptiert werden, aber es ist oft nicht das letzte Wort. Sondern dann überlegen wir als Gesellschaft weiter, wie wir jetzt damit umgehen wollen. Ein Verfassungsgericht macht ja auch nicht den Deckel zu, sondern macht einen Raum auf. In dem kann dann immer noch entschieden werden, eher so oder eher so.
3: Raum für den Festakt zum 75. Geburtstag des Bundesverfassungsgerichts bietet heute die Stadthalle im Kongresszentrum in Karlsruhe. Über 1000 Gäste werden erwartet, unter anderem Bundeskanzler Friedrich Merz und Bundespräsident Frank-Walter Steinmeier, der auch eine Festrede halten wird. Und natürlich alle Richterinnen und Richter des Bundesverfassungsgerichts unter dem aktuellen Präsidenten Stefan Habart.
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0: Heute gibt es vor allem in Württemberg Sonne, sonst auch mal dichte Wolken und dazu Temperaturen von 25 bis 31 Grad.
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0: Die Bundesregierung versucht heute, Streitpunkte bei der geplanten Pflegereform auszuräumen. Gesundheitsminister Linnemann ist gegen den SPD-Vorschlag eines sogenannten Pflegedeckels, also eine Obergrenze für einen bestimmten Eigenanteil bei Heimkosten. Das bringe eine monatliche Entlastung von 300 Euro und löse nicht das Grundproblem, so Linnemann im ARD-Interview. In Fulda beginnt heute die Herbstvollversammlung der deutschen katholischen Bischöfe. Ein Schwerpunkt liegt auf dem Bereich künstliche Intelligenz. Am vierten und letzten Tag seiner Frankreich-Reise besucht Papst Leo XIV. Heute Metz im Nordosten des Landes. In der Stadt im Dreiländereck von Frankreich, Luxemburg und Deutschland steht das Thema Europa im Zentrum.
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0: Diese Woche startet, zumindest laut Kalender, die Heizperiode. Darum beschäftigen wir uns in unserer Serie diese Woche damit, wie wir es warm haben können, ohne ein Vermögen zu investieren. Wir fragen, was Mieter beachten sollten und was Hausbesitzer. Aber wir wollen auch wissen, wie konnte das Thema Heizen so kompliziert werden? Und wie lange sind wir wohl noch abhängig von fossilen Energieträgern?
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0: Ziemlich viele dieser Fragen werden immer wieder auch besprochen im Energieberatungszentrum Stuttgart. Der gemeinnützige Verein berät seit 26 Jahren beim energetischen Sanieren und Modernisieren. Joshua Notdurft ist Geschäftsführer des Energieberatungszentrums Stuttgart. Guten Morgen.
9: Guten Morgen, Herr Seiler.
0: Sie und Ihr derzeit 13-köpfiges Team beraten Besitzer von Ein- und Mehrfamilienhäusern. Was ist denn da so die meistgestellte Frage?
9: Wir beobachten in Erstberatungen immer verschiedene Unsicherheiten. Also die zwei meistgestellten Fragen aus unseren Erstberatungen raus sind immer die, kann ich mir eine Sanierung überhaupt leisten? Und das nächste ist, was braucht mein Haus eigentlich? Weil viele Eigentümer beispielsweise nicht wissen, mit was sie denn beginnen sollen. Ist es denn die Dämmung vom Dach? Ist es denn zuerst mal vielleicht die Heizungsoptimierung, die vielleicht nicht so teuer ist? Oder geht es gleich um den kompletten Heizungstausch mit dem ganzen System, was dabei hinten dran steht?
0: Und wenn Sie dann die Beratung machen, geht es dann nur um Kosteneffizienz vor allem den Leuten, also ums Geld? Oder haben die auch Umweltaspekte beziehungsweise Klimaneutralität im Blick?
9: Die meisten Menschen, die zu uns kommen, beschäftigt natürlich als allererstes die Frage, kann ich mir das, was ich hier vorhabe, überhaupt leisten? Zum Beispiel meine Heizung ist kaputt gegangen. Was kostet denn jetzt eine Wärmepumpe im Vergleich zu einer Gasheizung? Und vor allem wollen sie vermeiden, dass sie Heizungen einbauen oder Lösungen nutzen, die vielleicht in mehreren Jahren vielleicht gar nicht mehr die aktuellste sind. Man hat es ja damals gesehen mit der Gasheizung und jetzt kommt die Wärmepumpe. Aber ja, es geht denen durchaus aus um den Klimaschutz und nicht nur um das Wirtschaftliche.
0: Sie haben schon gesagt, eine entscheidende Frage ist, was braucht das Haus? Gibt es da so eine Art Faustformel oder mehrere Faustformeln? Wenn das Haus diese und jene Eigenschaften hat, dann ist diese und jene Heizung oder Maßnahme am besten?
9: Es gibt durch die aktuelle Technologieentwicklung natürlich auch Mythen, gegen die wir angehen können. Wir können zum Beispiel sagen, dass die Gebäude, die nach der zweiten Wärmeschutzverordnung, ich glaube, das war so Richtung 1984, gebaut wurden und eine Vorlauftemperatur von 50 Grad hinbekommen, auf jeden Fall Wärmepumpe geeignet sind.
0: Sie beraten ja nicht nur Hausbesitzer, sondern auch Handwerksbetriebe. Was wollen die denn von Ihnen wissen, beziehungsweise was besprechen Sie mit denen?
9: Mit den Handwerksbetrieben besprechen wir unter anderem, wie sind denn die Schnittstellen zum Beispiel vom Heizungsbauer zum Elektriker, was treten denn da für Herausforderungen auf? Oder zum Beispiel den Kundenkontakt, den die haben, wie gehe ich denn damit um, wenn ein Bürger oder eine Bürgerin von mir A oder B möchte? Und da gehen wir natürlich tief rein und versuchen auch denen verbale Werkzeuge in die Hand zu geben, um die Leute in den Heizungskellern auch beraten zu können.
0: Und wenn es jetzt darum geht, Handwerker und Kunden zusammenzubringen, man hört ja immer wieder, Handwerker sind knapp und ausgebucht, können Sie da auch helfen?
9: Die Knappheit der Handwerker hängt ja auch immer davon ab, wann ich mich drum kümmere. Wenn ich mich erst um einen Handwerker kümmere, wenn die Heizung kaputt ist, ist es natürlich klar, dass es ein bisschen länger dauert, als wenn ich jetzt schon weiß, dass meine Gasheizung vielleicht in den nächsten 2-3 Jahren den Geist aufgibt. Deswegen empfehlen wir immer, frühzeitig sich mit der Thematik zu beschäftigen. Und zu der Frage mit der Empfehlung von Handwerken, dadurch, dass wir die Neutralität und die Gemeinnützigkeit sehr oben halten, empfehlen wir keine direkten Handwerksbetriebe. Was wir allerdings tun, ist, wir versuchen ein Qualitätsnetzwerk gerade aufzubauen. Das nennt sich den Stuttgarter Sanierungsstandard, in dem wir dann Handwerksbetriebe schulen, wo jeder Handwerksbetrieb oder Fachbetrieb auch rein darf und dann ein Siegel tragen kann, damit die Bürgerinnen und Bürger wissen, aha, der kennt sich aus mit einer energetischen Sanierung.
0: Sie haben ja schon gesagt, zum Thema Heizung gibt es auch den einen und den anderen Mythos, der da kursiert. Und man kann ja auch den Eindruck bekommen, es ist eine Art Kulturkampf um das Heizen entbrannt, spätestens seit den Heizungsplänen des damaligen Energieministers Habeck und der Kritik daran unter dem Titel Heizungshammer. Jetzt wollen wir gar nicht erörtern, was da in der Debatte faktisch falsch oder richtig war. Aber bekommen Sie das in Ihrer Beratung auch mit, dass dieses Thema doch sehr emotional aufgeladen ist?
9: Es ist emotional aufgeladen, aber mehr durch eine befeuerte Unsicherheit entsteht. Aber schlussendlich geht es ja quasi darum, wie kriege ich denn meine Bude warm und wie kriege ich das wirtschaftlich warm?
0: Was ist Ihr Eindruck aus den Beratungen, die Sie erleben? Sind die Stuttgarter beim Heizen klüger als vor einigen Jahren?
9: Ja, ich würde sagen, dass die allgemeine Öffentlichkeit mittlerweile verstanden hat, wie man richtig heizt, also auch wie lüfte ich richtig und wie gehe ich natürlich um mit den ganz gestiegenen Kosten. Also die Sensibilisierung ist da.
0: Joshua Notdurft, Geschäftsführer des Energieberatungszentrums Stuttgart. Wir haben gerade schon über einige Heizungsmythen gesprochen, die es ja auch im Zusammenhang mit der Wärmepumpe gibt. Einer dieser Mythen stimmt allerdings. Mit Wärmepumpen kann man tatsächlich nicht nur heizen, sondern auch kühlen. Unsere Klimaredakteurin Katja Jansen erklärt, wie das funktioniert.
10: Ja, viele können das. Wenn wir von Wärmepumpen sprechen, dann sind ja meist die Luftwasserwärmepumpen gemeint, bei denen ein Modul vorm Haus steht und drinnen über die Fußbodenheizung dann das Haus gewärmt wird. Und bei diesem System kann ich im Sommer auch kaltes Wasser durch die Leitungen schicken und so kühlen. Dazu wird der Wärmepumpenkreislauf einfach umgekehrt genutzt. Wer diese Funktion haben möchte, sollte das aber am besten schon bei der Planung sagen, denn dann wird das System direkt entsprechend vorbereitet. Man kann die Kühlfunktion aber auch nachrüsten. Allerdings steigt durch das Kühlen natürlich der Stromverbrauch der Wärmepumpe und auch die Klimabilanz wird schlechter. Trotzdem, wenn ich schon eine Wärmepumpe habe und mit der kühlen kann, dann ist das immer noch effizienter, als noch eine zusätzliche Klimaanlage einzubauen. Man muss nur auf dem Schirm haben, der Kühleffekt ist etwas sachter, also bei 30 Grad draußen, vielleicht 24 Grad drinnen.
0: Gibt es auch Wärmepumpen, die stärker kühlen können?
10: Ja, und zwar Luft-Luft-Wärmepumpen. Hier habe ich also ein Außenmodul und drinnen dann so eine Lüftung, die den Raum kühlt. Spannend ist, auch dieses System funktioniert andersrum. Ich kann also mit der Klimaanlage nicht nur kühlen, sondern auch heizen. Dabei sind sie zwar weniger effizient als Luft-Wasser- oder Erdwärmepumpen, aber sie können sich für einige richtig lohnen. Nämlich dann, wenn ich zum Beispiel einen Altbau renoviere, in dem kein Wasserheizsystem liegt. Wo früher also vielleicht Nachtspeicheröfen in den einzelnen Zimmern waren oder Gasöfen auf den Etagen. Und die kann ich deutlich einfacher mit Luft-Luft-Wärmepumpen ersetzen und muss nicht erst das halbe Haus auseinandernehmen, um die Heizungsröhre oder sogar eine Fußbodenheizung zu verlegen.
0: Informationen von Katja Jansen aus unserer Klimaredaktion. Morgen spreche ich in unserer Serie zum Thema Heizen mit dem Landesvorsitzenden des Rheinland-Pfälzischen Mieterbundes darüber, was Mieter und Vermieter jetzt zum Start der Heizperiode wissen müssen.
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0: Mit Thomas Bareis.
11: Hallo nach da draußen. Im ersten Heimspiel mit dem neuen Bundestrainer Jürgen Klopp hat die deutsche Fußballnationalmannschaft eine 0:1 Niederlage im zweiten Spiel der Nations League gegen Griechenland kassiert. Es ist die erste Niederlage der deutschen Auswahl gegen die Griechen in der 11. Partie. Thomas Kunze hat die Einzelheiten dazu.
12: 76% Ballbesitz, 730 Pässe, 16 Abschlüsse und doch 0:1 verloren gegen Griechenland. Bundestrainer Jürgen Klopp, der gestern sein Heimdebüt verlor, hat dann wohl doch deutlich mehr Arbeit auf dem Tisch als gedacht. Dem deutschen Team fehlten vor 28.000 Fans Tempo, Tiefe, Präzision und Effektivität. Nur in der Anfangsphase der zweiten Halbzeit erspielte sich die Mannschaft kontinuierlich Chancen gegen defensivdisziplinierte Griechen. Im eigenen Spielaufbau aber schlichen sich immer wieder Fehler ein und einen davon nutzte Griechenland durch Kobi Kabilis nach Konter. Vorausgegangen war ein schlecht geführter Zweikampf von Metscher an der Strafraumgrenze. Jürgen Klopp nahm sein Team nach dieser Niederlage trotzdem in Schutz.
13: Jede Erklärung, da gibt es einige, klingt wie eine Ausrede. Die will ich gar nicht nutzen. Mit dem Ergebnis, das geht mir echt, das ist nicht cool. Wenn wir jetzt hier 0-0 gespielt hätten, würden wir es nicht viel besser fühlen. Aber das Gegenteil habe ich schon sehr ungern bekommen. Mein Highlight, also so ein kleines positives heißt, ist die 15 Minuten auf der Halbzeit. Weil da waren wir jetzt voll auf Höhe, da wussten wir, da waren die Jungs klar, das müssen wir machen. Waren wir sofort da, das hat richtig gut ausgesehen. Rest außenrum nicht so dolle.
12: Viel Zeit für Anpassungen gibt es im Prinzip gar nicht. Schon heute wird fast der gesamte Kader getauscht. Am Donnerstag steht dann mit neuem Personal die Partie gegen Serbien in München an.
11: Schauen wir auf die Ergebnisse in der ersten Runde des DFB-Pokals der Frauen vom Sonntag. Da Zweitligist SC Sand zu Hause deutlich mit 0:6 gegen den VfL Wolfsburg verloren. Regionalligist Karlsruhe SC hat daheim gegen Eintracht Frankfurt mit 1:6 den Kürzeren gezogen. Die TSG Hoffenheim, die hat auswärts beim Regionalligisten Greuther Fürth mit 4:1 gewonnen. Radprofi Florian Lippowitz aus Laichingen ist zurück und ein Außenseiter, hat sämtliche Favoriten düpiert und ist als erster US-Amerikaner seit Lance Armstrong neuer Straßenrad-Weltmeister. Florian Lippowitz, der ist bei der WM in Montreal nach rund 273 Kilometern als 47. über die Ziellinie gerollt, aber die Platzierung, die war nach seinem schweren Sturz bei der Tour de France erstmal zweitrangig.
14: Mir ging es nicht so gut nach meinem Sturz und dann habe ich mich langsam wieder aufgerafft und dann war für mich ein großes Ziel, hier am Start zu stehen. Ich meine, man hat nicht so viele Möglichkeiten, für sein Land ein Rennen zu fahren, von daher bin ich happy heute, dass ich ins Ziel gekommen bin, auch wenn es ein super harter, langer Tag war. Mir hat einfach der Punch gefehlt. Ich konnte heute einfach nicht richtig tief gehen, ich konnte ein bestimmtes Tempo fahren und dann war einfach nicht mehr drin.
11: Erste Niederlage für Ulm in der Basketball-Bundesliga. Die Ulmer Korbjäger haben in eigener Halle recht deutlich mit 67:90 gegen die Würzburg Baskets verloren. Peter Köpple berichtet.
15: Am Ende wurde es eine richtige Klatsche. Die Ulmer sind energielos regelrecht eingebrochen im letzten Viertel, während die frischen Würzburger munter weitertrafen und die Führung immer höher schraubten. Nur im ersten Viertel waren die Ulmer noch so gut und schnell wie zuletzt bei den beiden Auftaktsiegen. Da führte das Team noch 24:16, doch dann hat es den Faden verloren und zum Beispiel viel zu viele Rebounds den Würzburgern gelassen. Es ist der erste Rückschlag für die Ulmer Basketballer in dieser Saison, den in dieser Deutlichkeit allerdings kaum einer erwartet hätte.
11: Die Gladiators Trier, die haben dagegen in eigener Halle gegen Science City Jena mit 98:85 gewonnen. 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Die Zeit, es war gerade 8.29 Uhr.
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0: Mit Bernhard Seiler am Montagmorgen. Wann wird Stuttgart 21 fertig? Die Beteiligten hoffen natürlich, dass es möglichst bald die Schlagzeile gibt. Tiefbahnhof in Betrieb gegangen. Aber erstmal gehen die Schlagzeilen eher noch in die Richtung: Bauprojekt verzögert sich weiter. Wie konnte dieses Projekt eigentlich in diese Situation geraten und wie ist das überhaupt zustande gekommen damals? Damit beschäftigt sich eine neue Fernsehdoku, über die sprechen wir in etwa 5 Minuten. Noch ein kurzer Blick aufs Wetter. Es gibt heute Sonne, vor allem in Württemberg, und dazu maximal 25 bis 31 Grad.
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16: RFI 6h30 à Dakar et en temps universel 8h30 à Paris. Et c'est le retour de Simon Bourtembourg pour le journal. Simon, les habitants d'Agadez au Niger décrivent une situation invivable.
17: Et un quotidien marqué par des pénuries d'eau, de gaz, de carburant et d'électricité. Les coupures de courant peuvent durer jusqu'à 72 heures. Une situation intenable évoquée avec les forces vives du département. La société mauritanienne réclame plus que jamais l'adoption de la loi Camara après une série de viols sur des femmes et des fillettes. Un texte pour lutter contre les violences sexuelles existe. piste, mais son adoption reste bloquée par le Parlement depuis plusieurs années. Au Sénégal, le TER qui doit relier à Dakar à son aéroport entre en service. Une extension de la ligne très attendue à quelques semaines des Jeux Olympiques de la Jeunesse. Et puis, il dénonce le colonialisme vert sur le continent. Une soixantaine de représentants des communautés autochtones étaient réunis la semaine dernière à Nairobi. Objectif, défendre les modes de vie ancestraux des peuples autochtones et leur accès à la terre.
16: L'appel à l'aide des habitants d'Agadez face aux pénuries généralisées.
17: Il manque d'eau, d'électricité, de gaz et de carburant. Les coupures sont quotidiennes dans la ville du nord de Niger. Alors face à ces pénuries récurrentes, la population s'impatiente et réclame des solutions pérennes. Le préfet Darlit a reçu cette semaine les forces vives du département pour échanger autour de cette situation. Magali Lagrange.
3: À Agadez, Arlit, Tchérozérine, les trois grandes villes de la région du Nord, le constat est le même. L'eau et l'électricité manquent, s'ajoutent des difficultés d'accès au carburant, au gaz. Les coupures de courant vont de 24 à 72 heures selon Barka Al-Hassan, président du collectif des organisations de la société civile de la région d'Agadez.
18: Pendant cette période pluvieuse, il y a beaucoup de moustiques. Et quand il n'y a pas d'électricité, quand il n'y a pas de ventilateurs qui sont en train de brasser l'air, c'est invivable. Maintenant, c'est plus dramatique pour le petit commerce. Les produits sont avariés. Certains qui utilisent l'électricité pour produire, ils ne peuvent plus produire. Et même s'ils produisent, ils produisent en quantité très infime.
3: Barka Al-Hassan appelle à solutionner définitivement ces problèmes, d'autant que la population augmente. Le problème n'est pas récent, il est structurel, explique pour sa part Ramar Ilatoufek de la coordination de la société civile d'Arlit.
19: Toute la région d'Agadez et Arlit est fournie par la Sonichar, qui a une usine de charbon qui fournit de l'électricité. Cette usine-là, elle a été construite il y a 45 ans. Elle a une durée de vie de 25 ans. Donc, compte tenu de la vétusté de cette usine-là, il y a un déficit d'électricité. Donc, structurellement, les dispositions n'ont pas été prises à temps.
3: Sur les réseaux sociaux, certains internautes lancent des appels comme celui-ci. Agadez demande l'essentiel, elle ne demande pas l'impossible.
17: Magali Lagrange du service Afrique de RFI.
16: Au Niger, cela fait désormais 4 semaines qu'il n'a pas donné signe de vie.
17: Et cette question, encore et toujours, où est Moussa Kaka, notre confrère que vous avez entendu raconter l'actualité nigérienne sur notre antenne pendant de nombreuses années. Il a été vu pour la dernière fois le 31 août dernier au soir, alors qu'il quittait à Niamey les locaux de sa radio-télévision Saraounia. 4 semaines d'absence et d'inquiétude pour ses proches, alors que les autorités nigériennes n'ont jamais communiqué sur cette disparition. Reporters sans frontières, de son côté, évoque une disparition forcée et appelle à l'ouverture d'une enquête. D'autres voix s'élèvent aussi pour demander des éclaircissements. Sekou Jamal Pendessa est secrétaire général du SPPG.
20: Moussa Kaka, c'est une voix bien connu à RFI. Depuis longtemps, moi, je l'écoutais. Et malheureusement, c'est cette voix qu'on vient éteindre aujourd'hui. C'est malheureux de le constater et c'est inquiétant. Quand on sait que c'est arrivé à plusieurs endroits, comme chez nous ici, vous avez le cas Habib Marouane, vous avez le cas Santi Keita de la RTG. Et quand on voit aussi là-bas qu'on nous parle de cas de disparition, on se dit, quand est-ce qu'on pourra retrouver Moussa Kaka? Donc, les autorités doivent communiquer. Ça y va dans l'intérêt de l'état de droit, ça y va dans l'intérêt de la crédibilité de nos différents pays. Il faut qu'on nous dise qu'est-ce qui lui est arrivé et où est-ce qu'il est et qu'on nous le ramène sain et sauf. Et Moussa Kaka, en tant que confrère, je m'adresse à toi personnellement. Au nom de tes confrères guinéens, tu as notre soutien. Nous espérons que tu vas revenir très vite.
17: Sekou Jamal Pendessa, qui est le secrétaire général du syndicat des professionnels de la presse en Guinée.
16: En Mauritanie, le viol de 3 fillettes relance le débat sur la protection des enfants.
17: 3 viols qui ont particulièrement secoué la société mauritanienne. Le dernier en date, la semaine dernière, dans un quartier périphérique de Nouakchott. Pour faire avancer le débat sur la protection des mineurs, mais aussi des femmes, la société civile tenait hier une conférence de presse en présence de plusieurs familles de victimes. Il a beaucoup été question de la loi Karama, qui signifie « dignité » en français. La société civile réclame l'adoption du texte qui existe, mais qui n'a pas été voté par le Parlement. Reportage de Moussa Oumar Bari.
1: Ces familles des victimes de viol ont pris tour à tour la parole pour exiger la justice. Tahia Minti Zeidane, mère de la fillette de 4 ans violée la semaine dernière dans un quartier périphérique de Nouakchott, a été la première à prendre la parole. Toujours sous le coup de l'émotion, elle raconte ce qui est arrivé à sa fille.
21: Le violeur s'est introduit dans la chambre entre 3 et 4 heures du matin. Ma fille et sa grande sœur étaient dans leur chambre. Il a pris ma fille et l'a emmenée dehors. Sa grande sœur s'est réveillée, ne l'a pas vue et est venue nous réveiller, nous. Tout le quartier s'est réveillé pour la chercher. Un voisin nous a alertés, il y a des cris par là. On y est allé et on a découvert que c'était notre fille. On nous a informé que l'auteur a été arrêté avant-hier, mais nous demandons que justice soit rendue.
1: La société civile espère que l'adoption de la loi Karama, qui durcit les peines encourues en cas de viol, pourrait contribuer à mieux protéger les femmes de ce fléau. Adoptée il y a 10 ans en Conseil des ministres, cette loi a été introduite à 2 reprises à l'Assemblée nationale, mais a été rejetée à chaque fois. Bouyaye Mohamed Nagy est une figure de la société civile mauritanienne.
22: Nous considérons qu'il y a beaucoup de cas de viol en Mauritanie, qu'il n'y a pas une loi qui protège les jeunes filles et les femmes mauritaniennes. On a parlé de la loi Karama. Dans cette loi, il y a une peine de 5 à 20 ans. Ce sont des peines qui peuvent vraiment régler ces problèmes.
1: Présente également la famille d'Awa Traoré, une jeune mauritanienne de 18 ans, sauvagement assassinée après avoir été violée à Nouakchott fin mai 2025. Sa famille dit attendre que justice leur soit rendue. Moussa Oumar Bari, Nouakchott, RFI.
17: La Mauritanie, où hier plus de 260 migrants ont été secourus au large des côtes, des hommes et des femmes qui se trouvaient à bord de 2 bateaux partis de Banjul, parmi eux notamment des Sénégalais, des Gambiens ou encore des Guinéens.
16: Une nouvelle ligne pour rallier l'aéroport international Blaise Diagne depuis le centre de Dakar en moins d'une heure.
17: Oui, le TER sénégalais franchit une nouvelle étape aujourd'hui. La ligne du train express régional est donc officiellement prolongée jusqu'à l'aéroport Blaise Diagne. Un nouveau tronçon de 19 km qui relie désormais à Diam Niabio en banlieue à l'infrastructure aéroportuaire. Cette extension était très attendue à quelques semaines seulement de l'ouverture des Jeux Olympiques de la Jeunesse à Dakar. Juliette Dubois.
23: Après plusieurs années d'attente et de report, le TER sénégalais atteint enfin sa destination finale. Le président Bassirou Diomaye Faye doit inaugurer ce lundi le tronçon reliant Diam Niadio à l'aéroport international Blaise Diagne à Dias. Longue de 19 km, cette section vient prolonger la ligne mise en service fin 2021 entre la gare de Dakar et Diam Niadio. Au total, le train express régional couvre désormais près de 55 km et permet de relier le centre de la capitale à l'aéroport en un peu moins d'une heure pour 4 000 francs CFA en seconde classe, soit 6 €, et 7 500 francs en première. Le chantier de cette deuxième phase avait été lancé en mars 2022 pour un coût annoncé à l'époque à 207 milliards de francs CFA. Le calendrier initial prévoyait une ouverture fin 2023, mais plusieurs ajustements ont repoussé la mise en service. Cette extension arrive à un moment stratégique, à quelques semaines des Jeux Olympiques de la Jeunesse que Dakar accueille fin octobre. D'autres extensions sont déjà à l'étude, notamment vers Thiès, sur une vingtaine de kilomètres, avec Mbour également évoqué comme piste pour la suite. Juliette Dubois, Dakar, RFI.
16: Le Sénégal dont appel sur l'actualité ce matin, alors que le président Bassirou Diomaye Faye soutient son prédécesseur Macky Sall dans la course au secrétariat général de l'ONU. On s'interroge avec vous. Le président de la rupture porte donc la candidature de celui qui l'a combattu. Qu'en pensez-vous? Votre avis nous intéresse. Vous nous contactez dès maintenant au 33 9 693 693 70.
17: En Côte d'Ivoire, un projet d'aménagement lagunaire ravive les tensions entre le district d'Abidjan et la mairie du Plateau. Il y a une dizaine de jours, un site en cours de réalisation par la mairie a été partiellement détruit par le district. Explication signée Fanny Noaro-Cabré.
24: La mairie du Plateau dénonce une action unilatérale de la part du district et la démolition de près de 350 millions de francs CFA d'investissement tout juste réalisés. Sa crainte désormais que le reste des aménagements effectués sur la berge est de la lagune soit à leur tour détruit. La municipalité annonce vouloir déposer un recours administratif pour faire cesser les démolitions et obtenir réparation. De son côté, le district affirme agir dans le cadre de ses prérogatives. Il explique avoir voulu libérer une emprise publique occupée de manière anarchique. Il précise également avoir un projet d'aménagement pour cet espace. Ce n'est pas la première fois qu'un différend oppose le district d'Abidjan et la mairie du Plateau. Les deux parties s'accusent régulièrement d'empiéter sur les domaines de compétences de l'autre. Pour certains observateurs, ces tensions s'inscrivent aussi dans un contexte contexte politique. Le district est dirigé par Ibrahim Cissé Bakongo, secrétaire exécutif du RHDP, le parti au pouvoir, tandis que la commune du Plateau est administrée par Jacques-Gabriel Ehouo, député-maire PDCI. Fanny Noir-Ocabré, Abidjan RFI.
17: Il dénonce le colonialisme vert sur le continent. Une soixantaine de représentants des communautés autochtones étaient réunis la semaine dernière à Nairobi, la capitale kényane qui accueillait le congrès Notre Terre, Notre Nature. L'occasion de dire non au retour des mécanismes de domination coloniale sous prétexte de protection de la nature. Les participants au congrès entendent défendre les modes de vie ancestraux des peuples autochtones et leur accès à la terre. Alban Tiroir.
4: Réunis à Nairobi, des représentants de populations autochtones d'Afrique, d'Asie et d'Amérique dénoncent l'accaparement de leur territoire par des gouvernements, entreprises et ONG au nom de la préservation de l'environnement. Elias Kimayo est venu de la forêt d'Embobut dans l'ouest du Kenya. Il porte leur message devant la presse.
5: Nos territoires sont transformés en parcs nationaux, en sanctuaires animaliers, en réserves et en zones de chasse aux trophées sans notre consentement. Nos territoires se retrouvent vendus via des marchés carbone, des crédits de biodiversité qui servent à verdir les comportements destructeurs de multinationales.
4: Dans le sud-est du Cameroun notamment, les communautés Baka ont à plusieurs reprises par le passé dénoncé des restrictions d'accès à la forêt, dont certaines zones sont classées aires protégées. Timothée Emini, docteur en droit originaire de cette région, est à Nairobi pour les représenter.
6: Nous avons connu des expulsions, des violations physiques, des expropriations abusives, des interdictions d'accès aux ressources. Il était temps d'en parler et que le monde sache quelle est l'histoire que les peuples autochtones Baka au Cameroun ont connu face à cette approche militarisée de la conservation. Or, la bonne approche de la conservation durable que le monde connaît aujourd'hui, c'est celle qui a été longtemps pratiquée par les peuples autochtones. Nous sommes les meilleurs conservateurs.
4: Les communautés qui se sont unies au Kenya demandent à pouvoir reprendre la main sur leur territoire et leur préservation. Alban Tiroir, Nairobi, RFI.
17: Et derrière le congrès de Nairobi, on retrouve l'ONG de défense des droits des peuples autochtones Survival International. L'organisation milite pour la défense de leur territoire à travers le monde contre l'accaparement de leurs terres. Paul Renault, chargé de campagne chez Survival International, appelle à décoloniser la conservation de la nature.
7: Décoloniser la conservation, ça veut surtout dire respecter les droits territoriaux des peuples autochtones. La meilleure manière de protéger ces espaces, c'est de confier la gestion à ceux qui ont normalement les droits sur ces territoires, à savoir les peuples autochtones, et qui en sont les meilleurs gardiens, qui exercent cette protection depuis toujours, sans forcément que ça ait une étiquette conservation, puisqu'en fait c'est leur mode de vie qui, étant très lié à la terre, est soutenable par définition, puisqu'il faut aussi assurer le bien-être des générations futures. Donc voilà, la vraie manière de protéger l'environnement, c'est de respecter les droits territoriaux des peuples autochtones et de faire confiance à leurs connaissances traditionnelles en matière de conservation. Et ce qui est contre-productif, c'est qu'en expulsant les meilleurs gardiens de leurs terres, ça laisse l'espace libre à de nombreux autres types d'exploitation de ces territoires. Je pense par exemple du coup au tourisme de masse qui se met en place dans ces aires protégées. C'est aussi le cas de plein de types d'extraction, extraction pétrolière, extraction minière, extraction forestière, et tout ça au sein parfois des aires protégées, qui payent le prix non seulement de la destruction de l'environnement, mais aussi de la prétendue conservation. C'est toujours les mêmes, c'est toujours les peuples autochtones qui vivent sur ces territoires.
17: À Paul Renault au micro RFI d'Alban Tiroir pour le dossier de ce journal.
16: Et Simon Bourtembourg pour le journal. 8h44 à Paris, prochain journal dans un quart d'heure. Mais d'abord, on jette un œil à la presse africaine. Bonjour Frédéric Couteau.
8: Bonjour Andréane, bonjour Andréane, bonjour à tous.
16: Cette question à la une de cette revue de presse, à quoi servent les Russes au Mali?
8: Plus de 100 soldats maliens tués à Diourra il y a 3 semaines, l'aéroport militaire de Sévaré visé quelques jours plus tard, des combattants russes de l'Africa Corps pris dans une embuscade à Kaka. Ce mois de septembre 2026 a lourdement éprouvé le dispositif sécuritaire de Bamako, c'est ce que constate Afrique.com. Après plusieurs années de coopération avec Moscou, la menace terroriste que ce partenariat devait réduire reste capable de coûter plus de 100 hommes à l'armée en une seule attaque et d'atteindre quelques jours plus tard l'un de ses principaux points d'appui aérien. Bref, pointe le site panafricain, les armes russes ne suffisent plus à tenir le terrain. Placée sous la tutelle du ministère russe de la Défense, rappelle Afrique.com, l'Africa Corps compterait autour de 2000 à 2500 hommes au Mali, selon les estimations. Formation, appui au sol, aviation, blindés et artillerie, les moyens existent, mais leur présence n'a pas empêché les pertes territoriales du printemps dernier, ni les attaques majeures. majeur de septembre. Le débat sur l'efficacité du partenariat porte désormais moins sur le volume d'équipements livrés que sur ce que ces moyens permettent réellement de sécuriser, puis de conserver dans le temps.
16: Le site Sahel Horizon, site d'opposition au régime militaire de l'AES, élargit le débat.
8: Nommer un seul pays, c'est la question sans détour à ceux qui voient désormais en Moscou le garant naturel de notre sécurité. Un seul pays où la présence russe a apporté la sécurité et la stabilité. Les noms viennent vite, puis point de Sahel Horizon se retire un à un à l'examen. Ce n'est pas faute de terrain. Syrie, Libye, Centrafrique, Mozambique, Haut-Karabakh, Kazakhstan, Mali, Burkina Faso, Niger. Aucun ne résiste à une distinction que l'on se garde bien de faire. La durée d'un régime n'est pas la sécurité d'une population et la survie d'un palais n'est pas la stabilité d'un pays. Et Sahel Horizon de préciser que ceux qui citeront Bangui disent jusqu'où l'on peut rouler seul au-delà de ses faubourgs. Que ceux qui citeront Damas disent où se trouve aujourd'hui celui que l'on y protégeait, et que ceux qui citeront Kidal disent qui l'occupe actuellement. Moscou sait garder un palais, il reste aux Maliens à se rappeler qu'un palais n'a jamais été un pays, et que la sécurité qui ne descend pas jusqu'au village n'est que la sécurité de ceux qui l'ont commandé.
16: On revient plus spécifiquement au Mali, Frédéric, où la dégradation de la situation militaire inquiète.
8: Témoin les propos de cet ancien ministre, cité par Le Monde Afrique, toute la propagande sur la souveraineté retrouvée et la montée en puissance de l'armée s'est fracassée sur la réalité. Et celle-ci est implacable, affirme-t-il. Nous avons perdu Kidal fin avril et nos soldats se font massacrer comme récemment à Diourra. En interne, poursuit Le Monde Afrique, plusieurs sources militaires et proches de l'armée reconnaissent une forme de ressentiment, voire de démotivation chez certains soldats déployés sur le terrain. Ceux qui sont en première ligne sont en colère. Ils ne veulent plus être des moutons qu'on emmène à l'abattoir, confie un officier. Quand il y a des pertes comme celles qu'on a connues récemment, il y a évidemment des rancœurs, mais cela n'impacte pas le moral de nos hommes qui tiennent encore debout et qui défendent la patrie quoi qu'il arrive, tempère un haut gradé.
16: En tout cas, pointe Le Monde Afrique, Assimi Goïta se trouve à nouveau sous pression depuis le carnage de Diourra et la série d'attaques survenues dans le centre du pays.
8: Oui, signe de la tension actuelle, le 20 septembre, deux jours avant la fête de l'indépendance, il a tenu une réunion de crise avec les principaux responsables militaires et sécuritaires du pays. L'insatisfaction est palpable, conclut un officier, mais tant que la troupe mécontente est à plusieurs centaines de kilomètres de Bamako, cela n'est pas gênant pour lui. Enfin, pour sa part, la presse malienne, le site Bamada, entre autres, continue de dérouler les communiqués victorieux de l'armée. D'autres sites maliens, à l'instar de Maliweb, répercutent les récents propos des autorités de Bamako qui accusent l'Ukraine de soutenir des groupes terroristes qui opèrent dans l'espace de l'AES.
16: Frédéric Couteau, à suivre dans une demi-heure. La revue de presse internationale avec à la une le logement, un parcours du combattant.
8: Oui, Paris, Bruxelles, Berlin et aussi Madrid, dans les grandes capitales européennes, c'est le même constat. Les prix de l'immobilier flambent et il devient de plus en plus difficile de trouver un logement abordable et la spéculation va bon train.
16: On lira ça donc ensemble à 9h15 tout à l'heure.
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16: Suite et fin aujourd'hui de la visite officielle du pape en France. Léon XIV est à Metz, dans l'est du pays, où il doit notamment se rendre au centre des congrès Robert Schuman, où il doit tenir un discours sur la paix et les racines chrétiennes de l'Europe. Il doit tenir une messe aussi en présence du président français Emmanuel Macron. On a voté hier à Sao Tomé et Principe, élections législatives, municipales et régionales, scrutin sans grand enthousiasme. Autre élection hier en France, les sénatoriales, un vote qui ne concerne que des grands électeurs. Seule une partie du Sénat également était renouvelée. Si les Républicains restent le premier parti de cette chambre, le RN, parti d'extrême droite, va pouvoir créer un groupe avec ses alliés de l'UDR. Une première, la France Insoumise obtient de son côté un tout premier poste de sénateur. De nouvelles frappes russes en Ukraine ces dernières heures à Kharkiv. Une bombe aérienne guidée a fait 22 blessés. Et un drone a aussi touché la capitale, Kiev. En Espagne, deuxième nuit consécutive de rassemblement Puerta del Sol à Madrid, les manifestants en colère après l'expulsion de Marie Carmen Abascal, 87 ans, du logement où elle a vécu toute sa vie. La contestation a atteint Barcelone. On sera en ligne avec notre correspondante dans le prochain journal. Au Royaume-Uni, 5 hommes soupçonnés de préparation d'un acte terroriste ont été arrêtés dans la nuit de samedi à dimanche dans l'ouest de l'Angleterre, près de la base militaire de Fairford, utilisée par l'armée de l'air américaine. Une enquête est en cours. de suite, c'est notre grand invité Afrique sur RFI. On revient sur cette montée de tension entre les États-Unis de Donald Trump et le chef de l'armée soudanaise Abdel Fattah al-Burhan, qui s'est vu refuser son visa pour New York et qui n'a pas pu participer donc à l'Assemblée générale de l'ONU la semaine dernière. Au Soudan, l'armée fidèle au général al-Burhan fait face depuis avril 2023 aux paramilitaires des forces de soutien rapide, les FSR du général Emeti, un conflit particulièrement complexe et sanglant, sur lequel on revient aussi ce matin avec notre invité, le chercheur soudanais Souleymane Baldo, directeur de l'Observatoire de la transparence et des politiques au Soudan. Il est en ligne de New York avec Christophe Beaubouffier.
9: Souleymane Baldo, bonjour.
10: Bonjour.
9: Pourquoi les Américains ont-ils refusé un visa au général al-Burhan pour l'Assemblée générale de l'ONU ?
10: Les Américains mènent une initiative pour proposer une négociation pour terminer les combats au Soudan. Et il a été proposé une cessation d'hostilité humanitaire au Soudan pour 3 mois aux deux belligérants au Soudan, l'armée soudanaise et les forces de soutien rapide. Or, Burhan a résisté à cette feuille de route proposée par les États-Unis et ses alliés régionaux pour deux raisons. Parce que l'armée soudanaise continue à croire qu'il pouvait réaliser une victoire militaire sur les forces de soutien rapide, et parce que les conditionnalités politiques n'étaient pas acceptées par le général Burhan.
9: Est-il vrai que les Américains ont dit au général al-Burhan, si vous acceptez de signer une trêve de 90 jours, vous aurez un visa pour New York?
10: Je crois que les choses ont atteint un point où les États-Unis ont décidé de confronter Burhan. D'abord, dans les fuites orchestrées sur le développement d'armements chimiques par l'armée soudanaise, avec l'implication de Burhan, selon les fuites qui ont été publiées par les deux journaux New York Times et Washington Post, dans le même jour, il y a 2 semaines à peu près. Et c'était pour démontrer que Burhan est impliqué dans un crime de guerre en permettant sous sa commande à l'armée de développer des armements chimiques. Et donc c'était orchestré juste avant la tenue de l'Assemblée générale pour vraiment montrer que Burhan n'était pas qualifié en quelque sorte d'être un membre de ce rassemblement de chefs internationaux, n'est-ce pas?
9: C'était une façon de vouloir délégitimer Abdel Fattah al-Burhan avant l'Assemblée générale de l'ONU?
10: Tout à fait.
9: Alors sur le terrain militaire, les forces armées soudanaises du général Burhan avancent depuis 2 mois dans la province du Kordofan du Nord, notamment autour de la ville de El Obeid. Est-ce que ce n'est pas la vraie raison pour laquelle Abdel Fattah al-Burhan ne veut pas signer de cessez-le-feu?
10: Je crois que l'armée soudanaise est en train de poursuivre un plan pour utiliser le nord du Kordofan comme une base pour mener des attaques dans le fief de FSR dans la région de Darfour. Or, le FSR a toujours des milliers de combattants. Il a déployé des soldats nouvellement formés, traînés avec des équipements complets comme des technicals, ces Toyota qui sont équipés pour la guerre de savane et de désert. Et il va donc repousser l'offensive de l'armée soudanaise. Et on continuera, je crois, avec ces batailles sans cesse, parce qu'il est clair et évident pour tout le monde qu'il n'y a il n'y aura jamais une issue militaire pour la guerre actuelle. Surtout avec les réutilisations maintenant, les déploiements de drones de deux côtés.
9: Alors, la semaine dernière, les Américains sont allés loin dans leur bras de fer avec le général al-Burhan, puisqu'ils l'ont déclaré illégitime. Qui va gagner à l'usure? Est-ce que c'est Donald Trump ou est-ce que c'est Abdel Fattah al-Burhan?
10: Il y a beaucoup de contradictions parce que maintenant, l'Arabie Saoudite a beaucoup besoin de soutien militaire et d'intelligence des États-Unis dans sa guerre avec les Houthis au Yémen. Donc, le numéro un saoudien, Bin Salman, a fait appel au président Trump pour intervenir contre les Houthis au Yémen, qui ont vraiment paralysé l'industrie pétrolière dans le pays. Et donc, à cause de cette dépendance sur les États-Unis, l'Arabie saoudite ne peut pas s'opposer beaucoup à la politique américaine au Soudan. Donc, il y a beaucoup de facteurs qui maintenant se compliquent, et certains de ces facteurs vont au-delà pas du Soudan maintenant.
9: Alors le camp du général Al-Bourhan affirme que les Américains ont basculé dans le camp du général Hemeti et qu'ils ne peuvent plus faire une médiation. Qu'est-ce que vous en pensez ?
10: Tout seul, je ne crois pas que les Américains vont arriver à trouver une solution pour cette guerre très complexe et à multiples dimensions. Parce qu'ils se sont aliénés l'armée soudanaise complètement.
9: Mais ça veut dire qu'il faut que les Américains se retirent de la négociation, à votre avis ?
10: Je ne pense pas, parce que les Américains, eux aussi, ont leurs intérêts stratégiques au Soudan. Et pour eux, c'est la question d'éloigner l'influence de la Russie, de la mer Rouge, parce que la Russie est l'un des fournisseurs d'armement à l'armée soudanaise et poursuit toujours le projet d'avoir une base militaire sur la mer Rouge à Port-Soudan. Et les Américains ne veulent pas en entendre parler, comme les Soviétiens d'ailleurs, et c'est pourquoi les Américains restent engagés au Soudan.
9: Souleymane Baldo, je vous remercie.
16: Notre grand invité Afrique ce matin, le chercheur soudanais Souleymane Baldo, directeur de l'Observatoire de la transparence et des politiques au Soudan. Entretien avec Christophe Boisbouvier. Maman, ce matin avec vous, on parle de président fondateur. Qui a trouvé la parade, dites-vous, pour qu'on ne parle pas de son bilan?
11: Oui, dans la Rome antique, les empereurs avaient compris un principe fondamental de la gouvernance. Quand le peuple commençait à s'asseoir au bord de la rivière pour regarder passer l'eau et ainsi réfléchir aux affaires de l'État, il fallait très vite lui trouver autre chose à faire. Et hop, du pain et des jeux, ventre plein, citoyen content. Et comme ça, pendant que tout le monde regardait les gladiateurs se zigouiller dans l'arène, personne ne venait demander à César où était passé l'argent des impôts. Puis des siècles après, on a inventé la télévision. Les Gondouanais pouvaient désormais passer 3 heures devant leur feuilleton préféré sans se rendre compte que le président fondateur avait déjà fait 4 mandats présidentiels. Mais l'arme absolue, c'est le football. Pendant 90 minutes devant le foot, le Gondouanais lambda peut oublier le chômage, les coupures d'électricité, les caniveaux à ciel ouvert, les inondations, le prix du riz et même son propriétaire qui le cherche avec la torche pour payer le loyer en retard. Mais le problème du foot, le problème des matchs de foot, c'est que tu montes ou tu descends, l'arbitre va siffler la fin du match. Le Gondouanais lambda va alors éteindre sa télé et puis hélas, il va recommencer à réfléchir à ses conditions de vie au Gondwana. Heureusement que la chance a souri à notre leader bien-aimé. Les réseaux sociaux sont arrivés. Eh oui, partout où tu regardes, les Gondouanais sont concentrés sur les écrans de leur téléphone portable, les yeux rivés sur des vidéos, des lives et surtout des clashs 24 heures sur 24. Pendant que les Gondouanais sont éveillés sur Facebook, TikTok, président fondateur peut enfin dormir tranquille. Bah oui, puisque les clashs, c'est pas comme les matchs de foot, hein. Ils ne finissent jamais. Derrière un clash, il y a toujours un autre qui recommence. L'algorithme ne te lâche jamais. Ça s'enchaîne à toute heure et à toute vitesse. Une influenceuse dit qu'une autre influenceuse a menti sur comment elle a eu sa nouvelle voiture, que c'est un grand quelqu'un qui le lui a acheté. Immédiatement, le Gondwana s'arrête pour ne rien rater. Hein. La première influenceuse fait un live, la deuxième répond en story, une troisième qui n'était même pas concernée entre dans la danse pour défendre sa collègue, une ancienne copine apporte des preuves, un cousin sort des captures d'écran de 2019, une autre influenceuse, ex-fiancée de la première ou je ne sais pas, fait une vidéo où elle annonce qu'elle va faire des révélations à 22h. À 21h45, tout le Gondwana est connecté. Le lendemain matin, au bureau, personne ne travaille. On analyse, on commente, on forme des coalitions. Et pendant ce temps, président fondateur est tranquille là-haut, dans les hauteurs de Gondwana City, notre belle capitale. Son bilan, on verra après le live. Hein. Le chômage des jeunes, attends, il paraît que Cynthia va répondre à Shannon de la Panthère. La succession de président fondateur. Ah, pardon, laisse-nous tranquille. À demain.
16: Merci, Maman. Et à demain, même heure, même endroit, sur RFI.
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18: Um 9 Uhr mit Johannes Wardemann. Guten Morgen. Die EU-Verteidigungsminister beraten heute in Brüssel über einen besseren Schutz der Ukraine und die aktuelle Bedrohungslage durch hybride Angriffe. Beim Thema Verteidigung wollten alle EU-Staaten noch enger zusammenarbeiten, hat die Vorsitzende des Verteidigungsausschusses im Europaparlament Strack-Zimmermann im gemeinsamen Morgenmagazin von ARD und ZDF gesagt.
19: Wir versuchen gerade massiv die Regeln zu verändern. Schnellere Kooperation, schnellerer Grenzübertritt heißt, dass man Europa als Ganzes sehen muss. Es ist eben kein nationales Problem mehr, sondern jedes Land steht unter Druck. Übrigens vor kurzem erst eine rumänische Gasplattform, die uns in Zukunft günstiges Gas übermitteln soll, wäre beinahe in die Luft geflogen, wenn die Wasserdrohnen nicht ausgeschaltet worden wären. Das heißt, die Zusammenarbeit, technisches Know-how auszutauschen, gegenseitige Hilfe ist elementar wichtig.
18: Bei dem Treffen in Brüssel wird ein Bericht zur Verteidigungsfähigkeit der EU vorgestellt, den die Europäische Verteidigungsagentur zusammengestellt hat. In Deutschland sind seit Jahresbeginn mehr als 3000 Start-up-Unternehmen gegründet worden, so viele wie noch nie. 10 von ihnen sind in diesem Jahr zudem zu sogenannten Einhörnern aufgestiegen. Das bedeutet, dass sie mit mehr als 1 Milliarde Euro bewertet wurden. Darunter ist auch der Roboterhersteller Neura Robotics aus Metzingen. Nach Einschätzung des Start-up-Verbands könnte 2026 das zweitstärkste Jahr nach dem Start-up-Boom von 2021 werden. Als Gründe dafür nannten die Unternehmen die Nähe zu Hochschulen,

0: La musique de Florent Marché ce matin, son dernier album studio, le 7e, est sorti vendredi dernier, intitulé Mobilhome. Il explore dedans les angoisses du chanteur, compositeur et écrivain. Vous êtes venu nous en parler ce matin et on vous remercie. Bonjour Léa Boutin-Rivière.
1: Bonjour, bonjour à toutes et à tous.
0: Sur ce disque, donc, Florent Marché se fait l'observateur d'un monde qui déraille.
1: Mais on dit que pour calmer ses angoisses, il faut les observer. Florent Marché, lui, éternel anxieux, les met en musique. Pour ce 7e album, cet artiste tout-terrain voulait un disque optimiste, porté par la lumière de la Tunisie, où il vit une partie de l'année. Changement de programme annoncé dès le début de l'album, une série de décès et l'état du monde en auront décidé autrement.
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1: Avec une précision quasi photographique, Florent Marché ausculte le monde qui l'entoure. Et à défaut de remède, il a des outils, une prose nourrie par des incises très terre-à-terre, les Chocs à Pic, la Star Academy ou le jeu Candy Crush. Et oui, ont tous une place dans les textes du chanteur. Mais aussi des mélodies parsemées de sons qu'il enregistre au quotidien. Le grondement de la foudre, son propre souffle après un footing ou des chants d'oiseaux.
2: J'ai toujours eu une fascination pour la chasse au son, en fait. C'est vrai que là, il y avait la porte de mon jardin qui fait un bruit particulier. J'avais envie de la capturer pour pas l'oublier, parce que bientôt, je changerai de maison. Donc, pour moi, les sons, ils évoquent plus que les photos, même. Ces sons-là, ils racontent mon quotidien. C'est un peu une sorte de carnet de notes audio, finalement. Le fait de faire entrer le réel, que ce soit des mots de la vie quotidienne ou des objets ou un son extrêmement précis, c'est provoquer l'incarnation. Pour moi, écrire, c'est la fabuleuse opportunité de revivre. Mon

0: avec une multitude de sons, donc Florent Marché aborde dans ses chansons des thèmes très variés.
1: À l'aube de sa cinquantaine, le musicien chante qu'il a plus de jours derrière que devant. Le temps qui passe et la fragilité de la vie ont donc une place centrale sur Mobilhome. Mais au fil des 14 titres, Florent Marché tricote aussi une histoire autour des liens du couple dénoués par la charge mentale, du souffle de la guerre sur la nuque de l'Occident ou encore de la percée des mouvements masculinistes comme dans Romance.

0: Hein, voilà, des thématiques parfois anxiogènes, mais pourtant pas dénuées d'espoir, voire d'humour. La chanson que l'on vient d'écouter, par exemple, sur les masculinistes, s'achève sur des aboiements et des grognements de cochons.
1: Et au-delà de ces sons, Léa, Mobilhome, c'est aussi un travail minutieux sur les mélodies.
0: Et Florent Marchais nous a habitués à des chansons souvent portées par le couple piano-voix, enrichies ensuite de synthétiseurs et de nappes électroniques. Cette fois, le musicien a poussé le processus encore plus loin, épaulé par le producteur Xavier Demar. Il a peuplé son Mobilhome de nappes électroniques texturées, travaillées, retravaillées et peaufinées encore.
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3: On a travaillé essentiellement avec des vrais instruments, principalement même acoustiques, qu'on transformait en temps réel. On commençait toujours comme ça les séances de travail avec Xavier. Il me disait bah, joue-moi la chanson telle que tu l'as composée. Donc je joue au piano et puis il commence à mettre les micros et là il commence à filtrer complètement le son et on reconnaît plus le son. On a essayé de fuir en fait tout naturalisme dans le travail. On s'en est vraiment donné un cœur joie en fait. On a pas arrêté de faire ce travail-là de laborantin en fait. On a créé des percussions sur une chaise, sur une table. Dès qu'on pouvait en fait, on inventait.
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un travail joyeux, même si on ne dirait pas toujours, qui a donné lieu à d'heureuses trouvailles pour le musicien, mais aussi pour les auditeurs qui peuvent, avec cet album, partir à la recherche des dizaines de détails disséminés au gré des titres, comme de petits rayons de lumière dans un océan de mélancolie.

0: Der führt direkt von der Mosel auf den belebten Karlsbader Platz. Die Stadt will ihn jetzt ausbauen und sie glaubt, das könnte ein Touristenmagnet werden. Doch warum ist dieser Tunnel überhaupt so lange in Vergessenheit geraten? Christian Altmaier über eine versteckte Sehenswürdigkeit in einer Stadt, die an Sehenswürdigkeiten ohnehin gar nicht mal so arm ist.
1: Auf dem großen Parkplatz am Moselufer von Bernkastel-Kues gibt es eine vergitterte Luke. Wer hineinschaut, sieht einen Tunnel, etwa 2 Meter hoch, der Richtung Innenstadt führt. Der Architekt Peter Berdi hat nicht schlecht gestaunt, als er zufällig auf ihn gestoßen ist. Denn eigentlich hatte er geplant, genau dort eine neue Treppe zu bauen. Doch sehr schnell hat er das Potenzial des versteckten Tunnels erkannt.
2: Da haben wir mit der Taschenlampe reingeleuchtet und gesehen, dass der begehbar ist. Und dann haben wir dem mal etwas freigelegt und gesagt, das ist so ein tolles Highlight. Wo hat man das schon, dass man vom Moselvorgelände über einen Tunnel die Innenstadt erreichen kann und muss nicht immer über die Straße gehen?
1: Wann er genau gebaut wurde, ist nicht überliefert. Doch auf historischen Bildern aus dem Jahr 1880 hat der Architekt das kleine Loch in der Ufermauer entdeckt. Und inzwischen hat Berdi auch eine Theorie, wofür er genutzt wurde.
2: Also es gibt historische Aufnahmen, dann sieht man, dass unten genau vor dem Tunnel ein Steg bestand und dort hat man vermutlich Weinfässer oder Materialien, die man in der Innenstadt gebrauchte, hier hochgerollt und konnte somit Materialtransport hier durchführen.
1: Weinfässer also. Das dürfte in der Weinstadt Bernkastel-Kues niemanden überraschen. Doch warum geriet der Tunnel dann in Vergessenheit?
2: Anfang 1903, 1904 wurde die Bahn gebaut. Dadurch wurde das Moselvorgelände höher gelegt und der Tunnelausgang versperrt. Und seitdem ist er seit 122 Jahren im Dornröschenschlaf.
1: Der Stadtrat hat nun allerdings beschlossen, ihn wieder aufzuwecken. Auch wenn das nicht billig werden dürfte. Der Boden ist schlammig, weil durch den Tunnel seit Jahren Abwasser fließt. Auch müsste der Ausgang zur Mosel freigelegt werden. Aber Stadtbürgermeister Roman Bastgen scheut keine Kosten und Mühen.
3: Muss man jetzt einfach machen, weil das ist jetzt eine einmalige Chance, weil wir jetzt das Moselvorgelände umbauen und können dann sagen, okay, jetzt haben wir einen Eingang, ein neues Portal zur Stadt.
1: Frühestens 2028 soll dieses Portal eröffnen. Dann können Touristen auf den Spuren von historischen Weinhändlern wandeln.
0: Es ist 10 nach 10.
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7: Also die Debatte ist ja schwarz-weiß und alles wird über einen Kamm geschert. Migration ist wichtig und wertvoll für unser Land und es wird so viel von Deindustrialisierung gesprochen aufgrund von verfehlter Wirtschaftspolitik oder sonstigem. 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
0: Schulangst, Streit mit Mitschülerinnen oder Mitschülern, Stress zu Hause. Das ist nur ein Teil der Probleme, um die sich Schulsozialarbeiterinnen und Arbeiter jeden Tag kümmern. Für Schülerinnen und Schüler sind sie wichtige Vertrauenspersonen. Doch nicht an allen Schulen in Rheinland-Pfalz gibt es ausreichend Personal dafür. Denn viele Kommunen können sich das einfach nicht leisten. Das Land unterstützt zwar mit Fördergeldern, aber einige Schulformen haben darauf nur in Ausnahmefällen Anspruch. Gymnasien bekommen gar keine Förderung. Eine Ausnahme ist das Aare-Gymnasium im Kreis Ahrweiler. Hier wurde der Förderantrag für dieses Schuljahr bewilligt, weil Schülerinnen und Schüler noch immer durch die Folgen der Aarflut 2021 belastet sind. SWR-Reporterin Sarah Mauer hat die Schule besucht.
8: Auf den ersten Blick würde man gar nicht denken, dass es sich bei den unscheinbaren hellgrünen Containern im Industriegebiet um eine Schule handelt. Kommt man näher heran, wird der Schulhof sichtbar. Eine Wiese, einige Bänke, Tischtennisplatten und ein bunt besprühter Schuppen. Auch im Inneren der Container hat man sich Mühe gegeben, es sich gemütlich zu machen. Die Behelfslösung musste her, weil das ursprüngliche Schulgebäude in Bad Neuenahr-Ahrweiler von der Flut stark beschädigt wurde. Die Naturkatastrophe hat aber nicht nur an den Gebäuden Spuren hinterlassen, erzählt die stellvertretende Schülersprecherin Helena Becker.
9: Die Flut belastet auf jeden Fall viele von meinen Mitschülern und meinen Freunden immer noch. Ich glaube, jeder trägt da noch so sein eigenes Päckchen mit sich rum. Also ich kann zum Beispiel von vielen aus meinem sozialen Umfeld erzählen, die noch Angst bekommen bei Regen, bei Starkregen. oder die eben noch darunter leiden, was sie verloren haben in der Flut. Und das sind eben Sachen, die sie noch nicht so leicht abgelegt haben.
8: Deshalb findet sie es wichtig, dass die Schulsozialarbeiterinnen für die Schüler da sind und ihnen zuhören, wenn sie darüber sprechen wollen. Aber natürlich sind auch ganz alltägliche Probleme Thema, wie sie alle Jugendlichen in der Pubertät beschäftigen, erzählt Schülervertreterin Lina Hockscher.
10: Man merkt, der Körper verändert sich, man merkt auch, man ist vielleicht öfters und schneller genervt. Dann kommt ja die Schule dazu, man möchte immer gute Noten natürlich haben. Man macht sich natürlich auch Gedanken über seine Zukunft und ja, man hat das Gefühl, man muss perfekt sein.
8: All das kennt auch Schulleiterin Nina Pfeil. Sie ist seit 10 Jahren am Aare-Gymnasium und kämpft auch fast genauso lange schon dafür, dass es dort Schulsozialarbeit gibt. Lange Zeit sei die öffentliche Meinung aber gewesen, dass Sozialarbeiter nur an Schulen gebraucht werden, wo es große Probleme gibt. Schulen mit vielen Kindern aus weniger privilegiertem Umfeld. Für Gymnasien habe man keinen großen Bedarf gesehen. Nach dem Motto, wer es nicht schafft, wird ausgesiebt.
11: Wir sind gesellschaftlich, glaube ich, mittlerweile weiter, dass wir sagen, okay, Kinder und Jugendliche, die dürfen ihre Probleme haben. Und nur weil es jetzt mal gerade nicht läuft, heißt das nicht, dass du jetzt weg musst vom Gymnasium, sondern wir erkennen an, da ist ein Problem und wir müssen gucken gemeinsam, wie können wir dem Kind trotzdem ermöglichen, sein Leistungspotenzial zu zeigen.
8: Deswegen sei es so wichtig, dass die Schülerinnen und Schüler auf möglichst einfachem Weg Unterstützung bekommen, sagt die Schulleiterin.
11: Jedes Kind hat Recht auf Hilfe, wenn es Probleme hat. Und wir müssen überlegen, wie können wir Kinder erreichen, dass wir niedrigschwellig Hilfe anbieten. Und dann ist Schule der offensichtliche Rahmen dafür, um Hilfsangebote bereitzustellen, sodass wirklich jedes Kind erreicht wird.
8: Darum wäre Ihre Idealvorstellung Schulsozialarbeit an allen Schulen. Dass den meisten Kreisen dafür das Geld fehlt, weiß sie. Sie wünscht sich darum, dass die Förderung des Landes auf alle Schulformen ausgeweitet wird. Schülersprecher Justus Kindler sieht es ähnlich.
12: Letzten Endes hat jeder Mensch seine eigenen Probleme und jeder Mensch sollte die Option haben, mit jemandem darüber sprechen zu können, der die Kraft hat, ihm zu helfen. Und deswegen finde ich es absurd, dass die eine Schule das bekommt und die andere nicht, weil letzten Endes gibt es die Probleme an jeder Schule.
0: Ob das Aare-Gymnasium im kommenden Schuljahr dann seine beiden Schulsozialarbeiterinnen behalten kann, das ist noch unklar.
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0: Bei den meisten freundlich und ziemlich sommerlich warm bei 25 bis 30 Grad.
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0: Die EU-Verteidigungsminister beraten am Vormittag über weitere militärische Unterstützung für die Ukraine. Es geht um die Themen Luftverteidigung und die Bekämpfung der Schattenflotte. Weitere Punkte sind hybride Bedrohungen und die Lage im Nahen Osten. Und außerdem wollen die Verteidigungsminister Regeln erarbeiten, nach denen künftig öffentliche Aufträge im Verteidigungsbereich vergeben werden sollen. In Deutschland sind seit Jahresbeginn mehr als 3000 Startups gegründet worden, so viele wie noch nie. 10 Startup-Gründungen, die stiegen in diesem Jahr außerdem zu sogenannten Einhörnern auf, also sie wurden mit mehr als 1 Milliarde Euro bewertet. Darunter ist auch der Roboterhersteller Neura Robotics aus Metzingen. Nach Einschätzung des Startup-Verbands könnte 2026 das zweitstärkste Jahr nach dem Startup-Boom von 2021 werden. In den sogenannten Engpassberufen, also unter anderem Gastronomie, Pflege, Logistik, da sind Beschäftigte mit Einwanderungsgeschichte überdurchschnittlich stark vertreten. Das hat das Statistische Bundesamt ausgerechnet. So kommen 56% der Köche oder fast die Hälfte der Bus- und Straßenbahnfahrer aus Einwandererfamilien. Ähnlich hoch ist der Prozentsatz bei Servicekräften in der Gastronomie. In der Pflege sind es 33%. Bei den Kommunalwahlen in Niedersachsen hat die AfD keines der Spitzenämter gewonnen. Vertreter der Partei kamen in 3 Kommunen in die Stichwahl, verloren aber jeweils deutlich. So auch in Salzgitter, wo Amtsinhaber Kliebeil von der CDU fast 3/4 der Stimmen erhielt. Insgesamt 123 Städte und Landkreise musste eine Stichwahl abhalten, in der die Oberbürgermeisterinnen und Oberbürgermeister bestimmt wurden.
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13: Die christlichen Kirchen schrumpfen. Sie haben Vertrauen durch Skandale verloren. Ihr Einfluss auf die Gesellschaft wird kleiner. Andererseits spielen die Kirchen im Sozial- und Gesundheitsbereich nach wie vor eine große Rolle. Wo haben sie also noch Autorität? Wo werden sie nicht mehr gehört? Wir haben gefragt, brauchen wir noch Kirche?
14: Unbedingt, weil die viele Aufgaben wahrnimmt, Orientierung gibt und man auch manches Mal drüber nachdenkt, was sinnvoll ist.
15: Also ich denke, dass es vielen Halt gibt. Ich bin aus der Kirche ausgetreten. Ich gehe trotzdem in die Kirche. da opfere halt ein bisschen was schlechte Gewissen.
13: 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Probleme, Probleme, Probleme. Das ist die Wahrnehmung vieler Menschen mit Blick auf die aktuelle Lage, von der großen Weltpolitik bis ins Private. Die Kirchen versuchen in schwierigen Zeiten, Menschen besonders zur Seite zu stehen. Wo sind sie in Deutschland überall am Start? Paula Zeiler mit einem Überblick.
16: Finanziell spielen die Kirchen in einer eigenen Liga. 2024 nahm die römisch-katholische Kirche bundesweit knapp 6,6 Milliarden Euro Kirchensteuer ein. Die evangelische Kirche erhielt von ihren Mitgliedern fast 6 Milliarden Euro. Trotz hoher Kirchenaustritte liegen die Einnahmen damit leicht über dem Vorjahresniveau. Dazu kommen jedes Jahr Staatsleistungen. Das sind gesetzlich vorgeschriebene Zahlungen. Aus diesem Geld finanzieren die Kirchen ihre Verwaltung, Gottesdienste und Kirchengebäude. Die Einnahmen aus Kirchensteuern und Staatsleistungen tragen aber auch dazu bei, dass kirchliche Angebote im Sozial- und Bildungssystem, etwa Krankenhäuser, Altenheime oder Schulen, gesichert und ausgebaut werden. Finanziert werden diese Einrichtungen allerdings hauptsächlich durch öffentliche Mittel und Sozialversicherungsbeiträge. So gibt es in vielen Orten eine katholische und eine evangelische Schwangerschaftsberatung, Beratung für Paare und Familien und Hilfen für Menschen mit Alkohol oder Spielsucht. Ähnlich sieht es im Bildungsbereich aus. Die evangelische Landeskirche Württemberg betreibt nach eigenen Angaben über 900 Kitas. Im Bistum Trier besuchen knapp 10.000 Schülerinnen und Schüler eine katholische Schule. Ein weiterer großer Bereich, in dem die Kirchen vertreten sind, ist die humanitäre Hilfe. Hilfswerke verwalten jedes Jahr zig Millionen Euro für Projekte in Afrika, Asien und weltweit. Dazu zählen beispielsweise Missio, das Kindermissionswerk der Sternsinger, Caritas International oder Brot für die Welt. Letzteres verwaltet nach eigenen Angaben allein über 60 Millionen Euro kirchliche Mittel für Projekte in rund 80 Ländern. Und schließlich gibt es noch katholische und evangelische Unternehmer- und Ärzteverbände, Publizistenvereine, Jugendverbände wie Kolping und ökumenische Einrichtungen wie die Bahnhofsmission, die oft eng mit Bistümern und Landeskirchen verbunden sind.
13: Der erste Bereich, den wir uns jetzt etwas genauer anschauen, ist die Wirtschaft. SWR-Aktuell-Moderator Stefan Eich hat mit einem Betriebsseelsorger über dessen Arbeit gesprochen.
17: Bei Audi in Neckarsulm geht die Angst um unter den Mitarbeitern, denn der Mutterkonzern VW erwägt, diesen Standort zu schließen. Kann ich meinen Job behalten? Und wenn ja, zu welchen Bedingungen? Wenn Arbeitnehmer in solchen Nöten sind, wenden sie sich in der Regel an den Betriebsrat und einige auch an einen Betriebsseelsorger. Einer von denen ist Matthias Schneider. Er ist für die katholische Diözese Rottenburg-Stuttgart im Einsatz. Herr Schneider, wo war Ihre Unterstützung zuletzt gefragt?
18: Also man muss bei uns sehen, wir sind verteilt in ganz Württemberg in 12 Arbeitsstellen und da ist es natürlich sehr differenziert. Also wir waren zum Beispiel konkret auch bei Audi gefragt, haben auch Kontakte zu Mercedes-Benz natürlich, zu Bosch, also auch zu Zulieferbetrieben. Und da ist natürlich die Sorge im Moment groß, was aus der Zukunft wird. Also viele Menschen haben Existenzängste, weil sie die Sorge haben, dass sie ihren Arbeitsplatz verlieren. Und das in einer Zeit, in der sie ja in der Vergangenheit sich über Jahre zum Teil eingebracht haben und zwar auf der einen Seite im Betrieb Gewinne gefahren werden. Also wenn wir schauen, in der Automobilindustrie gibt es ja immer noch große Gewinne und vermittelt wird aber, alles ist in der Krise und ihr seid zu faul und ihr arbeitet zu wenig. Also das ist alles etwas schwierig und das macht natürlich was mit den Menschen. Und da versuchen wir in Einzelgesprächen, wenn sich jemand an uns wendet oder aber auch in manchen Betrieben durch Unterstützung der Betriebs- und Personalräte ein Gegengewicht aufzubauen.
17: Was kann denn ein Betriebsseelsorger regeln, was ein Betriebsrat nicht schafft?
18: Also der Betriebsseelsorger kommt von außen. Das ist manchmal ganz gut in Konflikten. Also wir haben viele Fälle, in denen Kolleginnen und Kollegen letztendlich moderieren, Sitzungen moderieren. Wenn die Konflikte so groß werden zwischen Arbeitgeberseite und Arbeitnehmerseite, das ist wie in allen Streitigkeiten. Manchmal hilft es, wenn jemand von außen kommt, der keine eigenen Interessen am Ergebnis hat.
17: Jetzt gibt's den Wunsch, dass Arbeitnehmer in so einer Krise zusammenhalten, solidarisch sind. Aber wenn es gerade um Job geht, um sich selbst oder um die Familie zu ernähren, ist da jeder sich selbst der Nächste?
18: Ja, leider. Das ist momentan eine Tendenz in unserer Gesellschaft natürlich, auch durch die Liberalisierung in allen Bereichen, die ja grundsätzlich gut ist. Aber dass Liberalisierung und Freiheit eben immer dort an Grenzen stößt, wenn andere betroffen sind, da wird relativ wenig drüber geredet. Und ich glaube, da sind sich auch die wenigsten drüber bewusst. Und insofern gibt es schon Tendenzen, dass viele denken, mein Job ist noch sicher, ich halte mich da eher raus. Aber auf lange Sicht ist das natürlich schwierig, weil, wie wir sehen, wenn ganze Betriebe abwandern nach Osteuropa, dann sind im Endeffekt am Schluss alle betroffen.
17: Wer sind die Menschen, die Sie direkt ansprechen, die sich an Sie wenden? Sind das Menschen, die sowieso immer in der Kirche sind, eine enge Bindung haben? Oder sind das auch welche, die ansonsten mit der Kirche gar nichts am Hut haben?
18: Also zu 90%, sage ich jetzt mal, Menschen, die mit Kirche nichts zu tun haben. Wir machen überhaupt keinen Unterschied. Wir fragen auch niemanden, der zu uns kommt. Wir sind da völlig offen und frei, weil uns geht es wirklich darum, Menschen in Nöten, Ängsten in der Arbeitswelt zu begleiten. Und da machen wir natürlich keinen Unterschied.
13: Stefan Eich im Gespräch mit dem Betriebsseelsorger Matthias Schneider. Ein großes Tätigkeitsfeld für die Kirchen ist auch der Gesundheitsbereich. Vor allem Krankenhauspatienten und ihre Angehörigen sind oft in schwierigen Situationen, brauchen Unterstützung und praktische Hilfe. SWR-Reporterin Dunja von Morsee hat ein Krankenhaus mit katholischem Träger besucht, das sogenannte Mutterhaus in Trier. Die Klinik wurde ursprünglich von der Ordensgemeinschaft der Borromäerinnen gegründet. Heute hat sie mehr als 3000 Beschäftigte. Dass es sich um ein konfessionelles Krankenhaus handelt, merkt man nicht nur daran, dass in den Zimmern Kreuze hängen, sagt die Klinikoberin Elke Kirsch.
19: Wir sind ein Ort von Kirche, weil hier viele Menschen zusammenkommen, die in einer ganz besonderen existenziellen Not sind. Bin ich hier in den richtigen Beziehungen? Bin ich denn hier richtig aufgehoben? Das hat ganz viel mit Vertrauen zu tun. Und sie kommen hier hin, diese Menschen, weil sie glauben, weil sie hoffen, dass ein konfessioneller Träger es immer gut meint mit den Menschen.
20: Fragt man Patienten oder Angehörige, die vor dem Krankenhaus in Trier warten, gehen die Meinungen auseinander. Nicht alle glauben, dass ein guter Umgang damit zusammenhängt, dass die Klinik einen katholischen Träger hat. Doch eine Patientin ist sich da ganz sicher.
21: Ich habe es am eigenen Leib erlebt. Ja, ich habe mich sehr lange mit einer Schwester unterhalten. Es war ein sehr gutes Gespräch, aus dem man geläutert, wenn man schwerstkrank ist, herausgeht.
20: Heike Palm vertritt die Mitarbeiter im Krankenhaus. Wie sie sagt, legt sie, aber auch die Klinikleitung großen Wert darauf, dass im Krankenhaus Patienten, aber auch Angehörige sich gut aufgehoben fühlen.
22: Die Angehörigen und der Patient selber sind ja im ersten Schritt schon angespannt und überfordert. Und uns als Mitarbeiter, wir müssen halt eben die Diagnose stellt der Arzt und wir holen den Menschen ab. Wir gucken, kommt er zu seinen Terminen, wie geht es jetzt weiter? Der kriegt so einen kleinen Fahrplan mit. Barmherzigkeit, wir trösten, wir achten aufeinander, wir achten auch aufeinander, wir achten auf den Menschen, der da als Patient kommt, würde ich schon sagen.
20: Wichtig dafür sei, dass auch die Sorgen und Nöte der Mitarbeiter gehört werden. Es gebe immer wieder sehr schwierige Situationen im Krankenhaus, zum Beispiel, wenn ein Kind stirbt.
22: Dass man halt eben auf Stationen geht und guckt, wie geht's den Mitarbeitern damit. Ja, dass die auf keinen Fall nach einer Schicht nach Hause gehen und das, was sie gerade erlebt haben, komplett mitnehmen. Und auch die Seelsorge ist dann für uns da. Also wir kümmern uns schon sehr um unsere Mitarbeiter.
20: Für ein gutes Miteinander seien aber auch die vielen christlichen Feste und Rituale bedeutsam, die miteinander gefeiert werden, sagt Klinikoberin Elke Kirsch.
19: Überall, wo wir Begegnungen provozieren, passiert was. Und da unterstützen uns Träger und auch unsere Geschäftsführung und überhaupt die komplette Klinikleitung, dass wir viel feiern. was wir viel Feste begehen. Sei es jetzt die Ordensfeste, sei es die liturgischen Feste, die wir machen. Wir gehen Weihnachten mit unseren Ordensschwestern zu jedem Patienten. Er kriegt ein kleines Präsent. Wir sagen ihm frohe Weihnachten. Wir schauen ihm in die Augen. Ganz viele Dinge, die wir machen, dass wir zueinander wachsen oder ja auch miteinander wachsen letztendlich in einem immer größer werdenden Mutterhaus, weil uns Begegnung wichtig ist und gelingt.
13: Ein Beitrag aus unserem Studio Trier von Dunja von Morsee. Und das war SWR Aktuell Kontext zum Thema Wozu brauchen wir noch Kirche?
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0: Mit Sebastian Felser. Was bedeutet eigentlich Neutralität? Bedeutet Neutralität, alles hinzunehmen? Oder bedeutet Neutralität, keine Partei zu ergreifen und trotzdem eigene Werte zu vertreten? Diese Frage hat die per Verfassung ja neutrale Schweiz am Wochenende für sich beantwortet in einer Volksabstimmung. Und wie genau, das hören Sie ganz ausführlich hier in 10 Minuten. Wir schauen vorher noch kurz auf die Straßen. Wir haben einige längere Staus, und zwar die A8 zum Beispiel, Karlsruhe Richtung Stuttgart, zwischen Pforzheim West und Pforzheim Nord. Da steht ein defekter LKW. Der Verkehr wird über den Standstreifen geleitet. Das produziert aktuell 4 Kilometer Stau. Sie brauchen etwa 20 Minuten. Und die B464 Reutlingen-Böblingen ist zwischen Orschelhagen und Reutlingen-Neckartal-Viadukt nach einem Unfall in beiden Richtungen gesperrt. Wer sich auskennt, der sollte dieses Gebiet lieber meiden. 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
0: Vor allem in Württemberg viel Sonne, in den übrigen Regionen ziehen im Tagesverlauf teils dichte Wolken durch. Das Ganze bei 25 bis 30 Grad heute.
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2: h30 à Dakar, 10h30 ici à Paris. Merci d'écouter RFI. L'actualité africaine, c'est en compagnie de Sébastien Duhamel. Bonjour Sébastien.
3: Bonjour Namoury, bonjour à toutes et à tous. Et la une ce matin, le casse-tête et le ras-le-bol des habitants de la région d'Agadez au Niger. Eau, gaz, électricité, les pénuries plombent la vie quotidienne. Les habitants réclament des actions, vous l'entendrez. Au Sénégal, un nouveau tronçon de 19 km sera mis en service aujourd'hui pour le train express régional, le TER. La promesse désormais, rallier le centre-ville de Dakar à l'aéroport international en moins d'une heure. Une alerte humanitaire en RDC ensuite, dans la province de l'Ituri. L'ONU s'inquiète de la situation sur le site de déplacés de Kigunze à Bunia. Et puis des terrains plus légers avec la deuxième journée aujourd'hui des éliminatoires de la CAN 2027. On parle football évidemment. 4 matchs sont à l'affiche. Mais tout d'abord donc ces pénuries qui minent le quotidien des habitants d'Agadez dans le nord du Niger. Je vous le disais, l'eau, l'électricité et le gaz manquent cruellement dans la région. Les populations réclament donc des solutions pérennes pour remédier à un problème récurrent. Le préfet Darlita a ainsi reçu cette semaine les forces vives du département pour échanger autour de cette situation. Précision ce matin, Magali Lagrange.
23: À Agadez, Arlit, Tchérozérine, les trois grandes villes de la région du nord, le constat est le même. L'eau et l'électricité manquent, s'ajoutent des difficultés d'accès au carburant, au gaz, les coupures de courant vont de 24 à 72 heures selon Barka Al-Hassan, président du collectif des organisations de la société civile de la région d'Agadez.
24: Pendant cette période pluvieuse, il y a beaucoup de moustiques. Et quand il n'y a pas d'électricité, quand il n'y a pas de ventilateurs qui sont en train de brasser l'air, c'est invivable. Maintenant, c'est plus dramatique pour les petits commerces. Les produits sont avariés. Certains qui utilisent l'électricité pour produire ne peuvent plus produire, et même s'ils produisent, ils produisent en quantité très infime.
23: Barka Al-Hassan appelle à solutionner définitivement ces problèmes, d'autant que la population augmente. Le problème n'est pas récent, il est structurel, explique pour sa part Ramar Ilatoufek de la coordination de la société civile d'Arlit.
25: Toute la région d'Agadez et Arlit est fournie par la Sonichar, qui a une usine de charbon qui fournit de l'électricité. Cette usine-là, elle a été construite il y a 45 ans. Elle a une durée de vie de 25 ans. Donc, compte tenu de la vétusté de cette usine-là, il y a un déficit d'électricité. Donc structurellement, les dispositions n'ont pas été prises à temps.
23: Sur les réseaux sociaux, certains internautes lancent des appels comme celui-ci. Agadez demande l'essentiel, elle ne demande pas l'impossible.
3: Magali Lagrange, le Niger où cela fait 4 semaines maintenant que l'on est sans nouvelles de notre confrère Moussa Kaka, ex-correspondant de RFI. Vous l'avez entendu sur notre antenne pendant de nombreuses années. Il a quitté sa radio-télévision Sarawunia à Niamey le lundi 31 août au soir pour rentrer chez lui, mais il n'y est jamais arrivé. À ce jour, ni sa famille ni ses proches n'ont eu de nouvelles. Les autorités nigériennes n'ont jamais communiqué sur ce sujet. Reporters sans frontières évoque une disparition forcée et appelle à l'ouverture d'une enquête. D'autres voix s'élèvent également pour demander des éclaircissements, notamment celle du syndicat des professionnels de la presse de Guinée. La guerre qui se poursuit au Soudan. De nouvelles frappes de drones ont touché hier les villes de Wad Madani dans l'état d'Al Jazeera et celle de Niala au Darfour. L'armée continue également son offensive dans les Kordofans et face à cette situation, l'afflux de réfugiés dans l'est du Tchad connaît un nouveau pic. Le Haut Commissariat de l'ONU pour les réfugiés a enregistré jusqu'à 400 arrivées quotidiennes ces derniers jours. C'est environ 20 fois plus que durant les derniers mois. Et à cette guerre soudanaise s'ajoute également la sécheresse qui frappe le Darfour, la pire depuis 40 ans selon le Programme alimentaire mondial. Les armes qui s'expriment à nouveau dans le nord de l'Éthiopie également, dans la région du Tigré. Près d'une semaine après la reprise du conflit entre l'armée nationale et les forces rebelles du Tigré qui se sont soudées. Hier, un drone a frappé la télévision publique à Mekele dans la région. Des heurts ont aussi été signalés au sud du Tigré, dans la zone d'Alamata. C'est à quelques 400 km au nord de la capitale Addis Abeba. Et dans ce contexte, le chef d'état-major de l'armée éthiopienne a accusé hier l'Érythrée et le Soudan voisin ainsi que l'Égypte de soutenir les groupes armés présents sur le terrain.
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3: Une nouvelle étape pour le TER sénégalais, le train express régional qui voit sa ligne officiellement prolongée jusqu'à l'aéroport Blaise Diagne. Un nouveau tronçon de 19 km qui relie donc désormais Diamniadio en banlieue à l'aéroport. Cela devrait permettre de rallier le centre de Dakar en moins d'une heure, une extension très attendue qui arrive d'ailleurs à quelques semaines des Jeux Olympiques de la Jeunesse. Sur place, correspondance de Juliette Dubois.
5: Après plusieurs années d'attente et de report, le TER sénégalais atteint enfin sa destination finale. Le président Bassirou Diomaye Faye doit inaugurer ce lundi le tronçon reliant Diamniadio à l'aéroport international Blaise Diagne à Dias. Longue de 19 km, cette section vient prolonger la ligne mise en service fin 2021 entre la gare de Dakar et Diamniadio. Au total, le train express régional couvre désormais près de 55 km et permet de relier le centre de la capitale à l'aéroport en un peu moins d'une heure pour 4 000 francs CFA en seconde classe, soit 6 euros, et 7 500 francs en première. Le chantier de cette deuxième phase avait été lancé en mars 2022 pour un coût annoncé à l'époque à 207 milliards de francs CFA. Le calendrier initial prévoyait une ouverture fin 2023, mais plusieurs ajustements ont repoussé la mise en service. Cette extension arrive à un moment stratégique, à quelques semaines des Jeux Olympiques de la Jeunesse que Dakar accueille fin octobre. D'autres extensions sont déjà à l'étude, notamment vers Thiès, sur une vingtaine de kilomètres, avec Mbour également évoqué comme piste pour la suite. Juliette Dubois, Dakar, RFI.
3: Et le Sénégal, vous en parlerez également juste après ce journal dans Appel sur l'actualité avec Namori Dosso. La question sur laquelle vous êtes appelé à réagir ce matin, Bassirou Diomaye Faye, Macky Sall, adversaire hier, allié aujourd'hui. Rendez-vous pour y répondre dans quelques minutes. Des chiffres qui interpellent en RDC à présent. L'ONU a recensé l'an passé sur place plus de 4100 cas de violations graves des droits des enfants, ce qui place le pays au deuxième rang mondial de ce triste classement. En première place, le territoire occupé de Palestine. La RDC également endeuillé par un nouveau drame sur le lac Kivu. Une pirogue partie de Bukavu a chaviré dans la nuit de samedi à dimanche. Le bilan encore provisoire fait état d'au moins 12 morts. Il reste des passagers portés disparus. La RDC encore et la situation humanitaire préoccupante en Ituri. Alerte de l'ONU là aussi sur la situation du site de déplacés de Kigonze à Bunia, investi par des militaires il y a 8 jours. Des militaires qui recherchaient des armes et de présumés membres d'un groupe armé. Sur place, des coups de feu ont été tirés à cette occasion et quelques jours plus tard, c'est un incendie qui a frappé ce site de déplacés, poussant encore de nombreuses familles à prendre la fuite. Alors que l'accès des humanitaires au terrain est compliqué, l'inquiétude est grande, car nous sommes ici en zone Ebola, où la riposte sanitaire est censée se poursuivre. Écoutez l'alerte de Damien Mama, le coordinateur humanitaire des Nations Unies en RDC.
6: La situation sécuritaire sur le site de déplacés de Kigonze s'est détériorée et de nombreuses familles ont quitté le site pour se réfugier auprès de familles d'accueil. L'accès humanitaire a été difficile ces jours-ci. Nous n'avons pas encore pu établir de façon indépendante l'ensemble des faits, ni mesurer précisément l'ampleur des dégâts et des besoins. Notre priorité est donc d'avoir accès au site le plus rapidement possible afin d'assister les personnes qui sont dans le besoin. Et notre deuxième préoccupation est d'ordre sanitaire. Vous savez, Kigonze est couvert par des activités de riposte contre Ebola. La dispersion non organisée de milliers de personnes combinée aux difficultés d'accès peut rapidement compliquer la surveillance épidémiologique, le suivi des contacts et la continuité des services.
3: Voilà l'alerte de Damien Mama, le coordinateur humanitaire des Nations Unies en RDC. Élections hier à Sao Tomé et principe des élections législatives, municipales et régionales. Plus de 146 000 électeurs étaient appelés aux urnes pour élire 55 députés, des représentants locaux ainsi que le futur chef du gouvernement de la région autonome de Principe. Un scrutin à l'image de la campagne qui l'a précédé selon les observateurs, c'est-à-dire son grand enthousiasme. Dans l'actu sport, coup d'envoi attendu aujourd'hui de la deuxième journée des éliminatoires pour la CAN 2027. Terrain de foot, évidemment. Quatre matchs programmés aujourd'hui, dont le duel Centrafrique-Burkina Faso. C'est à Casablanca que ça va se jouer, au Maroc. Pour des Centrafricains qui se sont inclinés contre la Mauritanie en première journée et qui n'ont donc plus le droit à l'erreur s'ils souhaitent participer à leur toute première CAN de leur histoire, face à des Burkinabés qui ont eux aussi besoin d'engranger des points après leur match nul enregistré face au Bénin en première journée. Aujourd'hui, l'heure est donc au rachat pour ces Burkinabés. C'est ce que clame en tout cas leur sélectionneur, Amir Abdou.
7: Contre le Bénin, beaucoup de déceptions de notre part. On n'avait pas prévu cette physionomie-là. Il faut qu'on arrive à se focaliser sur nous-mêmes, les problématiques qu'on a eues, pourquoi on a été défaillant sur la deuxième mi-temps. On est resté au vestiaire. Est-ce qu'il y a eu un excès de confiance? Est-ce qu'il y a eu de la fatigue? Voilà, tous ces paramètres-là, on a essayé de les rassembler de façon à pouvoir avancer et se dire les choses avec les joueurs. Voilà, maintenant on est averti, on a grillé notre joker. Non, on n'a plus le droit à l'erreur. Maintenant, on est des compétiteurs, c'est à nous de nous relever, d'aller chercher un résultat ici. Ça va être difficile, mais on va mettre tous les ingrédients contre cette équipe de Centrafrique qu'on respecte beaucoup.
3: Amir Abdou, le sélectionneur du Burkina Faso, qui rencontreront donc les Centrafricains à partir de 16h en temps universel. Les trois autres matchs à l'affiche aujourd'hui pour cette deuxième journée d'éliminatoire. Guinée équatoriale, Sierra Leone, Zimbabwe, RDC et Tunisie, Botswana. Les résultats seront évidemment à suivre sur RFI, Namouré Dosso.
2: Évidemment, Sébastien Duhamel, c'était la dernière édition d'Afrique Matin. En compagnie de Sébastien Duhamel, quant à nous, on se retrouve tout de suite pour les débats d'appel sur l'actualité.
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2: À New York, la semaine dernière, Bassirou Diomaye Faye l'a dit et redit sur RFI et France 24. Qui de mieux pour défendre la réforme de l'architecture financière internationale que le président Macky Sall? Macky Sall, son prédécesseur, son ancien adversaire, l'homme sous lequel il a été emprisonné, l'homme dont le régime a laissé, selon Amnesty International, au moins 65 morts dans les manifestations politiques qui se sont déroulées entre 2021 et 2024. Dès le lendemain, le collectif des victimes a répondu. Ce parrainage diplomatique ne devrait pas effacer la mémoire nationale. Alors ce soutien à l'ONU de la part de Bassirou Diomaye Faye à destination de son prédécesseur, est-ce un pardon ou une trahison? Réalisme ou reniement? Le président de tous les Sénégalais ou le président qui tourne le dos à ceux qui l'ont élu? Chers auditeurs et auditrices, qu'en pensez-vous? Appelez-nous, le standard est ouvert, 33 9 693 693 70. Vos témoignages, vos points de vue nous intéressent. Je lirai également les très nombreuses réactions que vous nous avez adressées via le Facebook et le WhatsApp de l'émission. On débute donc ce débat à Dakar avec Charles. Bonjour Charles.
8: Bonjour RFI, bonjour à tous les auditeurs. En tout cas, je vous salue et merci en tout cas de m'inviter.
2: Ben soyez le bienvenu, Charles. Alors Charles, le président Diomaye Faye soutient donc son prédécesseur Macky Sall pour le poste de secrétaire général de l'ONU. Les victimes crient au scandale. Pour vous, c'est du réalisme ou un reniement des promesses tenues en 2024?
8: Moi, je dirais que c'est bien logique que le président soutienne la candidature de Macky Sall, puisque voilà, c'est le candidat de l'Afrique et que Macky Sall, Diomaye Faye est le président de la République du Sénégal. Ce soutien, je dirais que ça a même tardé, parce qu'on ne peut pas avoir un candidat aussi crédible que Macky Sall, qui a occupé beaucoup de fonctions au niveau national et international, et qui veut briguer le mandat de secrétaire général des Nations Unies.
9: Donc je ne vois pas pourquoi le président de la République du Sénégal, son Excellence Monsieur Diomaye Faye, ne soutiendra pas cette candidature.
2: Charles, certains Sénégalais qui nous écoutent ce matin seront sans doute ne seront pas forcément d'accord avec ce que vous venez de dire, hein, car les associations de victimes des violences politiques entre 2021 et 2024 critiquent vivement ce soutien apporté par Bassirou Diomaye Faye. Est-ce que vous comprenez leur position?
9: Moi, je ne comprends pas cette position. Pourquoi je dirais que je n'ai pas compris cette position? Parce que Macky Sall avait amnistié tout ce qui était dans les manifestations de préélectorales, je dirais. Donc, il avait une loi d'amnistie. Et là, actuellement, tout ce qui crie autour de ce soutien-là, ils disent que voilà, Macky Sall est, comment dirais-je, c'est lui qui est fautif, c'est lui qui a créé tout cela. Mais il y avait une loi d'amnistie. Pourquoi ceux qui sont actuellement majoritaires à l'Assemblée, ils n'osent pas aller voter ces...
2: Vous avez tout à fait raison, Charles. Cette loi d'amnistie, le pouvoir était censé l'annuler. Ils l'ont d'une certaine manière amendée. Ils ont demandé une loi interprétative, ce qui a justement créé une polémique dans le pays. Mais Charles, en ce qui concerne les 65 victimes répertoriées par les différentes ONG, la société civile sénégalaise, que leur dites-vous aujourd'hui? Est-ce que vous comprenez l'émoi que suscite d'une certaine manière le ralliement de Bassirou Diomaye Faye à son prédécesseur Macky Sall?
9: Moi, je dirais que les victimes, moi, je ne suis pas d'accord avec certaines personnes qui disent que c'est des victimes. C'est des gens qui ont été manipulés et qui sont sortis dans
2: la rue. Il y a quand même 65 morts, Charles, ce sont des victimes.
9: Je compatis pour ceux qui... Il y a des victimes parmi des innocents, parmi ces gens-là, mais il y a d'autres qui ne sont pas des victimes. C'était des gens qui étaient manipulés par des politiciens et qui sont sortis dans la rue affronter les forces de l'ordre. Et voilà, il est arrivé tout ce qui est arrivé. Et c'est dommage qu'on en est arrivé là. Alors, donc ça permet à la jeunesse d'ouvrir un peu les yeux, de voir qu'en politique, quand les politiques font leur truc, on les laisse faire le truc. Et quand il s'agit de développer le pays, la jeunesse est là. Ils doivent contribuer à ce que ce pays développe. Parce qu'on a vu beaucoup de choses, des magasins qui ont été cassés, pillés, des gens armés jusqu'aux dents, attaquer des maisons par-ci, par-là. Et l'armée ne pouvait pas, et le gouvernement ne pouvait pas rester les bras croisés à laisser ces gens-là faire.
2: Eh bien,
9: donc,
2: Charles,
9: ils étaient obligés de défendre
2: le pays. Pardonnez-moi de vous couper, il y a beaucoup de monde au standard, hein, mais merci d'avoir partagé avec nous votre point de vue au sujet du soutien de Bassirou Diomaye Faye envers son prédécesseur, hein, Macky Sall, en course pour le poste de secrétaire général de l'ONU. Charles, merci. Direction Paris, où l'on retrouve Astou, qui nous appelle donc de la capitale française. Bonjour Astou, soyez la bienvenue.
10: Oui, bonjour Rifi, bonjour tout le monde et bonjour à tous les Sénégalais.
2: Alors Astou, le président Diomaye Faye a-t-il raison de soutenir Macky Sall à l'ONU?
10: Alors pour moi, Macky Sall n'a jamais été le véritable adversaire de Diomaye, mais bien celui de son corps. Parce que Diomaye Faye est issu du système et je vais vous dire quelque chose. Diomaye Faye a été un infiltré, entre guillemets, un agent secret du système dans PASTEF. Donc,
2: oula, on a vu, Alors Astou, pardonnez-moi de vous interrompre. Alors, qu'est-ce qui vous permet de dire une chose? Est-ce que vous avez des preuves, des éléments concrets qui attestent, hein, comme vous le dites, que le Bassirou Diomaye Faye était un infiltré au sein du PASTEF, le parti d'Ousmane Sonko?
10: Haut et fort, oui. Vu sa trajectoire, tout a été minutieusement préparé. Diomaye Faye n'a jamais été au front. Diomaye Faye n'a jamais été aux manifestations, donc vous avez...
2: Mais il a été en prison, il a été en prison avec Ousmane Sonko, Astou.
10: Son arrestation, c'était quoi? Juste un poste sur la cloche arrestation des magistrats, ils sont venus dans son bureau pour l'arrêter. Donc tout a été minutieusement préparé pour lui, de son arrestation à sa sortie de prison, à sa campagne électorale jusqu'à
2: Astou,
10: son élection.
2: Astou, pardonnez-moi de vous couper, car tout ce que vous dites, et je vous le dis clairement, est invérifiable. Hein. Je ne sais pas si vous avez des éléments concrets, des informations que nous n'aurions pas su exploiter, donnez-les-nous. Mais là, clairement, ce que vous dites n'engage que vous.
10: Oui, je sais, mais l'histoire est là. Tu ne peux pas lui manger un ami de longue date, plus de 10 ans. Tu ne peux pas lui manger Ousmane Sonko en 22 mai. Et au mois de juillet, tu reçois Macky Sall. Je vous dis haut et fort, Diomaye Faye est issu du système.
2: Ah, bah, peut-être que le soutien du président Bassirou Diomaye Faye vient justement du fait qu'il y a une rupture entre les deux hommes, de la rupture justement au Sénégal.
10: Il n'y a pas de rupture entre ces deux hommes. Macky Sall sait très bien que ses chances de remporter cette élection c'est très, très limité. Et malheureusement, pour ses victimes, ils risquent de ne jamais obtenir justice parce que Diomaye Faye est issu du système. Ça, je vous le redis.
2: Alors, pardonnez-moi encore de vous couper à ce tout, hein, mais en ce qui concerne les violences politiques de 2021-2024 au Sénégal, la justice a procédé à 4 premières inculpations. C'était la semaine dernière. Donc, quand vous dites que la justice ne passera pas, les faits vous donnent tort.
10: Il y a eu combien de morts et de blessés depuis lors? Est-ce qu'il y a eu justice? Pendant 2 ans, quand
2: même. Il vient d'avoir des interpellations au Sénégal à ce sujet, Astou.
10: Mais c'est pas assez. Je vous dis, les victimes risquent de ne jamais avoir justice parce que Diomaye Faye est issu du système et ce sera très difficile de rompre complètement avec cette pratique.
2: Eh bien, Astou, merci de nous avoir donné votre point de vue sur la question, même si les informations que vous nous donnez ce matin, je le dis clairement à tous les auditeurs, ne sont pas d'une certaine manière avérées, prouvées, il n'y a pas de preuves, hein, vis-à-vis de ce que vous dites, Astou. Mais merci quand même de nous avoir appelés. Direction Dakar, la capitale, on retrouve Amadou. Bonjour Amadou.
11: Bonjour Namourou, bonjour à tous les auditeurs de RFI.
2: Alors Amadou, pour vous, le soutien de Bassirou Diomaye Faye à destination de Macky Sall, c'est quoi? C'est du réalisme politique ou c'est un pardon accordé à l'ancien président?
11: Bon, moi je pense que Macky Sall est le candidat idéal au poste de secrétaire général des Nations Unies. Maintenant, il a obtenu le soutien du président Diomaye Faye à ce poste. Maintenant, je pense que Diomaye a justement décidé de mettre les problèmes personnels de côté et de soutenir le candidat de l'Afrique.
2: Alors Amadou, vous dites qu'il faut mettre d'une certaine manière la politique sénégalaise de côté, mais que faites-vous des victimes et de leurs familles qui nous écoutent peut-être ce matin sur RFI? Est-ce qu'il faut elles aussi les mettre de côté?
11: Mon prédécesseur en a parlé. Vous savez que vous avez des... comme Guy Marissagna, qui sont là avec les victimes. Maintenant, ils n'ont qu'à proposer une loi pour faire sauter la loi d'amnistie, pour que tout soit au clair. Macky Sall en a parlé lui-même. Il a dit que nous avons proposé une loi d'amnistie. Maintenant, il est préférable de voter une autre loi qui va faire sauter cette loi d'amnistie pour que tout soit mis au clair. Mais ils n'ont pas fait ça parce qu'ils font de la politique sur ce dossier-là.
2: Mais justement, Amadou, est-ce que ce soutien de la part de l'actuel président sénégalais à destination de son prédécesseur, est-ce que ce n'est pas d'abord et avant tout de la politique sénégalaise?
11: Bon, Macky Sall a un leadership. Il est capable de dialoguer avec toutes les nations. Moi, je dirais que c'est justement un enjeu diplomatique qui justifie ce soutien.
2: Diplomatique ou politique, Amadou?
11: C'est diplomatique. Diplomatique, parce que Macky Sall, c'est le candidat idéal. C'est le candidat qui peut rassembler tout le monde.
2: Eh bien, Amadou, merci de nous avoir appelé, de nous avoir fait partager votre point de vue sur cette question. Direction Ziguinchor, dans le sud du Sénégal, où on retrouve Abdoul Kader. Bonjour Abdoul Kader.
12: Bonjour Namouré, bonjour à tous les auditeurs de RFI.
2: Alors, Abdoul Kader, Bassirou Diomaye Faye qui soutient Macky Sall dans la course à l'ONU, c'est un reniement, comme le disent aujourd'hui certains Sénégalais?
12: Absolument Namouré, pour nous Sénégalais, qui avons versé beaucoup de sang et de larmes pour installer le président de la République dans le fauteuil présidentiel, Bassirou Diomaye Faye est la plus grosse déception du siècle. Il a réussi la prouesse de faire de ses plus farouches opposants ses partenaires politiques et de faire de ses plus chauds partisans ses plus farouches adversaires. Le soutien du président à l'ancien dictateur Macky Sall peut se comprendre aisément. Après avoir trahi Ousmane Sonko et le PASEF, il a perdu l'appareil politique qu'il a installé confortablement au pouvoir. Puisque ce nouveau parti est une coquille vide qui ne peut absolument pas lui garantir un second mandat, il se tourne vers Macky Sall avec l'énergie du désespoir. Le principe est très simple. Il soutient l'ancien président pour son élection comme secrétaire général des Nations Unies. Si ce dernier passe, il le renvoie à l'ascenseur en le soutenant lors des prochaines échéances.
2: Alors Abdoulkader, si je résume ce que vous nous dites que le président Faye a besoin de l'appareil de l'ancien président, hein, d'une certaine manière, pour continuer à gouverner. Mais de quel appareil on parle justement? Aux législatives de novembre 2024, la coalition de Macky Sall a fait 16 sièges sur les 165, le PASTEF en a récolté 130. Vous pensez vraiment qu'un président se sauve avec 16 députés?
12: Non, mais le président Diomaye est en train de puiser dans toutes les réserves, à l'exception du PASTEF. Donc, Macky Sall avait un appareil qui s'appelle l'APR. Et c'est cet appareil-là qui a soutenu Macky Sall pendant 12 ans. Aujourd'hui, Bassirou Diomaye Faye n'a pas d'appareil et il est obligé de se renier et de s'associer politiquement avec le président Macky Sall pour pouvoir disposer en fait d'une machine électorale capable de lui assurer un second mandat. Aujourd'hui, l'obsession de Diomaye, c'est un second mandat. Et malheureusement, c'est un partenariat perdant-perdant qui se dessine entre les deux, hein, parce que Macky Sall ne sera pas secrétaire général des Nations Unies par rapport à son passif qui est extrêmement lourd.
2: Alors, avec les votes n'ont pas encore été faits, Abdoulkader. Personne ne sait vraiment si Macky Sall sera élu ou pas à ce poste.
12: Voilà, c'est ça. C'est ma conviction profonde. Macky Sall ne sera pas secrétaire général parce que les Nations Unies, c'est une institution extrêmement prestigieuse qui a besoin d'un homme qui a les mains propres. Macky Sall, aujourd'hui, n'a pas les mains propres. Ensuite, Diomaye Faye n'a pas d'appareil. Donc, tous les deux, dans tous les cas, les deux seront perdants. Bassirou Diomaye Faye ne pourra pas rempiler parce qu'il n'a plus d'appareil. Et Macky Sall ne sera pas secrétaire général des Nations Unies parce que, tout simplement, il a les mains tachées de sang et que le peuple sénégalais demande réparation.
2: Alors, précisons, vous dites que le président Macky Sall a les mains tachées de sang. Précisons que, jusqu'à présent, aucune poursuite n'a été engagée contre lui. Il n'a pas été jugé. Donc, il bénéficie, comme tout le monde, de la présomption d'innocence. Abdoulkader, merci infiniment de nous avoir appelé. On reste à Dakar où l'on retrouve Ousmane. Bonjour Ousmane.
14: Bonjour Namori et bonjour à tous les auditeurs de la RFI.
2: Ousmane, le soutien de Bassirou Diomaye Faye à Macky Sall, vous le croyez sincère ou c'est le soutien d'un président qui n'a plus de majorité?
14: Bon, franchement, je le crois sincère et je le félicite d'avoir dépassionné de mettre les clivages politiques à côté. Le Sénégal n'a jamais eu de candidat au poste de secrétaire général des Nations Unies. Si Macky Sall, avec tout son parcours, parvient à être parmi les candidats les mieux placés, quoi de plus noble que le président de la République du Sénégal, pour l'intérêt du Sénégal, pour l'intérêt de l'Afrique, le soutien véritablement, visiblement, et apporter tout ce soutien pour l'Afrique et pour le Sénégal. Et moi, je le félicite et tout le Sénégal est vraiment fier de sa position actuelle sur la candidature du président Macky Sall.
2: Mais Ousmane, vous n'êtes pas sans savoir que ce soutien apporté à son prédécesseur fait couler beaucoup, beaucoup d'encre à Dakar, au Sénégal. Si demain Macky Sall n'est pas élu à la tête de l'ONU, qu'est-ce qu'il en restera de tout ça? Une main tendue à l'ancien régime et une rupture consommée avec ceux qui l'ont élu en 2024?
14: Moi, ça n'a rien à voir avec la politique. Ceux qui l'ont élu, c'est les Sénégalais. Les 54%, ce n'est pas tout simplement PASTEF. Alors, si le président Macky Sall gagne, le président Diomaye gagnera et le Sénégal gagnera. Si le président Macky Sall, je ne le souhaite pas, perd, le président Diomaye gagne. Il a fait ce qu'il devait faire avec avec le Sénégal. Et moi, j'estime que, vu le parcours du président Macky Sall, vu tout ce qu'il a occupé au niveau du Sénégal et à l'international, le président Macky Sall gagnera ces élections. Et le président Diomaye gouvernera avec les Sénégalais sans aucun souci. Moi, je pense qu'à un moment donné, il faut mettre à côté les clivages politiques et de voir vraiment l'essentiel qui est de défendre le Sénégal.
2: Sans oublier les 65 victimes des manifestations politiques entre 2021 et 2024. Merci Ousmane. Je vous lis quelques réactions Facebook et WhatsApp qu'on a reçues ce matin. Rama qui nous dit: est-ce qu'ils sont vraiment de véritables alliés ou des alliés de circonstance? Pour ma part, je pense que la rencontre entre le président Faye et l'ex-président Macky Sall à New York répond à la réelle politique. L'ex-Rouf nous explique que visiblement Macky Sall est en train de faire son troisième mandat. Destin Lyrique nous écrit pour nous dire que ce sont des adversaires politiques et non des ennemis. On reste au Sénégal, à Saint-Louis, où l'on retrouve Babacar. Bonjour Babacar.
15: Bonjour Mamoudi.
2: Alors Babacar, pour vous, le soutien de Bassirou Diomaye Faye en direction de Macky Sall, c'est quoi? C'est une trahison, comme l'affirment certains Sénégalais? Ou comme je viens de le dire de la part de nos auditeurs sur les réseaux sociaux, il s'agit de la réelle politique en faveur de l'Afrique?
15: Non, pour moi c'est très simple, c'est une trahison parce qu'il y avait un engagement qui était là, un engagement, et c'est sous cet engagement qu'il a battu campagne pour arriver à ce niveau. Et pour revenir
2: Babacar, vous dites, Babacar, pardonnez-moi de vous couper, vous dites que c'est une trahison. Dites-nous explicitement pourquoi est-ce qu'il s'agit d'une trahison.
15: Oui, une trahison, parce qu'il y avait déjà des principes qui étaient libellés dans le cadre du programme du PASTEF. Et dans ce programme-là, il a été dit qu'on devait juger et revoir tout ce qui s'est passé antérieurement durant le régime de Macky Sall.
2: Mais c'est pas ce qui est en train de se dérouler au sujet des violences politiques de 2021-2024 avec la justice qui a procédé à 4 premières inculpations la semaine dernière.
15: Mais ils sont là depuis combien de temps, s'il vous plaît? Depuis combien de temps? Alors que ça, c'était une priorité. La priorité parmi les priorités. Et moi, je rejoins vraiment ce qu'a dit la dame de Paris tout à l'heure, là, pour dire que Diomaye était infiltré au niveau du PASTEF.
2: Ah non, alors si vous le dites, alors Babacar, on vous donne la parole, mais si vous le dites, apportez-nous des éléments concrets et des preuves, parce que là, ça ressemble à du complotisme à l'antenne, et on ne peut pas laisser passer ça sur RFI.
15: L'élément, c'est lui-même Diomaye qui l'a dit lors d'une conférence de presse, après sa sortie de prison, pour dire qu'il était en communication avec le président à travers son fils Amadou. C'est Diomaye qui l'a dit lors d'une conférence de presse.
2: Mais Babacar, vous savez très bien que tous les hommes politiques au Sénégal se connaissent et se parlent depuis de nombreuses années. Ça ne signifie rien.
15: Ne serait-ce que cet indice, cela vaut tout dire. Comment tu peux être avec quelqu'un qui t'a déjà choisi devant plusieurs candidats et que tu te mets à discuter avec son opposant le plus farouche, celui qui t'a mis en prison? Mais ça laisse à quand même pas réfléchir.
2: Mais n'est-ce pas un geste qui pourrait permettre d'apaiser les tensions sur la scène politique sénégalaise qui est extrêmement clivée depuis 2024?
15: Il devait le faire sous la coupole du PASTEF et en son chef Ousmane Sonko pour dire exactement les démarches qu'il est en train d'entreprendre. Mais c'est après cela que tout le monde, même ceux qui étaient à la conférence de presse, tout le monde était là un peu vu comme ça. Parce que c'était une surprise colossale par rapport à sa démarche. Alors, ça ne devait pas être. Voilà qu'aujourd'hui, nous sommes à ce niveau-là. Cela prouve que c'est depuis très longtemps qu'ils ont commencé à pour parler, à démarcher tout ça.
2: Alors, Babacar, on l'entend à l'antenne, vous êtes en colère, mais votre colère, elle se situe où exactement? Est-ce que c'est ce soutien vis-à-vis de Macky Sall à l'ONU, ou est-ce que c'est le sentiment que le projet pour lequel vous avez voté est en train de prendre une direction pour laquelle vous n'êtes pas vraiment d'accord?
15: Mais c'est tout ça. Et surtout la direction pour laquelle, aujourd'hui, il y a eu combien de morts, vous-même l'avez dit. Mais ne serait-ce que pour la mémoire de ces personnes-là, ne serait-ce que pour les engagements qu'ils ont pris. Mais aujourd'hui, il devait être sur la ligne conduite. Et même s'il a un différent avec son co, au moins, il y a des cadres dans le cadre. Il y a des cadres de concertation où il pouvait
2: discuter tout ça. Babacar, on a bien saisi votre point de vue et merci de nous avoir appelé. Le débat s'achève. Mais on continuera la discussion, bien évidemment, sur Appel sur l'actualité. Restez à l'écoute.
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2: Dans 10 minutes, priorité santé avec Caroline Paré. Bonjour Caroline.
18: Bonjour Namouri.
2: Au programme épilepsie aux différents âges de la vie.
18: Oui, ça concerne tous les âges, cette maladie neurologique. Activité électrique anormale dans le cerveau, ça provoque des réactions. D'après l'OMS, 50 millions de personnes au moins seraient concernées sur la planète. Des épilepsies soit consécutives à un choc ou un problème de santé d'origine génétique. On va en parler, on va parler des prises en charge.
20: 11 Uhr mit Johannes Wörlemann. Das Bundesverfassungsgericht feiert heute sein 75-jähriges Bestehen. In diesen Minuten beginnt ein Festakt in Karlsruhe mit etwa 1000 geladenen Gästen. Unter ihnen sind auch Bundespräsident Steinmeier und Bundeskanzler Merz. Für den ehemaligen Bundesverfassungsrichter Di Fabio ist das Verfassungsorgan eine ungewöhnliche Erfolgsgeschichte. 1951 habe wohl niemand gedacht, dass es sich so entwickeln würde, sagte Di Fabio im gemeinsamen Morgenmagazin von ARD und ZDF.
21: Nicht nur ein Gericht über den Gerichten, könnte man sagen, sondern auch eine Institution, ein Verfassungsorgan, das hochpolitische Fragen auf der einen Seite befriedigend klärt, sondern auch eine Einrichtung, wo jeder Mann, jede Frau mit der Verfassungsbeschwerde ihr Anliegen an das höchste deutsche Gericht tragen kann. Davon wird Gebrauch gemacht und das hat zum Ansehen der Republik erheblich beigetragen.
20: Insgesamt arbeiten am Bundesverfassungsgericht 16 Richterinnen und Richter, deren Entscheidungen unanfechtbar sind. Zu bedeutenden Urteilen zählt zum Beispiel die Entscheidung für ein steuerfreies Existenzminimum aus dem Jahr 1990. Es veränderte das Steuer- und Sozialrecht nachhaltig. Die Ukraine ist in der Nacht wieder mit russischen Bomben angegriffen worden. In der Stadt Kharkiv sind nach Angaben der Behörden 15 Menschen verletzt worden, als ein Wohnhaus getroffen wurde. Über einen besseren Schutz der Ukraine und die weitere militärische Unterstützung beraten heute die EU-Verteidigungsminister in Brüssel. Dabei soll es unter anderem darum gehen, wie das Land mehr Raketen für das Luftabwehrsystem Patriot bekommt. Die Ukraine beklagt seit Monaten, russische Angriffe nicht mehr gut abwehren zu können. Außerdem wollen die Verteidigungsminister besprechen, wie ihre Länder besser zusammenarbeiten können, um hybride Angriffe effektiver abzuwehren. In den sogenannten Engpassberufen, also unter anderem Gastronomie, Pflege oder Logistik, sind Beschäftigte mit Einwanderungsgeschichte überdurchschnittlich stark vertreten. Das hat das Statistische Bundesamt ausgerechnet. So kommen 56% der Köche oder fast die Hälfte der Bus- und Straßenbahnfahrer aus Einwandererfamilien. Ähnlich hoch ist der Prozentsatz bei Servicekräften in der Gastronomie. In der Pflege sind es 33%. Als Engpassberufe gelten solche, in denen ein Fachkräftemangel herrscht oder droht. In Deutschland hält der Boom von Start-ups an. Seit Januar sind 3000 neue gegründet worden, so viele wie noch nie. Das steht im neuen Start-up-Monitor des Branchenverbands. Lutz Heiser aus der SWR-Wirtschaftsredaktion.
0: 10 Start-up-Unternehmen stiegen in diesem Jahr zudem zu sogenannten Einhörnern auf. Damit gibt es inzwischen 39 Start-ups in Deutschland mit einer Bewertung von mehr als 1 Milliarde Euro. Insgesamt sammelten deutsche Start-ups seit Jahresbeginn rund 8 Milliarden Euro an Wagniskapital ein. Das ist bereits jetzt mehr als im gesamten vergangenen Jahr 2025.

0: Sicherung der Unabhängigkeit, dass man in der Politik große Mehrheiten braucht, 2/3 Mehrheiten, um Richterinnen und Richter nach Karlsruhe zu schicken, damit man eben keine polarisierenden Richter dahin schickt. Und die Frage, wie man das verteilt, die hat sich in der Geschichte immer wieder gestellt und die stellt sich jetzt sehr dringend auch wieder. Das stimmt schon. Wie man sie löst, da habe ich auch keine Patentlösung, aber die Politik wird das weiterhin sehr intensiv diskutieren. Wie bildet man die politischen Verhältnisse, wie sie derzeit sind, auch am Gericht ab?
1: Die Unabhängigkeit des Gerichtes zu erhalten, dafür gab es jetzt ja auch eine Grundgesetzänderung. Das Bundesverfassungsgericht sollte krisenfester gemacht werden mit ein paar wenigen Änderungen. Amtszeit und Zahl der Senate oder der Richter und Senate wurden festgeschrieben. Ein Notfallmechanismus für die Richterwahl eingerichtet. Reicht das?
0: Es ist zumindest das, was man jetzt tun kann mit Blick nach vorne für noch stürmischere Zeiten. Ich nehme mal ein Beispiel raus. Man hat direkt ins Grundgesetz reingeschrieben, die Amtszeit der Richter dauert 12 Jahre und die dürfen nicht wiedergewählt werden. Das hat den Effekt, dass die sich hier nicht mit genehmen Urteilen um eine zweite Amtszeit bewerben müssen. Und das sichert Unabhängigkeit. Keine Regeln, die man irgendwo hinschreibt, sichern etwas auf Dauer. Also es wird immer davon abhängen, wie sehr die Richterinnen und Richter ihre Aufgabe einer unabhängigen Kontrolle auch selbst an und ernst nehmen und wie sehr auch die Bürgerinnen und Bürger dieses Gericht annehmen, zwar kritisch betrachten, aber zumindest so ein gewisses Grundvertrauen da haben, dass die der Politik kritisch auf die Finger schauen.
1: Frank Bräutigam aus unserer Rechtsredaktion in Karlsruhe. Und er ist auch einer der Autoren von Rote Roben, Fälle, die Deutschland bewegen. 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Auch das Zeug dazu, irgendwann vor dem Bundesverfassungsgericht zu landen, hat natürlich die Reform der Pflegeversicherung. Die Pflegekassen haben Alarm geschlagen. Das Defizit wird immer größer. Deshalb hatte die frühere Gesundheitsministerin Warken von der CDU einen Entwurf für eine Pflegereform erarbeiten lassen. Einschränkungen bei der kostenlosen Mitversicherung von Ehepartnern. Eine strengere Einstufung in Pflegegrade und wenn im Pflegeheim, dann die spätere Auszahlung von Zuschüssen, also wieder mehr Geld von den Versicherten. So will die SPD das nicht mittragen und hat eine Belastungsbegrenzung, einen sogenannten Pflegedeckel vorgeschlagen. Wohl auch unter dem Eindruck der jüngsten Landtagswahlen. Der neue Bundesgesundheitsminister Linnemann, CDU, kann da überhaupt nicht mitgehen. Ist klar gegen den SPD-Vorschlag. Unsere Berlin-Korrespondentin Isabel Karas erklärt, warum es jetzt in der Diskussion geht.
2: Eine Reform der Pflegeversicherung wird vor allem deshalb notwendig, weil immer mehr Menschen in Deutschland pflegebedürftig werden, während gleichzeitig immer weniger Menschen in die Pflegeversicherung einzahlen. Das Verhältnis zwischen Beitragszahlerinnen und Beitragszahlern und Pflegebedürftigen hat sich dadurch deutlich verändert. Während 1998 noch durchschnittlich 29 Menschen für eine pflegebedürftige Person Beiträge zahlten, waren es im vergangenen Jahr nur noch 10. Gleichzeitig steigen die Kosten für die Pflege. Die Bundesregierung rechnet deshalb damit, dass bereits im kommenden Jahr eine Finanzierungslücke von 7,5 Milliarden Euro entstehen könnte. Um diese Lücke zu stopfen, plant Gesundheitsminister Carsten Linnemann von der CDU verschiedene Einsparungen. Sein Gesetzentwurf orientiert sich dabei in vielen Punkten an den Plänen seiner Vorgängerin Nina Warken. Unter anderem will Linnemann die Kriterien verschärfen, wer überhaupt finanzielle Hilfe bei der Pflege bekommt. Heißt, die Kasse würde zukünftig strenger hinschauen, bevor sie überhaupt einen Pflegegrad genehmigt. Außerdem sollen die staatlichen Zuschüsse fürs Pflegeheim langsamer ansteigen als bisher. Aktuell gilt noch, je länger man im Heim wohnt, desto mehr Geld schießt der Staat dazu. Linnemann will diese Hilfe zeitlich ausbremsen. Wer Angehörige im Heim unterbringt, müsste dann länger den vollen Eigenanteil aus eigener Tasche zahlen. Größere strukturelle Veränderungen bei der Pflegeversicherung sollen dagegen zunächst nicht umgesetzt werden. Stattdessen soll eine Expertenkommission bis März ein umfassenderes Konzept für eine langfristige Reform erarbeiten. Genau an diesem Punkt setzt die Kritik der SPD an. Sie befürchtet, dass durch die die geplanten Einsparungen vor allem Pflegebedürftige und ihre Familien stärker belastet werden. Um sie finanziell zu entlasten, möchte die SPD den Eigenanteil für die eigentliche Pflege zunächst auf 1.500 Euro begrenzen. Finanziert werden soll das unter anderem dadurch, dass Privatpflegeversicherte stärker zur Finanzierung beitragen. Kosten für Unterkunft, Verpflegung und weitere Leistungen müssen weiterhin zusätzlich bezahlt werden. Ob die Reform tatsächlich wie geplant ins Kabinett kommt, ist noch offen. Linnemann hat den Vorschlag der SPD bereits abgelehnt. Zwischen Union und SPD wird deshalb weiter verhandelt.
1: Von der Pflegeversicherung zum Papst in Frankreich. Nach einem gigantischen Gottesdienst mitten in Paris und einem eher demütigen Treffen mit Missbrauchsopfern in Lourdes steht heute der wohl politischste Teil der Papstreise an, im lothringischen Metz. Angekündigt als Europa-Rede-Titel: Zu den Wurzeln Europas für Frieden und Einheit. Unser Frankreich-Korrespondent Kai Rienecker hat für uns in Metz zugehört. Herr Rienecker, was hat der Papst denn politisch zu Europa zu sagen?
3: Europapolitisch hat er diese Rede zunächst einmal in den Mittelpunkt gestellt, dass er auf den europäischen Gründungsvater Robert Schumann eingegangen ist, der hier aus Metz stammt. Und für ihn ist das sowas wie das ideelle Erbe Europas. Er hat das hier gar nicht an den Institutionen festgemacht, sondern hat den Wert darauf gelegt, dass Europa für bestimmte Rechte steht, eben auch für die Menschenrechte, und hat hier auch nochmal unterstrichen, dass das auch für Migranten und Flüchtlinge gilt, dass man die vernünftig aufnehmen müsse in Europa, sie wie ein Familienmitglied integrieren müsse, wie er wörtlich sagte. Also das ist sicherlich schon mal ein Zeichen auch gegen den aufkeimenden Rechtspopulismus, sowohl in Frankreich, in Deutschland, aber auch in ganz Europa. Und dann ging er auch auf den Ukraine-Krieg ein und sprach dort von einem sinnlosen Gemetzel, das jeden Tag unzählige zivile Opfer fordere. Und eben gerade hat er auch noch mal gesagt, dass die internationalen Beziehungen insgesamt inzwischen immer mehr, die Beziehung zwischen den Staaten immer barbarischer sein. Das ist sicherlich ein indirekter Wink Richtung Donald Trump, der hier, der Papst sagte, auch das gegebene Wort wird missachtet. Stattdessen rühme man sich der Lüge und der Täuschung. Und da ist Europa sowas wie der Lichtblick, der diese Abwärtsspirale ein Ende setzen könnte. Und jetzt hört man im Hintergrund vielleicht auch gerade das Klatschen. Die Rede des Papstes ist hier gerade zu Ende gegangen.
1: Eingeladen waren, um diese Worte des Papstes zu hören, vom französischen Präsidenten Macron ja alle europäischen Regierungschefs. Bundeskanzler Merz kam nicht, weil er gerade beim Festakt für das Bundesverfassungsgericht in Karlsruhe ist. Aber wie ist es sonst? Wer ist denn gekommen?
3: Ja, also der Rücklauf war relativ dünn, das muss man sagen. Es sind hier gerade mal, was Staats- und Regierungschefs aus der Europäischen Union angeht, im Grunde nur die Vertreter Luxemburgs gekommen. Ansonsten gibt es ja keinen, außer natürlich Gastgeber Emmanuel Macron, keinen anderen EU-Staats- oder Regierungschef. Es ist noch Fürst Albert von Monaco hier eingetroffen und dabei gewesen. Der Bundeskanzler hat sich vertreten lassen von der Kulturbeauftragten für die deutsch-französischen Beziehungen und der saarländischen Ministerpräsidentin Anke Rehlinger. Und das war's. Also es ist schon sowas wie ein protokollarisches Fiasko, was Gastgeber Macron hier an dieser Stelle erlebt hat. Da hat sich der Papst ja auch nicht die Schau stehlen lassen. Der steht hier eindeutig im Mittelpunkt der Veranstaltung und wird hier eben gerade noch weiter fleißig beklatscht.
1: Woran liegt das? Ist das kein Interesse an diesen mahnenden Worten des Papstes oder ist das wirklich ein Affront gegen Macron?
3: Nein, ich glaube, es war hier wahrscheinlich zu kurzfristig vorbereitet. Macron hatte versucht, hier nochmal sein Familienfoto mit den Staats- und Regierungschefs zu bekommen. Das hat er nicht bekommen. Und ich glaube, dass es dem Vatikan ganz recht ist, weil sowieso während der ganzen Reise zu spüren war, dass sich Papst Leo der 14. hier von niemandem vereinnehmen lassen wollte, weder vom französischen Präsidenten oder sonstigen EU-Staats- und Regierungschefs. Und deswegen ist es wahrscheinlich so gelaufen, wie es gelaufen ist, und der Papst eben hier weiter im Mittelpunkt geblieben.
1: Kai Rienecker, mit ihm habe ich vor einer Stunde gesprochen. Nach dem Treffen von Außenminister Wadefuhl mit seinem russischen Amtskollegen Lavrov am Rande der UN-Generalversammlung in New York wird nun viel darüber diskutiert. Nicht über das Ergebnis, es gab wohl keins, sondern über das Treffen an sich. Man müsse gerade auch mit dem Gegner verhandeln, hatte Wadefuhl gesagt. Andere, vor allem in seiner eigenen Partei, sehen das anders. Der CDU-Außenpolitiker Kiesewetter warnt vor einem außenpolitischen Alleingang. Es komme sehr stark darauf an, wie die Länder zwischen Deutschland und Russland dieses Gespräch wahrnehmen. Daran dürfte nun gearbeitet werden, wenn es nicht schon längst passiert ist. Neben den Kanälen des Auswärtigen Amtes bietet sich heute auch in Brüssel ein Forum beim Treffen der EU-Verteidigungsminister, wo Deutschland allerdings nur durch einen Staatssekretär vertreten ist. Aus Brüssel berichtet Sabrina Fritz.
4: Die jüngsten Geheimdienstberichte haben die EU aufgeschreckt. Erst warnte die amerikanische CIA vor russischen Drohnenangriffen, auch gegen Spanien, Frankreich und Italien. Dann warnte vor wenigen Tagen der dänische Geheimdienst vor Angriffen auf die Europäische Union. Die Außenbeauftragte der Gemeinschaft, Kaja Kallas, nimmt diese Meldungen ernst.
5: But of course we need to be vigilant because we see.
6: Wir müssen wachsam sein. Die Geheimdienste sagen uns, dass Russland mehr Sabotageakte plant, um unsere Demokratie zu schwächen, um unsere Bevölkerung zu spalten und davon abzuhalten, die Ukraine zu unterstützen.
5: To help Ukraine,
4: sagte sie zum Auftakt des Verteidigungsministertreffens in Brüssel. Auf die Frage, ob denn die EU auf solche Angriffe vorbereitet sei, erklärte sie:
6: Wir werden das Notfallprotokoll präsentieren. Es betrifft alles unterhalb eines bewaffneten Angriffs. Wie können die EU-Kommission und die Mitgliedsländer zusammenarbeiten? Welche Werkzeuge haben wir auf den verschiedenen Ebenen?
4: Ein Vorschlag, ein Artikel 4 für die EU. Demnach müssten alle Länder zusammenkommen, wenn sich ein Land bedroht fühlt. Vor allem aber sei wichtig, dass die Mitgliedsländer genug für ihre Verteidigung ausgeben, so die Chefdiplomatin. Wie es darum steht, dazu hat die Europäische Verteidigungsagentur eine Bestandsaufnahme erstellt.
7: Wir Europäer sind dabei, gemeinsam kritische Fähigkeitslücken zu schließen. Deutschland bringt sich stark ein, wenn es um Landkampf geht oder maritime Fähigkeiten oder auch praxisorientiert Military Mobility.
4: So der deutsche Staatssekretär Sebastian Hartmann, der Verteidigungsminister Pistorius bei dem Treffen in Brüssel vertritt. Auch dieser Bericht und vor allem die Lücken, die er aufweist, sollen heute von den Verteidigungsministerinnen und Ministern diskutiert werden. Aber bei aller Sorge um die eigene Sicherheit steht vor allem die Unterstützung für die Ukraine im Mittelpunkt des Treffens. Dazu Staatssekretär Hartmann.
7: Deutschland ist auch hier bereit, seinen Beitrag zu leisten. Wir reden über Flugkörper und Abwehr von Patriots bis hin zu den entsprechenden Iris-T-Systemen. Das muss jetzt getan werden. Denn die Ukraine steht vor einem dramatischen Winter.
4: Auch die Niederlande kündigten an, die Ukraine weiter zu unterstützen.
8: We will announce today that we will invest 10 million euros in training facilities in Ukraine. As you probably know, the Netherlands has been contributing to training Ukrainian soldiers for a long time. Together with our allies, we managed to train almost 100,000 soldiers.
4: Wir werden 10 Millionen Euro in ein Ausbildungszentrum in der Ukraine investieren. Zusammen mit unseren europäischen Partnern haben wir in den letzten Jahren mehr als 100.000 Soldaten trainiert, so die niederländische Verteidigungsministerin Dilan Jeschilgöz-Ceserius. Neben der eigenen Sicherheit und der Lage in der Ukraine beschäftigt die Verteidigungsminister auch die Lage im Nahen Osten. Dort nehmen die Spannungen wieder zu, nachdem nun auch die Meerenge von Bahr al-Mandab für die internationale Schifffahrt gefährlich geworden ist. Frankreich und Italien überlegen nun, ihre Schiffe in Eigenregie zu schützen. Die EU-Mission Aspides, die seit 2 Jahren die Schifffahrt im Roten Meer sichern soll, hat nach Aussagen der EU-Außenbeauftragten nicht genügend Schiffe bereitgestellt.
1: Wenn Sie zu den Älteren gehören, dann erinnern Sie sich vielleicht. Früher, vor dem Internet, da wurden im Radio die Pegelstände vorgelesen. Heute würde das in etwa so klingen. Der Rhein, Kaub 2, gestiegen 5. Koblenz minus 4, gestiegen 2. Köln 40, gefallen 3. Also dort liegt der Rheinpegel jetzt bei 40 Zentimetern. In der Fahrrinne ist damit noch etwa 1,51 Meter Wasser. Für Sportboote kein Problem, aber darüber hinaus? Viel geht da nicht mehr mit der Binnenschifferei. Dominik Bartoschek aus unserer Umweltredaktion, wie sieht es denn aus am Rhein jenseits einzelner Pegelstände?
9: Die Situation ist entlang des gesamten Rheins im Moment wirklich außergewöhnlich. Es wird vielleicht nicht überall auf den ersten Blick so dramatisch sichtbar wie am Mittelrhein, wo ja auch der Pegel Kaub liegt. Dort sind ja breite Flächen des Flussbetts wirklich komplett trocken gefallen. Aber auch entlang des Oberrheins zeigen die Rheinpegel zum Beispiel in Worms oder Maxau extremes Niedrigwasser. Und auch außerhalb von Baden-Württemberg und Rheinland-Pfalz am Niederrhein ist es kritisch. In Köln zum Beispiel wurde erst heute früh ein neuer Rekordtiefstwert gemessen.
1: Ja, ist denn Besserung in Sicht oder bleibt es bei diesen niedrigen Wasserständen?
9: Das Niedrigwasser wird uns vermutlich noch eine ganze Weile beschäftigen. Die Bundesanstalt für Gewässerkunde hat Ende der vergangenen Woche gesagt, eine nachhaltige Entspannung sei nicht in Sicht. Und genau das sieht man auch bei den langfristigen Vorhersagen für die Rheinpegel. Die reichen bis zu 6 Wochen in die Zukunft. Deswegen schwanken die vorhergesagten Werte auch sehr stark. Aber was man dort auf jeden Fall erkennen kann, die Wasserstände dürften zwar in den nächsten Wochen leicht ansteigen, aber selbst wenn die optimistischen Szenarien eintreffen, dann steigen sie vermutlich nicht stark genug an, um wieder so etwas wie einen normalen Wasserstand zu erreichen.
1: Ja, so extremes Niedrigwasser im Herbst, ist das ein Einzelfall oder das neue Normal, auf das wir uns einstellen müssen?
9: Grundsätzlich ist Niedrigwasser im Herbst nichts Ungewöhnliches, aber es ist in diesem Jahr eben besonders extrem. Und das liegt daran, dass der Wasserstand schon den ganzen Sommer so niedrig ist. Und wenn es dann jetzt im Herbst noch mal ein paar Zentimeter nach unten geht, dann sind eben schnell Rekordtiefstwerte erreicht. Und genau das wird laut Klimamodellen künftig häufiger passieren, denn bisher bekommt der Rhein im Sommer immer noch einen natürlichen Wassernachschub, nämlich aus den Alpen, weil dort der Schnee aus im Winter langsam schmilzt und die Gletscher viel Wasser abgeben. Das Rheinwasser bei Basel zum Beispiel besteht bei extremer Trockenheit bis zu einem Viertel aus Gletscherwasser. Wenn aber künftig weniger Schnee im Winter fällt und wenn die Gletscher bis Ende des Jahrhunderts, wie vorhergesagt, verschwinden, dann fällt dieses Wasserreservoir weg und dann wird der Wasserstand im Rhein immer stärker abhängig von Niederschlägen. Und wenn die dann ausbleiben im Sommer und Herbst, so wie dieses Jahr, dann ist Niedrigwasser die logische Folge davon und wird künftig häufiger stattfinden als in der Vergangenheit.
1: Zur Wirtschaft. Der Gründungsboom in Deutschland hält weiter an. Laut dem heute veröffentlichten Start-up-Monitor sind seit Januar mehr als 3000 Unternehmen neu gegründet worden, so viele wie noch nie. Inzwischen gibt es auch 39 Start-ups in Deutschland mit einer Bewertung von mehr als 1 Milliarde Euro. Einhörner. Petra Thiele aus unserer Wirtschaftsredaktion. Wie kommt es jetzt zu so vielen Neugründungen?
10: Ja, das liegt vor allem an 2 Faktoren. Es gibt mehr Geld und da ist da ja auch noch die KI. Also künstliche Intelligenz unterstützt sehr viele Neugründungen, auch bei uns hier in Baden-Württemberg und Rheinland-Pfalz. Manche Experten sagen auch, KI sei inzwischen der wichtigste Antrieb bei Neugründungen. Kapital ist ja aber auch nötig. Es gibt bessere staatliche Förderungen und mehr Geldgeber für Start-ups. Die Bereitschaft, in neue Ideen zu investieren, ist in Deutschland enorm gestiegen, weil man ja auch sieht, was so alles aus einem kleinen Start-up mal werden kann.
1: Die meisten Neugründungen, die gibt es ja in Berlin und auch im Großraum München. Wie sieht's denn bei uns aus?
10: Baden-Württemberg hat traditionell durch die vielen Unis einen hohen Anteil an Neugründungen und steht meist nach Bayern und NRW an dritter Stelle. Das ist auch so geblieben. Die Zahl neuer Start-ups hat in Baden-Württemberg sogar deutlicher zugelegt als im Bundesdurchschnitt. Rheinland-Pfalz rangiert bei Neugründungen eher so im unteren Mittelfeld. Dieses Jahr gibt es aber auch hier deutlich mehr Start-ups als sonst. Spektakulär ist, dass Baden-Württemberg ja dieses Jahr schon 2 Einhörner hervorgebracht hat, also Start-ups, die noch nicht an der Börse sind, aber mit mehr als 1 Milliarde Euro bewertet werden. Das ist Neura Robotics in Metzingen und Sapiens in Mannheim. Und bereits 2025 hatten wir ja mit Black Forest Labs in Freiburg ein Einhorn aus Baden-Württemberg. Das macht täuschend echte KI Videos und mittlerweile wird Black Forest Labs sogar mit fast 3,3 Milliarden US-Dollar bewertet.
1: Wahnsinnig viel Geld. Schön, dass solche Erfolge zu feiern sind, aber diese Einhörner, die schaffen selten viele Arbeitsplätze, oder?
10: Ja, das sind eher Spezialisten, die dort arbeiten und die auch gesucht werden. Also Black Forest Labs in Freiburg hat weltweit nur 100 Beschäftigte, 40 davon in Freiburg. Bei Osapiens sind es mehr. Das Mannheimer Softwareunternehmen hat rund 550 Beschäftigte und Neura Robotics in Metzingen, da arbeiten mittlerweile mehr als 600 Mitarbeiter.
1: Petra Thiele aus unserer Wirtschaftsredaktion. SWR.
11: Et vous pourrez aussi écouter un entretien avec Roman Badanin qui signe une longue enquête sur les guerres de Vladimir Poutine, mais aussi les meurtres non élucidés ou encore la corruption du pouvoir en Russie. Un mot encore pour vous dire que le Conseil de l'Europe, institution vigile des droits de l'homme, a remis son prix annuel tout à l'heure à l'avocate iranienne Nasrin Sotoudeh, militante contre la peine de mort et contre le port du voile pour les femmes. Elle est en prison depuis avril dernier en Iran. 11h30 en temps universel. Dans une demi-heure, ça sera votre journal, Olivier Sherman. Vous reviendrez sur la fin de la visite du pape en France, mais aussi sur les manifestations en cours en Espagne pour le droit au logement.
12: Madrid et Barcelone sont particulièrement touchés par la contestation. Des milliers de personnes protestent contre l'expulsion d'une octogénaire de son appartement qu'elle occupait depuis 70 ans. Tous réclament des mesures pour freiner la hausse des coûts du logement et rendre les expulsions plus difficiles.
11: Dans l'actualité également, le bras de fer diplomatique entre Israël et les Pays-Bas.
12: La haie interdit depuis une semaine l'importation et la vente des produits des colonies. Israël sanctionne maintenant les Pays-Bas en révoquant le statut de diplomate néerlandais à Ramallah.
11: Et puis aux États-Unis, un clip de Donald Trump payé par le gouvernement fait polémique.
12: 30 secondes d'image de campagne où le président promet de combattre ce qu'il appelle l'État profond et ses adversaires. La Maison-Blanche parle d'un message d'intérêt général. Problème, le clip est financé par des fonds publics.
11: A tout à l'heure.
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11: La France où l'extrême droite confirme sa montée en puissance. Il y avait des élections sénatoriales hier, des élections indirectes. Et le Rassemblement national a réalisé un score qui va lui permettre de créer un groupe parlementaire pour la toute première fois au Sénat. Pour le reste, le scrutin conforte la majorité de la droite et du centre. Une deuxième place pour le Parti Socialiste. On va faire le point avec vous, Marie Lecoq, sur ces élections qui ont peut-être un peu donné le ton de la présidentielle de l'an prochain et notamment donc pour le Rassemblement national.
14: Une première historique pour le Rassemblement national dont le président LR de la Chambre, Gérard Larcher, prend acte. Gérard Larcher qui, au passage, devrait conserver sa présidence au Sénat puisque la droite et le centre restent majoritaires. Le vote aura lieu ce jeudi. Les groupes politiques vont aussi se constituer. Ils auront jusqu'au 5 octobre pour déposer la liste officielle de leurs membres.
11: Concrètement, qu'est-ce que ça change pour le Rassemblement national d'avoir son premier groupe au Sénat ?
14: Eh bien, plusieurs avantages. D'abord, du temps de parole supplémentaire dans l'hémicycle. Au moins une question au gouvernement par semaine, sans oublier un droit de tirage pour créer une commission d'enquête. Disposer d'un groupe, c'est gagner en visibilité. Ils bénéficieront d'une place au bureau de l'institution et pourront également prétendre au poste de vice-président de la Chambre haute.
11: Et politiquement, quel impact ça peut avoir cette présence renforcée du RN ?
14: Elle augmente la pression sur les Républicains et la question qui se pose, c'est va-t-il y avoir des débauchages ? Le président du parti, Jordan Bardella, a déjà tendu la main dès l'annonce des résultats aux patriotes sincères des LR, je cite. Le patron des LR au Sénat, Mathieu Darnan, refuse catégoriquement toute alliance, du moins pour l'instant. Il n'y aura pas de porosité, promet-il. Un éventuel rapprochement particulièrement surveillé par la gauche, qui s'en inquiète. Le président du groupe socialiste au Sénat, Patrick Kanner, réclame même un cordon sanitaire face à l'éventuelle influence du Rassemblement national sur les Républicains.
11: Il y a une autre nouveauté à l'issue de ce scrutin, cette fois du côté de la France insoumise.
14: Et oui, une entrée symbolique au palais du Luxembourg pour le parti de Jean-Luc Mélenchon, qui d'ailleurs s'est réjoui d'un heureux augure pour 2027. Reste à savoir où ce nouvel élu LFI du Rhône, Gabriel Amar, pourra siéger, dans quel groupe. Car il n'est pas le bienvenu partout, le Parti Socialiste refuse de l'accueillir. Et côté écologiste, il ne serait là non plus pas le bienvenu, à en croire le sénateur Yannick Jadot. C'était hier, on l'écoute.
15: Ils ne siégeront pas au groupe écologiste, sinon le groupe écologiste explose, pour dire les choses. Donc ça n'arrivera pas.
14: Une réunion des écologistes est d'ailleurs prévue demain, mardi, pour trancher la question.
11: Des élections donc qui font ressurgir les divisions à gauche.
14: Écologistes et insoumis s'écharpent sur ces résultats. La défaite d'une candidate insoumise dans la circonscription des Français de l'étranger fait particulièrement réagir. Une défaite à trois voix près. Manuel Bompard, le coordinateur de la France insoumise, de s'en prendre au refus des écologistes d'une liste commune qui fait donc perdre un siège à la gauche au détriment de la droite, écrit-il sur X. Réponse des écologistes, un rapport à la vérité qui ne s'arrange pas. Il n'y a eu aucune campagne anti-LFI de notre tête de liste, affirmant avoir proposé à LFI la troisième place sur la liste d'Union de la gauche. Des débats qui donnent déjà le ton à un an de l'élection présidentielle.
11: Marie Lecoq, et on va continuer à parler de ces élections sénatoriales, entre autres, avec votre invitée Alice Roussard, la députée de la France Insoumise, Gabrielle Catala, membre de la Commission des lois à l'Assemblée.
16: Bonjour Gabrielle Catala.
17: Bonjour.
16: Merci d'avoir accepté notre invitation sur RFI au lendemain des élections sénatoriales où les insoumis se feraient pour la première fois un chemin jusqu'au palais du Luxembourg. On l'a entendu, Gabriel Amar, soldat de la garde rapprochée de Jean-Luc Mélenchon, élu dans le Rhône, un siège. Comment on s'impose ? On fait équipe avec les écologistes ?
17: Eh bien, cette présence de mon collègue Gabriel Amar est déjà une victoire puisque nous avons déjoué tous les pronostics et nous avons un second sénateur apparenté qui lui siégera avec les écolos. Là où il y a une incohérence des écologistes, c'est que la présence de M. Amar au sein de leur groupe leur permettrait d'avoir un groupe supérieur à celui avec davantage de sénateurs que le Rassemblement National et de montrer leur bonne foi quand ils disent que c'est à cause de la France Insoumise qu'il n'y a pas eu une union plus vaste pour les élections. Vous parliez juste avant des élections des sénateurs des Français de l'étranger, c'est bien en raison de l'attitude des écologistes qui ont préféré faire des unions avec les socialistes à divers endroits du territoire, que notre collègue n'a pas été élu à 3 voix près, ce qui aurait permis à la gauche d'avoir une sénatrice supplémentaire. Et c'est d'autant plus incohérent de la part des écologistes qui ont perdu des sièges suite à leur défaite à Bordeaux et à Strasbourg notamment.
18: Mais on le voit justement, la France Insoumise s'est aussi maintenue dans la Creuse, ça a fait perdre le PS à 6 voix cette fois. Est-ce qu'on ne pourrait pas se dire que ces fractures, elles privent aussi justement la gauche de plusieurs sièges au Sénat ?
17: Alors vous parlez de la gauche, il me semble que eu égard au dernier vote des socialistes et à leur attitude, je vous renvoie à tous les propos qu'ils peuvent tenir sur la candidature de Jean-Luc Mélenchon, qui est la seule personne capable d'arriver au second tour de l'élection présidentielle et de le remporter. Vu l'ensemble de leurs propos et de leur vote à l'Assemblée nationale, je pense qu'une alliance avec eux aurait été mal comprise par nos électeurs, à la différence d'une alliance avec les écologistes.
18: Mais justement, je repose la question, alors que 2027 se rapproche, est-ce que ce scrutin, il ne démontre pas aussi d'une certaine manière l'incapacité justement de cette opposition à conclure des accords ? Enfin, qu'est-ce que ça veut dire ?
17: Je pense qu'il démontre, là encore, la mauvaise foi de Madame Tondelier et des écologistes qui prétendent vouloir l'union, mais qui, dans les faits, bien que nous ayons tendu la main à la fois pour les sénatoriales, mais ensuite pour la présidentielle et pour les législatives dans le cadre d'un accord global que nous avons appelé la nouvelle alliance populaire, Madame Tondelier a démontré qu'elle ne souhaitait pas s'allier pour les sénatoriales et nous voyons le résultat aujourd'hui. Mais je pense que ce n'est pas le seul enseignement de ces élections sénatoriales. Le premier enseignement, c'est quand même que le Sénat reste une institution surannée qui ne représente pas du tout la population. On voit que les LR qui n'ont pas fait 5% à l'élection présidentielle, qui n'ont pas fait 6% aux législatives, restent la principale force politique du Sénat. On voit que l'extrême droite y entre et que certains veulent déjà faire alliance avec cette extrême droite, que ce soit les LR ou l'extrême centre. Extrême droite qui était déjà plus ou moins présente lorsqu'on regarde les votes de M. Retailleau, par exemple, sur la loi immigration. Et le troisième enseignement, ça reste notre entrée au Sénat, que vous avez qualifiée de symbolique, mais qui a là aussi quand même déjoué tous les pronostics.
18: Mais l'autre enseignement, c'est, si ce n'est le principal aussi de ce scrutin, c'est aussi la percée du Rassemblement National qui passe quand même de 3 à 15 élus. Et avec leurs alliés de l'UDR, le parti d'Éric Ciotti, c'est la première fois qu'il y aura un groupe. Ça vous inquiète ?
17: Effectivement, c'est très inquiétant, mais ce n'est pas une surprise puisqu'après les municipales, nous savions que l'extrême droite allait malheureusement remporter un certain nombre de sièges. Ce qu'il faut faire, c'est évidemment faire en sorte qu'il y ait un réel cordon sanitaire qui est depuis très longtemps tombé à l'Assemblée nationale, puisque de nombreux textes sont votés main dans la main par LR, macronistes et Rassemblement National, tous les textes sécuritaires notamment, et peut-être bientôt le budget où Madame Le Pen a annoncé ne pas censurer Monsieur Lecornu. Mais là, je m'étonne de certaines déclarations qui ont déjà pu être faites par certains sénateurs qui appellent à gouverner dans une sorte d'alliance jusqu'à l'extrême droite au Sénat.
18: Et justement, comment la France Insoumise compte répondre à cette progression du Rassemblement National dans les territoires particulièrement ? Parce qu'on l'a vu, Edwige Diaz en Gironde, elle était populaire auprès des maires ruraux, c'est pour ça que ça augmente. Comment vous comptez y répondre ?
17: La popularité de l'extrême droite, on y répond en démontrant son projet néfaste pour les classes populaires, en analysant ses votes, puisque là aussi elle va prétendre défendre les plus modestes. Or, on voit que l'extrême droite est toujours main dans la main avec le bloc central lorsqu'il s'agit de faire des cadeaux fiscaux plus riches aux grandes entreprises, lorsqu'il s'agit de refuser de geler les loyers, d'augmenter le SMIC, d'indexer les salaires sur l'inflation. Donc il faut faire de la pédagogie pour montrer l'arnaque sociale qu'est l'extrême droite, aussi rappeler sa violence. Là, on en a un nouvel exemple avec les sénateurs qui ont été élus, qui sont présentés comme des brebis galeuses, mais on retrouve des personnes historiquement condamnées pour violence, on retrouve des anti-IVG, on retrouve des nostalgiques de l'Algérie française, on retrouve des propos négationnistes. C'est toujours les mêmes profils. Et ensuite, il faut démontrer, il faut s'appuyer sur aussi la faiblesse de l'extrême droite, c'est-à-dire son absence de soutien au sein de la société, parmi les artistes, les intellectuels, les économistes, m'ont déjoué finalement et démontré tout ce qu'elle peut avoir d'imprécis finalement ça revient à ce que je disais juste avant, montrer que l'extrême droite c'est une arnaque sociale, c'est un projet politique qui ferait sombrer le pays dans le chaos.
18: Et j'aimerais justement, Gabriel Catala, revenir aussi sur cette France en crise. Donc on parle du prix du litre d'essence qui pourrait bientôt frôler les 3 euros. Certains parlent d'un mouvement social de grande ampleur à venir. Cette exaspération justement des Français, selon vous, elle doit s'exprimer dans les rues maintenant ?
17: Évidemment, elle s'exprimera d'abord demain avec la grève massive des fonctionnaires dont le point d'indice est gelé depuis des années, dont les salaires stagnent, dont les conditions de travail se détériorent. Et là aussi, cette situation sociale montre une alliance extrême droite macroniste. Si vous prenez par exemple les prix des carburants, qui sont une des revendications centrales, puisque le prix au litre du gazole dépasse les 2,40 euros. Nous proposons le blocage des prix qui ferait peser le coût de ces augmentations sur les grandes entreprises et de bloquer les prix à 1,70 euros, qui est une possibilité qu'offre le Code de commerce par simple décret et qui a déjà été utilisé notamment pendant la guerre du Golfe. Eh bien là, vous voyez que ce soit Sébastien Lecornu et Emmanuel Macron ou Madame Le Pen, ils refusent cette proposition extrêmement simple, pourtant appliquée en Corée du Sud, en Croatie et dans d'autres pays, et qui a démontré qu'elle permettait de soutenir le pouvoir d'achat de nos concitoyens.
18: Mais très rapidement, donc, si vous voulez bloquer les prix, comment vous financez ces mesures ?
17: Mais il n'y a pas de financement, puisque ce serait faire peser le blocage sur les grandes entreprises. Aujourd'hui, c'est Total qui réalise des super profits. L'industrie pétrolière française a réalisé un super profit de plus de 8 milliards d'euros depuis mars. Total a spéculé sur la guerre. Nous avons eu la confirmation ce matin que les dividendes perçus par les actionnaires vont augmenter de 5% par an jusqu'à 2030, rien que pour Total. Et donc il faut à la fois taxer les super profits, ce qui nous permettrait de ramener 20 milliards d'euros dans les caisses, et bloquer les prix, parce que Total nous enfume avec son blocage à 1,99€, qui est uniquement fait pour attirer des clients dans ses propres stations. Et c'est une dynamique uniquement concurrentielle, mais ce n'est à aucun moment pour faire des cadeaux de pouvoir d'achat. Donc bloquer à 1,70€, ça ne coûterait strictement rien à l'État, puisque ce serait complètement à la charge des entreprises.
18: Et l'autre dernière petite information, justement, avant de conclure, c'est aussi la fin de cette visite du pape. Une visite au moment où, ce matin, le planning familial alerte sur un accès de plus en plus difficile à l'IVG. Très, très rapidement, parce qu'on a bientôt plus de temps. Qu'est-ce que vous en pensez ?
17: Bien, je préférerais que de l'argent public soit dépensé pour que les associations puissent faire leur travail auprès des femmes qui doivent, qui peuvent et qui réclament d'avoir recours à l'IVG, plutôt que l'argent public soit dépensé pour des cérémonies religieuses qui ne regardent là pas l'État. On a 80% des associations qui disent être en difficulté pour aider les femmes qui demandent à avoir recours à l'IVG. Je vois que, bien que ce droit soit inscrit dans la Constitution, il n'est toujours pas effectif.
18: Et on aura l'occasion d'en reparler. Merci beaucoup, Gabriel Catala, d'avoir répondu à nos questions.
19: Gabriel Catala, député La France Insoumise. 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La presse française nous apprend qu'après des audiences parfois électriques, comme l'écrit Libération, le parquet a requis 4 ans de prison, dont 2 fermes sous bracelet électronique contre Rachida Dati. L'ancienne ministre de la Justice est jugée pour corruption et trafic d'influence au profit de Renault lorsqu'elle était députée européenne. Mediapart nous parle de cette journée de demain qu'on évoquait à l'instant. Coup d'envoi d'une rentrée sociale inflammable, écrit le site d'information. Tous les fonctionnaires sont appelés à la grève à la veille de la publication du budget du gouvernement pour 2027. Et puis La Croix nous parle de la leçon du pape aux responsables politiques français. À contre-courant de cette croyance désormais bien ancrée dans le monde politique, selon laquelle il faut pouvoir multiplier les clashs et les petites phrases pour pouvoir émerger sur la scène médiatique et politique, il est souhaitable que le débat politique retrouve le temps long, écrit le journal. Il y a du football à suivre ce soir. Nouveau match de Ligue des Nations. La France se déplace en Belgique et les Bleus essaieront de confirmer après la victoire de vendredi dernier en Turquie 1-0. Pas foufou, mais pour l'instant, Cédric de Oliveira, tout va bien pour le nouveau sélectionneur Zinedine Zidane.
20: Izmit n'est pas la destination la plus accessible quand on vit en France, 3000 km à peu près en partant de Paris. Mais ils étaient quelques centaines à avoir fait le déplacement vendredi pour soutenir les Bleus et leur nouveau sélectionneur Zinedine Zidane.
21: Ouais, bon, on était un peu haut, donc on l'a vu de loin. C'est le top du top. Il représente tout, 98, les deux buts en finale. Aussi 2006, magicien, donc on est tous fans depuis tout petit, donc c'est énorme.
22: C'est clair que Zidane, ça représente énormément pour nous et pour le foot français, c'est clair. Bah, c'est quand même un moment très spécial.
20: Ce match contre la Turquie, moment historique pour le champion du monde 98 qui rêvait depuis longtemps de prendre en main les Bleus. L'histoire retiendra que pour sa première, Zidane et une partie de son staff sont arrivés en retard au moment des hymnes.
23: Ben, le protocole, c'est vrai que ça a été plus vite que prévu. Enfin, malheureusement, j'ai eu un petit retard à l'allumage. Mais bon, j'aurais préféré arriver au début. Mais voilà.
20: Peut-être le signe d'une certaine nervosité malgré le palmarès et l'aura de la star. La France n'a pas été transcendante face à la Turquie, mais elle s'est imposée 1-0 grâce à son capitaine Kylian Mbappé. Et pour Ryan Cherki, titularisé au milieu, c'est l'essentiel. Il fallait bien lancer cette nouvelle ère.
24: Franchement, c'est un pur plaisir parce qu'on connaît son passé de joueur, on connaît son passé d'entraîneur. On avait à cœur de commencer cette nouvelle aventure avec une victoire et c'est vraiment bon à prendre. Donc on est vraiment content et cette victoire, elle est pour lui.
20: Cherki partage avec son coach le goût pour l'art de la passe, du contrôle et des espaces impossibles à trouver pour les autres. Mais il n'était pas né en 98, il a donc vu les exploits de Zidane joueur sur des vidéos. Pour cette génération aussi, le Marseillais est une légende vivante, comme l'explique Adrien Rabiot.
25: Moi, je pense que c'est quand même un peu le cas. C'est très bien l'importance qu'il a eue au niveau du foot français en tant que joueur, maintenant en tant que coach. J'ai été très attendu et évidemment, son aura aussi fait qu'il prend beaucoup de place et les gens en attendent beaucoup et c'est normal. Je pense que lui, justement, essaye de se mettre en retrait le plus possible pour laisser plus cet aspect-là aux joueurs, laisser les joueurs s'exprimer au maximum.
20: L'ancien numéro 10 succède à Didier Deschamps qui aura passé 14 ans sur le banc tricolore. Sa nomination était très attendue. Tous les regards sont donc tournés vers lui et il doit bien l'accepter.
26: Ça m'agace et je crois que c'est juste, faut juste accepter comme les choses sont faites. Après, justement, je cherche pas ça et je suis pas là pour ça, justement. Je vais essayer, justement, de faire mon travail avec mes joueurs, essayer de mettre quelque chose en place, qu'on puisse gagner des matchs. Et ça, c'est ce qui m'intéresse le plus.
20: Tout au long de sa carrière de joueur, puis d'entraîneur du Real Madrid, avec qui il a gagné 3 Ligues des Champions de 2016 à 2018, Zidane a cultivé l'art de la discrétion malgré les succès. Et il n'entend pas changer de méthode.
25: Je ne connaissais pas personnellement, mais j'avais l'impression que c'était quelqu'un d'assez discret, assez réservé, qui aime garder les choses dans l'intime. Et c'est un peu ce qui se passe en équipe de France et il est, j'ai l'impression, avec nous comme il est à l'extérieur.
20: C'est pour cette raison qu'il s'est entouré d'un noyau de fidèles, limitant au maximum les intervenants extérieurs et personne ne viendra le contester. Pour les supporters, il est l'homme de la situation.
27: C'est une légende. Maintenant, on attend la suite et puis on est confiant. Et puis on compte sur lui. Avec une belle équipe, du sang nouveau, et ça va être bien.
20: Des choix forts, une identité de jeu plus assumée, la patte Zidane commence à s'exprimer. Son statut d'icône, de toute manière, le rend intouchable, en tout cas tant que les Bleus continuent à gagner.
11: Voilà, Belgique-France, le match commence à 18h45, temps universel, et on verra donc si les Bleus continuent à gagner. Beaucoup de musique dans les 10 prochaines minutes sur RFI, celle de deux artistes algériens d'abord. Meryem Koufi et Mehdi Edab, leur nouvel album nous plonge dans la poésie de la nouba traditionnelle, entre sacré et profane, un mélange mystique de oud électrique et de kwitra et de chant. Les musiciens en parlent à Lisa Giroldini.
28: Meryem Koufi, Mehdi Edab, bonjour.
29: Bonjour.
28: Le projet est décrit comme un mélange de sacré et de profane. Comment vous avez cherché à garder la dimension spirituelle de la nouba tout en lui injectant l'énergie électrique du rock, du jazz ?
30: La question du profane et du sacré dans la poésie en langue arabe, elle est assez simple puisque dans cette expression poétique, il y a plusieurs niveaux de lecture. Donc selon où on se positionne, si on est initié ou pas, on peut lire avec le regard d'un profane ou le regard d'un initié, voilà. Et là, on en arrive à la dimension sacrée de la poésie. Donc, il y a toujours
0: le profane qui est dans le sacré et le sacré qui est dans le profane. Et ça dépend des interprètes. Mmh. C'est jamais séparé.
2: Et ce qui est génial, en fait, dans la tradition arabe-andalouse, on en parlait tout à l'heure, au risque de nous répéter, c'est quelque chose qui a traversé toutes les époques, qui a survécu à tous les maux du monde, mmh. les invasions, les épidémies, etc. Et donc, ce que je trouve absolument génial, c'est que la musique arabe-andalouse, elle a déjà des enfants. Puisque en Algérie, l'enfant populaire de la musique arabe-andalouse, c'est le shaabi. Il y a déjà eu comme ça des variantes, mais elle a éclaboussé sur des différents contextes musicaux, etc. Et je trouve aujourd'hui c'est très intéressant, parce que c'est là où justement il y avait le défi, c'est de dire, voilà, ben, si cette musique elle éclabousse sur d'autres styles musicaux, sur d'autres contextes, qu'est-ce que ça donne? Et donc ça éclabousse sur du rock, ça éclabousse sur du jazz, ou pop même. C'est ça qui est intéressant, c'est de se dire qu'est-ce que ça peut donner comme enfant. Mmh. Et voilà, c'était ça la démarche.
0: Mmh.

0: Myriam Koufi, vous jouez de la quitra, un instrument assez rare, assez fragile. Comment il cohabite sur scène avec le oud électrique de Mediadab ?
1: Eh ben, très bien, j'ai envie de dire. Il y a une profondeur dans l'orchestration, dans l'introduction de machines ou d'électriques, qui pour moi correspond très bien à l'esprit de la musique arabe andalouse. C'est-à-dire qu'on n'est pas dans des instruments traditionnels et à côté des instruments plus modernes et les machines de l'autre côté, pas du tout. Tout ça forme un tout, il sert la musique, bien sûr, et je pense qu'il montre aussi son potentiel, parce que bien sûr, on la voit avec les instruments traditionnels, ça va très bien, ça marche très bien, c'est la façon naturelle et traditionnelle de la pratiquer. Mais c'est une musique tellement riche qu'en fait, on peut très bien intégrer des instruments qui, initialement, n'en font pas partie.
0: La nouba respecte des règles rythmiques et vocales assez précises. Comment vous avez travaillé pour parfois respecter ces codes et parfois les bousculer, vous en éloigner un peu ?
2: La nouba, c'est un programme musical. Hein. C'est ça le principe de la nouba. Donc il y a 5 mouvements. On respecte toujours ces 5 mouvements dans un mode. Il y a plusieurs mouvements comme ça, toujours les mêmes, dans le même ordre, qui sont donc des variations rythmico-mélodiques, etc. Et ce programme-là, on s'est dit, en fait, c'est un dogme très intéressant. Ça nous a cadré tout le travail. Et on s'est dit, si un programme musical fonctionne depuis maintenant plus de 1000 ans, c'est que ça doit être pas mal. Et donc, ça nous a vraiment encadré. Ça nous a permis de sortir de la créativité dans ce cadre assez rigide, mais finalement très, très, très intéressant. Donc, ça donne une idée.
0: Myriam Koufi, Mediadab, merci.
2: Merci, merci.
3: Myriam Koufi et Mehdi Edab avec Lisa Giroldini. Vous restez avec nous sur RFI dans un tout petit peu plus d'une demi-heure, Afrique Midi. Bonjour Nicolas Sûr.
4: Bonjour Anne Kortner.
3: Quel est le programme aujourd'hui ?
4: On parlera de l'aboutissement d'un chantier de longue haleine au Sénégal. Le dernier tronçon du train qui relie le centre de Dakar à l'aéroport Blaise Diagne est en service depuis ce matin. Le trajet se fait désormais en moins d'une heure. Et puis, les combats se sont intensifiés ce week-end dans le nord de l'Éthiopie. L'armée fédérale affronte une alliance de 7 groupes armés. L'historien Eloi Fiquet, spécialiste de l'Éthiopie, sera notre invité.
3: À tout à l'heure Nicolas. Tout de suite, de la musique encore.

0: La musique de Florent Marchais qui sort son 7e album studio. Nouveau disque, ça s'appelle Mobilhome. Et ça explore les angoisses du chanteur, de ce compositeur aussi, écrivain. On va en parler avec vous, Léa Boutin-Rivière. Bonjour.
1: Bonjour.
0: Avec Mobilhome, Florent Marchais se fait l'observateur d'un monde qui déraille.
1: On dit que pour calmer ses angoisses, il faut les observer. Florent Marchais, lui, les met en musique. Pour ce 7e album, cet artiste tout-terrain voulait un disque optimiste, porté par la lumière de la Tunisie où il vit une partie de l'année. Changement de programme annoncé dès le début de l'album. Une série de décès et l'état du monde en auront décidé autrement.
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1: Avec une précision quasi photographique, Florent Marché ausculte le monde qui l'entoure et à défaut de remède, eh bien il a des outils. Une prose nourrie par des incises très terre à terre. Les Chocapic, la Star Academy ou le jeu Candy Crush ont tous une place dans ses textes, mais aussi des mélodies parsemées de sons qu'il enregistre au quotidien. Le grondement de la foudre, son propre souffle après un footing ou des chants d'oiseaux.
2: J'ai toujours eu une fascination pour la chasse au son, en fait. Puis c'est vrai que là, il y avait la porte de mon jardin qui fait un bruit particulier. J'avais envie de la capturer pour pas l'oublier parce que bientôt je changerai de maison. Donc pour moi, les sons, ils évoquent plus que les photos même. Ces sons-là, ils racontent mon quotidien. C'est un peu une sorte de carnet de notes audio, finalement. Le fait de faire entrer le réel, que ce soit des mots de la vie quotidienne ou des objets ou un son extrêmement précis, c'est provoquer l'incarnation. Pour moi, écrire, c'est la fabuleuse opportunité de revivre. Mon ado.

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1: Et Léa, dans ses chansons, Florent Marché aborde des thèmes très variés.
2: À l'aube de sa cinquantaine, le musicien chante qu'il a plus de jours derrière que devant. Le temps qui passe et la fragilité de la vie ont donc une place centrale sur Mobilhome. Mais au fil des 14 titres, Florent Marché tricote aussi une histoire autour des liens du couple dénoués par la charge mentale, du souffle de la guerre sur la nuque de l'Occident ou encore de la percée des mouvements masculinistes comme dans Romance.

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1: Des thématiques parfois anxiogènes, mais pourtant pas dénuées d'espoir, voire d'humour parfois. La chanson qu'on est en train d'écouter, par exemple, sur les masculinistes, donc, s'achève sur des aboiements et des grognements de cochons.
2: En fait, Mobile Home, c'est un travail très minutieux sur les mélodies aussi.
1: Oui, Florent Marchais nous a habitués à des chansons souvent portées par le couple piano-voix, enrichies ensuite de synthétiseurs et autres effets sonores. Et cette fois, eh bien, le musicien a poussé le processus encore plus loin. Épaulé par le producteur Xavier Demar, il a peuplé son Mobile Home de nappes électroniques texturées, travailler, retravailler et peaufiner encore.
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4: On a travaillé essentiellement avec des vrais instruments, principalement même acoustiques, qu'on transformait en temps réel. On commençait toujours comme ça les séances de travail avec Xavier. Il me disait bah, joue-moi la chanson telle que tu l'as composée. Donc je joue au piano et puis il commence à mettre les micros. Et là, il commence à filtrer complètement le son et on reconnaît plus le son. On a essayé de fuir en fait tout naturalisme dans le travail. On s'en est vraiment donné à cœur joie en fait. On n'a pas arrêté de faire ce travail-là de laborantin en fait. On a créé des percussions sur une chaise, sur une table. Dès qu'on pouvait en fait, on inventait.
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1: Voilà, un travail joyeux, même si c'est pas forcément évident au premier abord, qui a donné lieu à d'heureuses trouvailles pour le musicien, mais aussi pour les auditeurs, qui peuvent avec cet album partir à la recherche des dizaines de détails disséminés au gré des titres, comme de petits rayons de lumière dans un océan de mélancolie. 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

0: Und das wollen sie natürlich nicht machen in einer Umgebung, wo sie normalerweise 37 Grad Betriebstemperatur haben. Da würde die Gelatine dann wieder zerfließen. Und so setzen wir quasi eine Chemie auf die Gelatine, die es dann ermöglicht, diese Gelatine quer zu vernetzen, sodass die quasi stabil bleibt in ihrer Festigkeit. Und dann kann man auch die Eigenschaften, die Festigkeit der Gelatine kontrollieren, also von ganz hart für Knorpelmaterialien, für ganz weich für Hirnmaterialien. Und das ist so unsere Spezialität.
1: Und das sind dann lebende Zellen, die einen Stoffwechsel haben, die Sie da verdrucken?
0: Genau. Man hat ja die Möglichkeit, heute Stammzellen von jedem Patienten zu gewinnen, indem man einfach eine Hautstanze macht. Dann wird diese Haut kultiviert, bis sie genügend Zellen ergeben hat. Und dann kann man die wiederum zu Stammzellen umprogrammieren. Und das ist eine Technologie, wofür es vor ein paar Jahren den Nobelpreis gab. Wir brauchen jetzt also keine embryonalen Stammzellen mehr, sondern wir können von jedem Patienten Stammzellen gewinnen, aus jeglicher Art von Zelle, die er uns zur Verfügung stellt.
1: Okay, also wir haben Zellen, die sich zu Stammzellen umprogrammiert haben und die kommen jetzt in irgendeine Umgebung, die möglichst gut für diese Zelle ist. Aber woher weiß denn jetzt die Zelle, was sie machen muss?
0: Genau, das sagen wir der Zelle, indem wir ihr Chemikalien geben, die dann oder Faktoren, biologische Faktoren oder chemische Faktoren, die dann eben der Zelle signalisieren, so jetzt entwickel dich jetzt mal weiter zu einer Nierenzelle, zu einer Herzzelle, zu einer Hautzelle und so weiter.
1: Das bedeutet, eine Zelle weiß durch das, was sie umgibt und was für Botenstoffe sie wahrnehmen kann, was sie werden soll?
0: Genau.
1: Das ist natürlich immer die Frage, was wird denn am Ende dann da draus? Ich habe gelesen, Sie drucken Herzklappen in 120 Sekunden. Wie funktioniert das?
0: Weil wir mit lichtbasiertem Druck drucken. Das heißt, wir machen jetzt nicht mehr den klassischen Tintenstrahldruck, sondern wir drucken mit einem Laser und wir drucken mit Licht. Wir haben eine Lösung mit der Biotinte und in dieser Lösung schwimmen dann unsere Zellen. Und dann härten wir die Struktur mit Hilfe von Licht aus. Das ist wie beim, Sie können sich das auch vorstellen, wenn Sie ins Nagelstudio gehen und Ihre Nägel dann unter diese UV-Lampe halten, dann sehen Sie ja auch ganz schnell, dann härtet der Lack ja relativ schnell aus. Und genauso ähnlich, deswegen nennen wir das manchmal auch Fotolacke, also ähnlich sind dann auch unsere Strukturen, indem wir eben hingehen, dass wir diese Hydrogele und diese Biotinten sozusagen mit Licht aushärten und dann Strukturen schreiben können mit einem Laser, die so hauchfein sind, dass sie wirklich diese Umgebung von einer Zelle nachbilden können und dann die Form auch gut nachbilden können. Und das geht natürlich wahnsinnig schnell. Das können Sie ja auch schon sehen, wenn Sie mal vergleichen den Tintenstrahldrucker mit dem Laserdrucker.
1: Also Sie nehmen meine Stammzellen, packen die dann in die Tinte rein, sagen der, okay, du wirst jetzt Herzklappenstruktur und drucken das dann zusammen.
0: Genau, ja.
1: Das ist ja faszinierend. Okay, und für welchen Anwendungsbereich brauchen wir unbedingt diese Herzklappen, diese gedruckten?
0: Also wir haben uns spezialisiert auf Babyherzklappen, ganz kleine Herzklappen, weil wir ja genau das Problem haben, dass gerade für Kinder, die Kinder müssen alle 2 Jahre in die OP, weil sie eine neue Herzklappe brauchen, weil die Herzklappe aus dem Schwein natürlich, das ist ja die klassische Bio-Herzklappe, die wächst ja nicht mit, weil sie einfach schon so ausgereift und verknorpelt ist, dass sie an den Rändern dann vernarbt und somit ist sie dann nicht mehr brauchbar und wächst dann nicht mehr mit. Das heißt, Kleinkinder müssen sehr, sehr lange, alle 2 bis 3 Jahre eine neue Herzklappe haben. Und daher ist es wichtig, jetzt auch sowas zu entwerfen für Kinder, dass wir eine mitwachsende Herzklappe haben. Und diese gedruckte Herzklappe, die entsteht ja aus dem gleichen Gewebe, wie es eben der Patient hat. Das wird nicht abgestoßen, weil wir ja die Stammzelle aus dem Patienten nehmen können. Und das Zweite ist eben, wir können die Ränder zum Annähen so gestalten, dass wir wirklich einen Saum und eine Naht dazugeben, sodass der Chirurg hier nicht da limitiert ist auf die Herzklappe vom Schwein, die er dem Herzen des Schweins entnimmt. Und somit können diese Ränder so angepasst werden, dass sie auch wirklich in das Herz passfähig gemacht werden können. Und wir können dann da 10, 20 Stück gleichzeitig drucken. Dann kann der Chirurg erstmal üben anhand von einem Surgical Trainer. Das ist ein kleines Gerät, wo er sie mal einnähen kann und dann kann er uns immer sagen, ja, hier brauche ich nochmal Nahtzugaben und hier brauche ich nochmal Nahtzugaben und das kann man natürlich beim Schwein nicht machen.
1: Faszinierend, dass dann dieses Gewebe auch einfach sich andockt und dann ganz normal im Körper mitzuleben scheint.
0: Hoffen wir ja mal. Das sind ja jetzt unsere ersten Gehversuche im Gewebe. Ja.
1: Sie haben auch die Hornhaut vom Auge angesprochen. Warum ist es da sinnvoll zu sagen, ja, es ist schon auch eine gute Idee, das irgendwie im Labor herzustellen?
0: Also wir sind nicht die Ersten, die sowas machen. Ne? Die Idee kam natürlich daher, dass dieses Material, was wir für die Herzklappen verwendet haben, sehr transparent ist. Also sehr, sehr transparent. Und was Sie ja für eine Hornhaut brauchen, ist ein sehr transparentes Material, wenn auch Zellen drin sind, dass sich das Licht nicht stark bricht an irgendwelchen Strukturen, die Sie in so einem Gel haben. Und dann haben wir natürlich angefangen, dann Hornhäute mit dem Laser zu drucken, auch inklusive Zellen. und haben gesehen, wir haben immer noch ein sehr transparentes Material. Und dann da kam so die Idee auf, warum drucken wir nicht direkt ins Auge mit dem Laser diese Hornhäute mit diesem Material, verdrucken das dort. Denn dann könnte man ja auch nicht nur die gesamte Hornhaut entfernen, sondern dann eben auch nur kleinere Stücke oder Läsionen, die man hat auf der Hornhaut, einfach ausbessern, indem man es wieder aufdruckt. Denn das Abschälen funktioniert ja schon mit dem Laser. Also Patienten sind ja schon an die Laserchirurgie im Auge gewöhnt. Das heißt, das ist schon etwas, was sehr akzeptiert ist. Und wenn man etwas rausschneiden kann mit dem Laser, könnte man ja vielleicht diesen Laser auch nutzen, um etwas einzudrucken. Und dann macht man einfach nur einen Tropfen des Materials mit den Zellen eben oben auf und versucht dann eben diese Struktur nachzudrucken. Und das war so ein bisschen der Hintergedanke, den wir dabei hatten. Und dann könnte man auch ganz kleine Strukturen wie 2x2 mm oder 3x3 mm einfach ausbessern, ohne dass man eigentlich eine ganz neue Hornhaut transplantieren muss. Und diese neue Hornhaut wird ja in der Regel vom Chirurgen eingenäht. Deswegen muss es immer etwas größer sein. Und so könnte man halt auch schon die kleineren Schädigungen ausbessern, ohne dass es ganz zur Hornhautablösung kommt.
1: Ist dann potenziell auch möglich oder denkbar, egal wo man am Körper irgendwie Schäden hat, das sozusagen mit so einem gedruckten Pflasterchen auszubessern? Auch beim Herzinfarkt hat man ja auch so Stellen im Herzen, die eigentlich nicht mehr okay sind. Wenn ich das richtig im Kopf habe.
0: Genau, das ist auch etwas, was ja schon gemacht wird, also Herzpatches zu machen. Das sind einfach so wie etwas größere Pflaster, die man gedruckt hat, die man dann auflegt, wo vorher ein vernarbtes Gewebe war, um eben den Muskel zu regenerieren. Und bei der Hornhaut hat man das eben noch nicht gemacht, da geht man immer noch von so einem ganzen Transplantat aus, aber das wäre ja etwas, was sehr schön wäre, wenn man das auch einfach wie so ein Pflaster, so ein quasi so eine Art Sprühpflaster aufsprühen und dann eben verdrucken könnte.
1: Und Sie können sogar Nervenbahnen drucken?
0: Ja, das ist auch gar nicht mal das Schwierigste. Ja.
1: Nerven.
0: Es gibt schwierigere Sachen, die man drucken kann. Also Nerven zu drucken ist eigentlich mittlerweile gar nicht mehr so schwierig, weil man gezeigt hat, man kann also diese Nerventrajektorien vorgeben. Das heißt also so Bahnen vordrucken, wo die Nerven sich dann sehr schön drin ausbreiten. Wir haben das vor ein paar Jahren gemacht, zusammen mit der Universität Stanford, wo wir wirklich ganze Nervenbahnen gedruckt haben, die dann auch Mäusen eingesetzt haben, die dann querschnittsgelähmt waren, die dann einen Teil Beweglichkeit wieder erlangt haben. Ja, das war jetzt noch nicht sehr ausgereift, aber das war damals schon, 2018 haben wir das schon gemacht. Also Nervenbahnen ist nicht so schwierig. Was sehr schwierig ist, sind immer noch zwei oder drei Organe. Das ist zum einen die Niere, die Leber und die Bauchspeicheldrüse. Das sind so noch Organe, die nicht einfach sind, dass man sie drucken kann. Ja.
1: Was macht die so schwierig?
0: Ja, weil sie eine ganz, ganz besondere Geometrie haben. Und wenn Sie mal in den Supermarkt gehen und schauen sich mal so ein Stück Leber an, dann sehen Sie, dass Sie da so wiederholende Bausteine haben. Die sehen so ein bisschen hexagonal aus. Das sind die sogenannten Lebersinusoide. Das ist so ein Wechselspiel zwischen Hepatozyten und Blutgefäßen und Gallengängen. Und die sind sehr strukturiert aufgebaut. Das heißt, man muss wirklich eine Zelle an die andere setzen, damit es genauso aussieht wie in der Leber. Und diese Hepatozyten, also diese Leberzellen, das sind so kleine Diven, die mögen nicht so gern außerhalb des Körpers sein und die verändern sich sehr schnell, wenn sie außerhalb des Körpers wachsen. Das heißt, man muss denen wieder die gleiche Umgebung geben, man muss sie differenzieren in die Richtung, dass sie dann auch diese schöne hexagonale Schicht machen mit den Blutgefäßen und den Gallengängen zusammen. Das ist nicht so ganz einfach. Da haben sich schon sehr, sehr viele die Zähne dran ausgebissen.
1: Okay, spannend. Aber ich bin immer noch fasziniert, dass Sie sagen, ja, Nervenbahn ist gar nicht das Schwierigste. Also wie ähnlich ist das zu echten Nervenzellen? Sind das echte Nervenzellen, ja, die sich auch wieder aus den Stammzellen entwickelt haben?
0: Genau, ja, das sind echte Nervenzellen.
1: Und die leiten die Signale genau auf die gleiche Weise wieder wie unsere Nerven?
0: Ja, die können Sie auch trainieren, die können Sie Ping-Pong beibringen. Also das ist kein Problem. Also Sie können damit auch einen Roboter ansteuern. Das ist gar kein Problem.
1: Okay, aber es gibt ja dann noch Grenzen, weil einige Dinge sind nicht reparierbar, wenn wir Nervenschäden haben. Das heißt, wo sind denn die Grenzen, was eben doch nicht machbar ist?
0: Ja, das Problem ist eigentlich, dass wir ja im Gehirn sind wir ja limitiert. Wir haben ja den Schädel, der uns ein bisschen so die Vorgabe gibt, wie viele Zellen dürfen wir überhaupt haben im Gehirn. Und dieser Schädel schützt natürlich unsere Schaltzentrale, aber er ist natürlich auch das größte Manko. Wenn wir zu viele Nervenzellen bilden, dann platzt der Schädel, weil es einfach dann der Druck zu hoch ist oder der Druck auf das Gehirn wird dann größer. Und das ist so unser Manko, was wir haben. Und wir wissen ja auch heute noch gar nicht ganz genau, wie wir lernen Und deswegen können wir auch nicht unbedingt diese Nervenbahnen wieder ersetzen, wenn sie dann mal abgestorben sind. Aber ich denke mal, dass wenn wir in 20 Jahren zurückblicken, dann werden wir sagen, na ja, das ist heute alles gar kein Problem mehr, weil wir können dann einfach eine Stammzelle reinsetzen, die programmieren und dann auch das Programmieren abschalten, wenn dann genügend Nerven wieder gebildet werden. Aber dann muss der Patient dann auch wieder neu lernen, ne? Weil dann sind neue Nerven da, die müssen wieder eintrainiert werden. Also das ist auch nicht ganz so einfach. Also das haben wir noch nicht alles so im Griff.
1: Das heißt, Sie sprechen jetzt gerade von Nervenzellen im Gehirn. Ich habe jetzt gerade eher so an Nervenzellen im Finger, wenn irgendwas da kaputt gegangen ist, gedacht.
0: Ja, das ist aber nicht ganz anders, weil die Nervenzellen, die wir im Finger haben, die kommen ja auch aus dem Gehirn. Das heißt, die haben ja sehr lange Fortsätze, die kommen aus dem Gehirn, die gehen durch das Rückenmark, die gehen an die Muskeln und genau da, dass sie die an den Muskel bekommen, das ist auch nicht immer ganz einfach. Und da sind auch viele Prozesse nicht ganz verstanden, wie wir das umsetzen. Aber die Reise geht definitiv dorthin, klar.
1: Das klingt auch nach Potenzial für Demenz- und Alzheimer-Forschung.
0: Ja, ich hoffe doch, dass wir da vorher noch was anderes finden. Ja. Mein schäbiger Herz würde dann sagen, okay, vielleicht finden wir doch noch irgendeinen Wirkstoff. Aber das Problem ist ja folgendes, dass sie einfach diese Degradation der Nervenzellen, das müssen sie eindämmen. Und da gibt es schon so ein paar Wirkstoffe, die jetzt schon in der klinischen Phase sind, die sehr vielversprechend sind. Und da warten wir mal ab, was da rauskommt.
1: Sie bauen ja Teile von Organen und Zellkulturen nach, nicht nur um eben was zu ersetzen, sondern auch um an ihnen zu forschen, unter anderem wie Medikamente wirken. Wie hilft Ihnen da das Bioprinting?
0: Das ist das Schönste eigentlich, was man machen kann. Man kann natürlich hier dieses Bioprinting dafür verwenden, um Gewebe nachzustellen. Die sehen dann nicht aus wie ein Herz, ne? Die sehen dann aus wie ein kleiner Würfel. Aber die haben alle Funktionen vielleicht wie der Herzmuskel. Und das kann ich natürlich dann von jedem x-beliebigen Patienten machen. Und diese Herzwürfelchen, die kann ich dann nehmen, um eben zu schauen, wie reagiert der Patient auf bestimmte Wirkstoffe. Und dann kann ich sehr frühzeitig vielleicht auch entscheiden, wie ist die Therapierung von oder die Therapie von einem solchen Patienten, zum Beispiel im Falle von Krebs oder im Falle von Herzmedikation. Oder ich könnte jetzt zum Beispiel auch sagen, mein Arzt hat mir jetzt 10 Medikamente verschrieben. Ich möchte jetzt wissen, ob ich das 11. auch noch nehmen kann und ob das nicht wechselwirkt in meinem Fall. Und dann könnte ich dann eben halt so einen Test in einem Labor beauftragen, wenn der dann dementsprechend meine Zellen vorrätig hätte und könnte dann eben dieses Modell drucken. Also da sind auch schon viele Studien mitgelaufen für Wirkstofftestung. Und es werden immer mehr, die jetzt auch zugelassen werden, als Alternativverfahren zum Tierversuch.
1: Alternativverfahren zum Tierversuch, ist das wirklich möglich?
0: Ja, also das wird die Zukunft werden. Wir werden uns da nicht vor verstecken können, dass die stratifizierte und personalisierte Medizin in Zukunft Heilungschancen verbessert und auch die Prävention vor Krankheiten verbessert. Ja, das ist auch dann nochmal eine andere Schiene, die man hier beleuchten muss. Ein Tier ist ja im Prinzip hochinzestuös, ne? Weil die Tiere relativ eng aus den Würfen von den Muttertieren und Elterntieren stammen, die auch schon im Tierstall vorhanden sind. Das heißt, man hat nicht diese genetische Varianz bei den Tieren. Die reflektieren natürlich nicht das humane Genom mit seinen ganzen Facetten, dass die Menschen eben doch anders reagieren, auch als Mäuse und auch unterschiedlich anders reagieren auf Medikamente. Die Menschen haben ja sehr unterschiedliche Genome. Das heißt, wir sehen ja heute schon, dass Patienten nicht alle gleich auf ein Medikament reagieren, obwohl sie die gleiche Krankheitssymptome haben. Und das hat etwas damit zu tun, dass unser Genom natürlich sehr viele Mutationen enthält, die dann eben andere Auswirkungen auf die Verstoffwechselung von solchen Medikamenten haben und auch die Verwendung von solchen Medikamenten haben. Viele entwickeln Resistenzen und so weiter. Und deswegen hat man ja schon sowieso den Anspruch, dass man viel patientennah etwas entwickeln will, um eben auch in Zukunft starke Nebenwirkungen, die man heute sieht, bei vielen Medikamenten in den klinischen Studien zu vermeiden. Es gibt ja immer noch Probanden, die sterben bei einem solchen Versuch, ein Medikament zu nehmen. Ja, obwohl es dann im Tierversuch sehr gut getestet worden ist, haben wir dann große Komplikationen im Menschen. Ja. Und das möchte man natürlich immer vermeiden, dass auch der Mensch das Versuchskaninchen wird. Und wenn wir nur einfach die Tierversuche verringern, um ein Vielfaches verringern, denn Sie müssen sich vorstellen, von 10.000 Wirkstoffen kommt einer auf den Markt. Ja. In der Forschung. Und da müssen sie sehr viele Experimente durchlaufen und auch sehr, sehr viele Tierversuche durchlaufen, menschliche Versuche, also klinische Studien durchlaufen. Wenn man einen Wirkstoff testet, testet man den für eine kleine Personengruppe und nicht für die Gesamtheit der Menschen. Und so wäre man mit den Alternativversuchen aus Stammzellen deutlich personalisierter unterwegs und könnte sehr klar für jede einzelne Person auch Wirkstoffcocktails zusammenstellen, um eine Krankheit viel schneller und besser zu behandeln.
1: Können Sie einmal beschreiben, wie so ein Würfelchen, sage ich es jetzt einfach, einem Patienten oder zum Beispiel einem Krebspatienten tatsächlich helfen kann? Also wir haben einen Menschen mit einem Tumor. Was passiert dann?
0: Ja, wir könnten zum Beispiel ein Blutgefäß drucken mit einem Tumor unten drunter und wir könnten theoretisch obendrauf, sagen wir mal, Haut machen oder den Tumor in irgendeinem Gewebe einbetten und dann könnten wir durch das Blutgefäß den Wirkstoff schicken und schauen, wie das Verhalten des Tumors sich auswirkt auf diesen Wirkstoff. Mhm. Das wäre jetzt eine Möglichkeit. Das ist schon ein sehr komplexes Modell. Sie können aber auch einfach Tumorzellen in eine 3D-Struktur drucken mit den verschiedenen anderen Zellen, Immunzellen und Bindegewebe und so weiter. Und könnten dann schauen, diese verschiedenen Medikamentencocktails auf diese verschiedenen kleinen Würfelchen geben, um dann eben zu schauen, wo habe ich den größten Effekt auf die Tumorzellen und den wenigsten Effekt auf meine gesunden Zellen.
1: Aber Standard ist es ja noch nicht.
0: Ist noch nicht Standard, nein. Wir haben ja auch regulatorische Auflagen. Das heißt also, der Staat muss ja davon ausgehen oder beziehungsweise die regulatorischen Behörden müssen davon ausgehen, dass ein Medikament dem jetzigen Standard oder eine Technik dem jetzigen Standard entspricht. Und wo wir im Moment gerade sind, bei vielen von solchen Studien, da vergleichen wir quasi das Modell, das Alternativmodell mit dem Tierversuch. Das heißt, wir validieren. Ja? Und wenn das Tierversuchsmodell besser ist, dann wird es wahrscheinlich nicht zugelassen. Und wenn es deutlich schlechter ist, dann hat man sehr große Chancen, dass so sein Test eben das Tiermodell ersetzt. Und die EU möchte ja auch gerne 2040 tierversuchsfrei sein.
1: Wenn wir 10 oder auch 50 Jahre schon weiterdenken, wird dann das Bioprinting die Medizin so weit verändern, dass wir Krankheiten irgendwann komplett auf Chips statt im Menschen verstehen und dann wirklich direkt super effizient behandeln können?
0: Ja, das wäre jetzt natürlich ein Traum, ob das so ist. Sie kennen ja alle Krankheiten. Wir haben uns ja auch vor 40 Jahren gefragt, wie können wir Krebs behandeln? Mhm. Und wir sind immer noch nicht da, wo wir eigentlich hinwollen. Soweit würde ich jetzt nicht die Prognose machen. Aber was man auf jeden Fall sagen könnte, ist, dass viele, viele Tierversuche eingedämmt werden durch personalisierte Versuche mit Medikamenten. Und man kann dann auch eben diese Personen, die dann getestet werden, viel, viel besser behandeln. Also wahrscheinlich auch auf Krebs, dass man sehr viel personalisiertere Krebstherapien machen kann und so weiter.
1: Und mit Ihrer Forschung arbeiten Sie ja auch mit daran. Sie haben gerade schon so ein bisschen in die Zukunft geguckt. Gibt es wissenschaftliche und klinische Grenzen von Bioprinting oder sehen Sie das eher so als großes Feld? Wir müssen halt nur gucken, wie wir irgendwo überall hinkommen.
0: Also wenn Sie mich fragen, würde ich mich freuen, wenn wir das wirklich ausreizen würden, dass wir wirklich neue Technologien schaffen und neue Möglichkeiten, etwas zu drucken. Und ich würde mal sagen, Forscher weltweit arbeiten daran, an neuen Technologien mit akustischen Verfahren, dass sie quasi von allen Seiten mit Schallwellen etwas drucken, dass sie mit Lasern drucken, dass sie mit Licht drucken. Da gibt es ganz, ganz viele Verfahren, die neu entwickelt werden. Und ich kann mir schon vorstellen, dass wir irgendwann hier wirklich auch einen Durchbruch erleben werden, dass wir schon doch einige Ersatzteile drucken können.
1: Ersatzteile für unseren
0: Körper. Ja, also Sie lachen, aber zum Beispiel in China wird ganz groß die Produktion von Nasen. Ja, die Chinesen möchten ja gerne alle so europäische Nasen haben. Und Nasenplastiken mit Haut, mit Knorpel, mit allem drum und dran wird ja schon in China gedruckt. Also das wird auch eingenäht vom Chirurgen. Ja. Mhm. Also so Kleinigkeiten, selbst wenn es nur die dritten Zähne sind oder die eben solche Sachen, dass man mal ein offenes Bein behandeln kann, weil man reindrucken kann. Das sind ja auch schon riesige Fortschritte. Ja.
1: Man könnte jetzt natürlich auch einen anderen Blickwinkel einnehmen und sagen, müssen Sie, je besser Sie im Drucken werden, sich als Wissenschaftsgemeinschaft nicht auch irgendwie fragen, wo der Nutzen aufhört oder so eine ethische Grenzüberschreitung auch anfängt?
0: Ja, das ist eine schöne Frage. Wie ist es, wenn ich jetzt, sagen wir mal, Nervenzellen drucke, haben die ein Gewissen oder haben die ein Bewusstsein? Ja? Ja, das ist eine gute Frage. Da fragen wir uns natürlich auch selber immer, wie weit kann man da gehen? Ich meine, man hat das ja sehr schön gesehen.
2: 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Midi et demi en temps universel, il est 14h30 ici à Paris et c'est l'heure d'Afrique Midi. Bonjour Nicolas Sûr.
3: Bonjour Anne Cantner, bonjour à toutes et à tous. L'aboutissement d'un chantier de longue haleine au Sénégal, le dernier tronçon du train qui relie le centre de Dakar à l'aéroport Blaise Diagne est en service depuis ce matin. Le trajet se fait désormais en moins d'une heure. En RDC, les questions après le crash vendredi de l'avion qui transportait le président de la Haute Cour militaire et l'auditeur général des FARDC. Au Burkina Faso, le capitaine Traoré face à la presse hier pour un bilan de son action presque 4 ans après son arrivée au pouvoir. Et dans le nord de l'Éthiopie. Les combats se sont intensifiés ce week-end. L'armée fédérale affronte une alliance de 7 groupes armés.
2: Et l'historien Éloi Fiquet, enseignant-chercheur à l'École des hautes études en sciences sociales, spécialiste de l'Éthiopie, sera notre invité tout à l'heure. Au Sénégal, ça y est, l'aéroport international de Dakar est désormais accessible en train depuis le centre de Dakar.
3: Le train express régional relie à l'aéroport Blaise Diagne au centre-ville en moins d'une heure. Léa-Lisa Westerhoff, vous êtes à bord de ce TER. On l'attendait depuis presque 3 ans. Le dernier tronçon de 19 km entre Diamnadio en banlieue de Dakar et l'aéroport a été mis en circulation ce matin.
4: Oui, le ruban vert, jaune, rouge coupé. Le ministre des Transports, de l'Emploi et des Infrastructures, après une courte visite, viennent d'embarquer à bord de ce train express régional depuis la gare de l'aéroport située juste à côté du terminal des arrivées, direction Dakar. Mis en service fin 2021, il ne manquait plus que ce tronçon de 19 km. 55 minutes séparent désormais l'aéroport de la gare du centre-ville à 55 km de là. Le ticket, 5 000 francs CFA à l'unité en seconde classe, 10 000 en première. Mais pour les 10 000 et quelques employés de l'aéroport ou tous ceux qui font ce trajet quotidiennement, la direction promet un abonnement qui réduit le prix du ticket à 3 700 francs CFA. Si la livraison de ce chantier, vous le disiez, a pris plus de 2 ans de retard suite à des difficultés de paiement de la part du Sénégal, aujourd'hui tout cela c'est du passé. Cette extension est cruciale pour le Sénégal à 1 mois de l'ouverture des Jeux Olympiques de la Jeunesse avec de forts besoins de transport attendus.
3: Léa-Lisa Westerhoff en direct de Dakar. J'ajoute que les prochaines semaines, on testera les rotations toutes les 24 minutes au départ de l'aéroport avec une gratuité complète du train pendant une semaine. À quelques jours du 4e anniversaire de son arrivée au pouvoir à la faveur d'un coup d'État, le capitaine burkinabé Ibrahim Traoré était hier face à la presse. Lutte contre le terrorisme, mesures contre la vie chère, rupture des relations diplomatiques avec la France ou encore rapport avec ses alliés de l'Alliance des États du Sahel. Le capitaine a dressé le bilan de son action, Frédéric Garin.
5: Interrogé par nos confrères de la RTB sur la question de la sécurité et des attaques terroristes, le capitaine Ibrahim Traoré s'est félicité de la reconquête du territoire durant ces 4 années de gestion du pouvoir. Face à la hausse des prix des produits de grande consommation et la grogne des consommateurs, le dirigeant burkinabé assure que son gouvernement ne fera pas de cadeau à ceux qui s'adonnent à la spéculation et accuse certains commerçants de vouloir renverser son régime.
6: Il y a des réactionnaires qui ont un agenda avec les impérialistes, qui font tout pour soit faire disparaître des produits pour faire la spéculation, qui sabotent, qui font monter les prix, ils s'entendent, ils le font, pour juste amener la population à rejeter la révolution.
5: Sur le plan diplomatique, le capitaine Traoré souhaite une bonne cohabitation entre l'AES et la CEDEAO. Et si la rupture diplomatique avec la France est consommée et assumée, le capitaine n'exclut pas d'en faire de même avec l'Union européenne, le cas échéant.
6: Non, ce n'est pas au beau fixe. Vous avez vu dernièrement qu'on a dû les mettre en garde, voilà, avec les sorties hasardeuses de certains députés. Encore, c'était un député français qui a mené une sorte de résolution. S'il persiste dans ça, nous, on n'a pas de problème. Un beau matin aussi, on rend tout et puis c'est fini.
5: Enfin, concernant l'avenir et l'hypothèse d'un départ du dirigeant suite à une éventuelle élection présidentielle, Ibrahim Traoré souligne qu'une nouvelle constitution devrait préciser le cadre d'un tel scrutin et celui du futur chef de l'État.
3: Ibrahim Traoré qui a inauguré ce matin une raffinerie d'or dans le quartier de Ouagadougou, une structure dont les travaux avaient commencé l'an dernier.
2: Où est Moussa Kaka au Niger? Ça fait 4 semaines que l'on est sans nouvelles de ce journaliste bien connu de nos auditeurs.
3: Vous l'avez entendu raconter l'actualité de son pays sur nos antennes jusqu'à la coupure de nos émetteurs. Moussa a quitté sa radio-télévision Saraounia à Niamey le 31 août au soir pour rentrer chez lui. Il n'y est jamais arrivé. À ce jour, ni sa famille ni ses proches n'ont eu de nouvelles. Les autorités nigériennes sont restées silencieuses à ce sujet. Reporters sans frontières évoque une disparition forcée et appelle à l'ouverture d'une enquête. D'autres voix s'élèvent pour demander des éclaircissements. Sékou Jamal Padessa est le secrétaire général du SPPG, le syndicat des professionnels de la presse de Guinée.
7: Moussa Kaka, c'est une voix bien connue à RFI. Depuis longtemps, moi, je l'écoutais. Et malheureusement, c'est cette voix qu'on veut éteindre aujourd'hui. C'est malheureux de le constater et c'est inquiétant. Quand on sait que c'est arrivé à plusieurs endroits, comme chez nous ici, vous avez le cas Habib Marouane, vous avez le cas Santi Keita de la RTG. Et quand on voit aussi là-bas qu'on nous parle de cas de disparition, on se dit quand est-ce qu'on pourra retrouver Moussa Kaka. Donc les autorités doivent communiquer. Ça y va dans l'intérêt de l'état de droit, ça y va dans l'intérêt de la crédibilité de nos différents pays. Il faut qu'on nous dise qu'est-ce qui lui est arrivé et où est-ce qu'il est et qu'on nous le ramène sain et sauf. Et Moussa Kaka, en tant que confrère, je m'adresse à toi personnellement au nom de tes confrères guinéens. Tu as notre soutien. Nous espérons que tu vas revenir très vite.
8: Propos recueillis par Magali Lagrange. Une semaine après l'annonce de la création d'une nouvelle coalition de groupes armés opposés au pouvoir fédéral d'Abiy Ahmed, les combats se poursuivent dans le nord de l'Éthiopie. Ils se sont même intensifiés ce week-end sur plusieurs fronts, Alexandra Brangeon.
9: Oui, en tout cas, l'évolution des combats est difficile à suivre car les télécommunications sont en grande partie coupées dans le nord du pays. Alors ce week-end, il y a eu d'importants combats au sud de cette région du Tigré, autour d'Alamata, ville située sur l'axe routier qui descend de Mekele, la capitale du Tigré, vers Addis Abeba. L'armée fédérale a pris le contrôle de cet axe juste en dessous d'Alamata. Des combats également dans l'Afar, la région à l'est du Tigré, où les forces tigréennes et leurs alliés se sont emparés de plusieurs localités, dont Erebti. Selon plusieurs chercheurs, l'objectif des rebelles est de couper la route allant de Djibouti à Addis Abeba, par laquelle passe l'approvisionnement de la capitale. Hier, le chef de l'armée éthiopienne a accusé l'Érythrée, le Soudan voisin et l'Égypte de soutenir ces rebelles, ajoutant que les forces tigréennes du TPLF ne peuvent pas se battre comme ils le font sans être soutenues et approvisionnées par l'extérieur. Asmara a toujours nié un quelconque soutien et ce matin, le porte-parole de l'armée soudanaise a lui rejeté ces accusations, ajoutant que Khartoum respectait le droit international et le principe de non-ingérence.
8: Dans la deuxième partie d'Afrique Midi, l'historien Eloi Fiquet, spécialiste de l'Éthiopie, est notre invité. Les questions après le crash vendredi d'un petit porteur de la compagnie Tracep à Kenge, dans le sud-ouest de la République démocratique du Congo. Il y a 17 morts, dont les deux plus hauts responsables de la justice militaire du pays, les lieutenants généraux Joseph Mutombo, président de la haute cour militaire, ainsi que Lucien René Likulia, l'auditeur général des FRDC. Passion Ligodi, quelles sont les dernières infos dont on dit dispose.
10: Oui, Nicolas, selon Trifon Kinkie Mulumba, président du conseil d'administration de la Régie des voies aériennes, la RVA, l'avion a effectué une rotation entre Ndolo à Kinshasa, Kikwit et Ilebo, avec un retour vers Kinshasa, la capitale. Le plan de vol qu'il dit avoir reçu n'est mentionné par Kenge. Il suppose qu'un problème technique est survenu au-dessus de la ville. Les vice-gouverneurs du Kwango affirment que l'avion a tourné plusieurs fois en cherchant peut-être où se poser. Le PCA de la RVA attribue l'absence des pistes à Kenge à la spoliation de l'ancien aérodrome qui disposait d'une piste d'environ 930 mètres. Son emprise est aujourd'hui en partie occupée par des constructions. Kinkie Mulumba estime qu'une piste aurait pu éviter le crash. Il annonce une mission d'inspection des aérodromes dans la région de Grand Bandundu après les trois jours des deuils décrétés par les autorités. Le BPA, le Bureau permanent d'enquête d'accidents et incidents d'aviation, mène l'enquête des sécurités. Ces enquêteurs sont arrivés sur place à minuit dans la nuit du 25 au 26 septembre. Une enquête judiciaire préliminaire a aussi été ordonnée. Le ministre des Transports a demandé à l'autorité de l'aviation civile, l'AAC, et à la RVA des informations sur l'état de l'avion et son dernier contrôle de navigabilité. Il a aussi ordonné le retrait du certificat de transporteur aérien de Tracep pour la compagnie. Enfin, plusieurs sources consultées recensent au moins 10 accidents et incidents attribués à Tracep depuis 2006. Ce décompte comprend des sorties des pistes sans décès et des appareils loués ou affrétés.
8: La République démocratique du Congo qui entre dans une nouvelle phase du recensement de la population. Il s'agira du deuxième recensement de l'histoire du pays. Le premier avait été effectué en 1984. Après une table ronde pour fixer son financement de près de 200 millions de dollars et après plusieurs mois de préparatifs et de formation, les premiers agents seront déployés dans les rues du pays à partir de demain, Pauline Azidi, pour des opérations de cartographie censitaire.
11: Oui, hein, c'est le début de la phase pratique de ce recensement. Dès demain, vous le disiez, des milliers d'agents cartographes vont commencer à sillonner Kinshasa d'abord, puis les provinces pour la première partie de la collecte de données. Ils vont se rendre dans les quartiers, auprès des ménages, pour répertorier les zones d'habitation, les zones d'activité, les différents bâtiments, type école, hôpitaux, commerce. Cette phase de cartographie censitaire doit durer 3 mois, et dès la fin de cette année, on aura déjà accès à des données importantes, comme de savoir Alors, combien d'habitants compte le pays? Combien d'habitants compte la ville de Kinshasa? Aujourd'hui, il n'y a que des estimations assez larges. On parle de plus de 100 millions de Congolais, de plus de 20 millions de Kinois. On pourra donc connaître enfin la réalité de ces données. Cette phase de cartographie, elle va aussi préparer le déploiement des agents pour le dénombrement. Et là, ce sont plus d'une centaine de milliers de personnels qui, pendant 2 semaines, en juillet prochain, vont parcourir le pays pour compter les habitants. Ça permettra d'avoir plus que des chiffres, plus que des données brutes. On aura finalement la carte d'identité de cette population congolaise, son âge, son genre, son activité. Des opérations qui doivent aussi avoir lieu, les autorités l'assurent, dans les zones sous la menace des groupes armés, comme la partie du nord et du sud Kivu, sous contrôle de la FCM-23.
8: Pauline Azidi, correspondante de RFI en direct de Kinshasa, 13h42 à Kinshasa.
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8: Dans la deuxième partie d'Afrique Midi du football, avec le début aujourd'hui de la deuxième journée des qualifications pour la CAN 2027. Et nous verrons que l'un des tubes de la visite du pape en France a été écrit par un prêtre camerounais. En plus bref, dans l'actualité africaine de ce lundi 28 septembre, 12 ans après le crash du vol d'Air Algérie, Ouagadougou-Alger, Swiftair, la compagnie à laquelle l'avion appartenait, a été condamnée ce matin en France à 225 000 euros d'amende. Condamnation prononcée pour homicide involontaire. Les 116 passagers et membres d'équipage, parmi lesquels 54 Français, avaient péri dans la catastrophe. Le tribunal a reconnu des négligences de Swiftair dans la formation et l'entraînement de l'équipage. Le McDonnell Douglas de la compagnie s'était écrasé en pleine nuit et en plein orage dans le nord du Mali. Les sports du football avec la suite cet après-midi des éliminatoires de la Coupe d'Afrique des Nations 2027. Esteban Mirales débute tout à l'heure de la deuxième journée des qualifications avec 4 matchs au programme.
12: Guinée équatoriale, Sierra Leone à 16h, temps universel. La victoire est impérative pour les deux sélections qui se sont toutes les deux inclinées lors de la première journée, respectivement face à la RDC et au Zimbabwe. Léopards et Warriors qui s'affronteront dans le même temps. Le vainqueur se retrouverait alors avec 6 points et ferait déjà un grand pas vers la qualification à la prochaine CAN.
8: Autre match à suivre ce lundi, le Burkina Faso affronte la République centrafricaine.
12: Battu par la Mauritanie lors de la première journée, les joueurs de la Centrafrique se doivent également d'ouvrir leur compteur. Aujourd'hui, pas évident face à une équipe du Burkina également en quête de points après son nul à domicile face au Bénin. Mais l'équipe centrafricaine est surmotivée à l'idée de se qualifier pour la première CAN de son histoire, comme l'a expliqué son sélectionneur Eloge Nzayem ici à Mathias Reynal.
13: Burkina, on connaît très bien. Même moi, j'étais ancien capitaine d'équipe nationale, j'ai joué beaucoup de fois contre eux. On sait parfaitement que c'est un des favoris. Ils ont fait un match nul lors de leur dernier match, ce qui est bien pour nous aussi. Nous, on est là pour se qualifier. On veut tout faire pour se qualifier pour la première fois de notre histoire. Pour nous, les matchs, ça doit être des finales à chaque fois. Personne ne nous connaît dans le football africain. Nous, on veut exister. Et nous, ça doit être une motivation déjà pour nous de... Ça doit être plus qu'une motivation, quoi. Et Burkina, on sait, ils ont fait la CAN, c'est une grande nation de football maintenant, donc c'est à nous de leur causer des problèmes et essayer de les pousser jusqu'aux ruptures, mais voilà, c'est l'objectif.
12: RCA Burkina Faso à suivre à partir de 16h, donc temps universel, un match qui se déroulera sur terrain neutre dans le stade Larbi Zaouli de Casablanca au Maroc. Et puis, dernière rencontre de la journée, ce sera à 19h TU entre la Tunisie et le Botswana.
14: Le pape Léon XIV achève aujourd'hui sa visite en France, à Metz, dans l'est du pays. L'un des temps forts de cette visite, c'était vendredi, au Stade de France, où 80 000 jeunes étaient réunis pour une veillée de prière.
8: Une veillée à l'occasion de laquelle des participants ont entonné un chant composé par un prêtre camerounais, Aurélien Bolevis-Sanico Teponou. Il s'appelle ce chant « Comment ne pas te louer ?». 17 ans après son enregistrement, il reste un refrain bien connu des catholiques et surtout une fierté nationale au Cameroun. À Yaoundé, le reportage de Jules-Emmanuel Tape.
15: Comment ne pas te louer ?
16: En a cappella avec Anne-Sophie, au sorti du culte dominical, ou reprise par la chorale des jeunes de la paroisse de Messambendongo dans le 4e arrondissement à Yaoundé, comment ne pas te louer ? Fait honneur au Cameroun. Anne-Sophie, étudiante.
17: C'est une grande joie qu'un héritage camerounais est déjà partagé à travers le monde, à travers plusieurs cultures, à travers plusieurs personnes.
16: Au Cameroun, beaucoup ignorent le nom de l'auteur de ce chant, mais on sait que c'est un Camerounais. et aujourd'hui, il transcende les générations. Roxane a tout juste 16 ans.
18: Ah, c'est une fierté de savoir que c'est quelqu'un de chez nous qui a chanté ça, parce que c'est connu quand même partout.
16: Il y a 3 ans, un challenge a même été lancé sur TikTok. 90 000 vidéos ont été publiées sur cette chanson en quelques semaines. Alexis Bacon, directeur artistique, explique les clés d'une telle percée.
19: Comment ne pas te louer ? C'est un refrain très simple. C'est vraiment une structure très basique. C'est 2 mesures, tout juste. Quelque chose qui serait retenu par n'importe quel mélomane.
16: En mai dernier, au cours d'une audience avec le Premier ministre camerounais Joseph Dion Nkuté, des hommes d'affaires chinois ont eux aussi fait interpréter cette chanson par des chanteurs chinois, ce qui n'a pas laissé l'assistance indifférente. Emmanuel Jouloutap, Yaoundé, RFI.
8: Il est 13h46 à Yaoundé. Anne Kontner, les grands titres de ce lundi 28 septembre 2026.
14: Le discours du pape sur l'Europe au dernier jour de sa visite en France. Léon XIV a appelé tout à l'heure à revenir sur certaines positions pour parvenir à la paix. Il a mis en garde contre l'illusion du réarmement, sans nommer précisément la guerre en Ukraine, ni la Russie. La Russie dont les attaques dites hybrides inquiètent l'Union européenne. Les ministres de la Défense des 27 sont réunis aujourd'hui pour discuter d'un possible mécanisme de riposte d'urgence semblable à celui qui existe au sein de l'OTAN. La guerre, elle se poursuit en Ukraine avec de nouvelles frappes de drones russes. Le Premier ministre recommande ce matin aux plus vulnérables de quitter Kiev avant l'hiver, un hiver qui s'annonce comme le précédent très difficile à cause des bombardements contre les infrastructures énergétiques. 4 ans de prison, dont 2 fermes sous bracelet électronique requis contre Rachida Dati. L'ancienne ministre française de la Justice est jugée pour corruption et trafic d'influence au profit de Renault Nissan. 4 ans de prison requis également contre l'ancien patron du groupe automobile Carlos Ghosn et un mandat d'arrêt puisqu'il vit actuellement au Liban. Et puis il y a du foot à suivre ce soir, 2e match de l'équipe de France en Ligue des Nations. Ce sera face à la Belgique sans Kylian Mbappé, blessé et de retour à Madrid. Le match commence à 18h45 temps universel. Au même moment, la Turquie et l'Italie s'affronteront toujours dans le groupe 1. Des combats intenses ont donc repris depuis mercredi dernier dans le nord de l'Éthiopie entre l'armée fédérale et une alliance de 7 groupes armés, dont le TPLF, le Front de Libération du Peuple du Tigré, qui avait déjà affronté le pouvoir central lors d'une guerre meurtrière entre 2020 et 2022. Éloi Fiquet est historien, enseignant-chercheur à l'EHESS, l'École des hautes études en sciences sociales, et il est votre invité, Nicolas Sûr.
8: Bonjour Éloi Fiquet.
20: Bonjour.
8: Ces mouvements qui ont fait alliance contre le pouvoir central ont des revendications et des histoires très différentes. Est-ce que cette alliance peut tenir ?
20: Je pense qu'à l'heure actuelle, c'est une actualité conflictuelle très changeante, très imprévisible, tant pour les observateurs extérieurs qui peuvent être assez peu présents sur le terrain, peu d'informations fiables, et puis pour les belligérants eux-mêmes qui... sans doute cherche à tester l'état actuel du rapport de force entre ces différents groupes armés à base régionale et puis le pouvoir fédéral central éthiopien dans un monde dont on sait qu'il est en plein bouleversement. Donc dans ce contexte, toutes les options doivent être testées. Et cette fois, c'est l'option d'une alliance générale entre forces rebelles hostiles à ce gouvernement central qui est mise à l'épreuve.
8: Le pilier de cette alliance, vous diriez que c'est le TPLF qui fut au pouvoir en Éthiopie pendant 30 ans ?
20: C'est en tout cas ce que le Front de Libération du Peuple du Tigray, pour développer l'acronyme, prétend être. C'est un front armé qui s'était constitué contre le pouvoir impérial éthiopien, puis le pouvoir révolutionnaire communiste dans les années 1970, qui a remporté cette lutte, puis après cette victoire, gouverné pendant plusieurs années une Éthiopie fédérale, unifiée sous un projet fédéral. Donc les dirigeants du TPLF qui ont exercé des responsabilités à l'échelle nationale, fédérale, ont une capacité de coordination, de mobilisation politique à cette échelle. Néanmoins, Il existe aussi beaucoup d'autres acteurs qui ont d'autres conceptions, d'autres expériences. Hein. C'était des groupes armés qui étaient longtemps hostiles les uns aux autres, mais qui désormais envisagent leur devenir et la possibilité éventuelle de concevoir un projet politique commun en affrontant le gouvernement actuel qui ne répond pas à leurs revendications.
3: Il y a notamment parmi les sept groupes qui ont fait alliance les milices FANO avec lesquelles le TPLF justement avait été en guerre lors de la dernière guerre du Tigré. C'est bien aujourd'hui parce qu'ils ont un ennemi commun, Abiy Ahmed, que ces groupes se retrouvent alliés ?
20: Dans la configuration actuelle, oui, ils cherchent sans doute à observer l'état des forces en présence, voir ce que cette alliance de leurs forces permet d'ouvrir comme brèche, comme faille, comme vulnérabilité dans la situation actuelle, et puis en fonction des éventuels gains de la lutte, voir comment se répartir des zones à administrer, comment éventuellement négocier, penser un projet politique commun. Pour l'instant, le seul objectif déclaré de cette alliance pour la survie, telle qu'il se nomme, est de renverser le pouvoir actuel. Mais il n'y a pour l'instant, à ma connaissance, pas de projet politique commun qui soit le socle d'une alliance stratégique. Il s'agit plutôt d'options tactiques.
3: Cette reprise de la guerre acte-t-elle de l'impossibilité de cette Éthiopie multiethnique à fonctionner pacifiquement ?
20: Alors, c'est une question complexe. D'abord, la notion d'ethnie ne me semble pas applicable à l'Éthiopie. C'est un ensemble de nations, de grands peuples. Hein. Le peuple Amhara dont on a parlé, ils sont plus de 30 millions, les Oromos 40 millions. Envisageons l'Éthiopie comme un projet politique qui, depuis plusieurs siècles, repose sur une promesse d'union harmonieuse entre tous les peuples de cet espace, un peu comme le projet d'Europe chez nous, dont on voit que c'est un projet à la fois mobilisateur et un projet qui divise au sein de chaque nation. Il en va de même pour l'Éthiopie. C'est un idéal représentant paix et prospérité pour certains segments dans chaque peuple, et puis pour d'autres, c'est plutôt un repoussoir qui cherche à aliéner l'identité de chaque groupe. Donc, ce projet politique d'union des différents peuples de cette région a connu une forme fédérale centralisatrice il y a quelques années qui a fonctionné dans une certaine mesure, même si certains groupes se sentaient mis à l'écart, marginalisés, subir une autorité excessive. Ce projet n'a pas disparu, il est en cours de reconfiguration par différents groupes politiques qui soit cherchent à le redéfinir, disons, sous un mode impérial, d'une autorité centrale et autoritaire, et d'autres groupes qui cherchent peut-être, mais leur projet n'est pas encore vraiment clair, à affirmer une coexistence de peuples plus autonomes qui s'associent dans un espace commun.
3: Merci Éloi Fiquet. Cet entretien sera retrouvé sur le www.rfi.fr et sur nos applications rubrique invité, onglet invité d'Afrique Midi. Et on part à présent à Madagascar, où la région de Litas, aux portes d'Antananarivo, subit de plein fouet les effets de l'érosion, avec de graves conséquences. Des paysans doivent renoncer à cultiver certaines de leurs parcelles devenues inexploitables. Sur place, une ONG, AgriSud, tente d'aménager ce territoire vulnérable pour sécuriser les parcelles agricoles. Reportage Guilhem Fabry.
1: Les champs de Litas, aménagés à flanc de colline, subissent des pluies de plus en plus intenses chaque année à cause du changement climatique. En dévalant les pentes sur des terrains déjà fragilisés par des pratiques agricoles inadaptées, l'eau provoque l'érosion et emporte la partie arable du sol, explique Ramarofid Andriamirad, coordinateur national de l'ONG AgriSud.
21: Quand il n'y a plus cette partie arable-là, donc les 20 premiers centimètres du sol, toute la fertilité part avec ça. Et puis, en dessous, on a un socle qui est très dur. La texture ne permet plus vue d'avoir de bonnes productions. Ça, c'est sur la partie amont du versant. Et sur la partie aval, on a tout un phénomène d'ensablement, des rizières et des bas-fonds fertiles, donc perte de parcelles productives.
1: L'érosion creuse d'immenses trous dans le sol connu sous le nom de lavac à Madagascar. Ils sont la marque la plus visible de la dégradation des terres dont souffrent les paysans de Litas. Anch Fanomezantsou, une agricultrice, témoigne de ces difficultés.
0: Les trois quarts de mes terrains ont été envahis par le sable. Pendant 5 ans, je n'ai eu aucune récolte de haricots, de pommes de terre et de riz. Certains habitants ont même déménagé à cause de ce problème. D'autres cherchent des sources de revenus complémentaires pour compenser le manque à gagner.
1: Une partie de la solution réside dans les 26 pépinières installées à travers la région dans le cadre du programme Agriterre. Julienne Ramirantsou est responsable de l'une d'entre elles.
4: On cultive des plants d'acacia, de pinus et de café robusta. Ces espèces ont été sélectionnées pour leur capacité à freiner l'érosion du sol. Les plants sont assez vigoureux pour être transplantés une fois qu'ils ont atteint 15 cm de hauteur.
1: Ces jeunes plants servent à consolider les terrains les plus dégradés, devenus incultivables. Plus de 1 500 000 arbres ont ainsi été plantés dans la région. Lancée dans une course de vitesse pour protéger les sols, l'ONG AgriSud aménage aussi des courbes de niveau le long des versants. Ramarofi d'Andrea Miradz.
21: Sur les lignes de courbe de niveau, on installe des plantes stabilisatrices du sol type vétiver, des ananas, des tifrosias, des citronnelles. Et puis entre les lignes de courbe de niveau, c'est là que les producteurs vont installer les cultures vivrières et, d'une année à l'autre, des techniques de travail du sol qui suivent ces courbes de niveau-là permettent petit à petit de redresser la pente de sorte à avoir des terrasses agricoles qui va vraiment favoriser l'infiltration de l'eau.
1: L'aménagement de ces bassins versants préserve tout le tissu économique local, bien au-delà de l'agriculture. Le lac Itas, menacé d'ensablement sous 50 ans en l'absence d'action, attire des visiteurs de la capitale voisine et fait vivre pêcheurs et artisans. Guillaume Fabry, de retour de l'Itas, RFI.
8: Et c'est à l'Itas que se termine cette demi-heure d'info africaine réalisée, préparée avec Laurent Chaffard, Quentin Moulin et Pierre Vallée. Merci à eux. Et merci à vous de nous avoir suivis. Dans 2 minutes, selon votre zoom d'écoute, vous retrouvez Anne Cantner et le rendez-vous de Haïti et des Amériques. 30 minutes d'info en full day si vous êtes en Afrique de l'Ouest ou en langue portugaise si vous êtes en Afrique lusophone. À demain.
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0: majorité, mais l'affaire scelle en tout cas l'unité des opposants qui annonce une réunion élargie mercredi. Puis la contestation devrait encore gagner la rue. Vendredi, jour anniversaire de la naissance du Mahatma Gandhi, une première manifestation nationale est attendue à Bombay à l'appel du Parti des Cafards, mouvement déjà à l'origine en juillet dernier de la démission du ministre de l'Éducation. Abdullah Irali, New Delhi, RFI.
1: L'avocate iranienne Nasrin Sotoudeh, récompensée pour son combat en faveur des droits humains, elle reçoit le prix Václav Havel du Conseil de l'Europe, doté de 60 000 euros. Cette militante de 63 ans lutte notamment contre la peine de mort et le port obligatoire du voile en Iran. Du football, l'équipe de France est à Bruxelles pour y affronter la Belgique ce soir, match comptant pour la Ligue des Nations. Trois jours à peine après leur victoire obtenue en Turquie, les Bleus de Zinedine Zidane tenteront de confirmer, malgré l'enchaînement des rencontres. Déjà privé de Kylian Mbappé, son capitaine blessé et rentré à Madrid, le sélectionneur sera forcément contraint à du changement qui devrait même concerner davantage de joueurs. Zinedine Zidane.
2: Des changements, il va y en avoir, ça c'est sûr. Après combien, ben vous le verrez. L'idée, de toute façon, on savait qu'on allait faire 4 matchs en très très peu de temps. Surtout celui-là, entre la Turquie et la Belgique, avec le voyage au milieu. Donc forcément, on va faire tourner un petit peu. Sincèrement, on n'a plus à se reposer et penser à faire des soins et toutes ces choses-là que s'entraîner, parce qu'on n'a pas le temps. Et donc voilà. Mais l'idée, c'est toujours de bien préparer les matchs de toute façon, même si on n'a pas beaucoup d'entraînement. Parce qu'on est tous des compétiteurs et ce qu'on a envie quand on rentre sur le terrain, c'est de gagner le match de toute façon.
1: Belgique-France, coup d'envoi ce soir à 18h45 en temps universel. Mais tout de suite, c'est au tour de la question. Bonjour Caroline Lachowski.
3: Bonjour Olivier Sherman.
1: Alors, quelle ville pour demain ?
3: Exactement, on va s'interroger avec une géographe urbaniste et vous n'allez pas en croire vos oreilles.
1: Bonne émission.
3: Merci.
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3: Bonjour, ravi de vous retrouver, chers amis auditrices et auditeurs, avec Thibaut Baduel à la réalisation, pour repenser autrement nos villes et nos vies en ville, où se concentre 58% de la population mondiale, soit 4,8 milliards d'humains qui vivent en ville. Et nous n'y sommes pas tout seuls. Notre condition urbaine est partagée par d'autres vivants, arbres, fleuves, animaux, qui rendent nos villes viables et vivantes. Mais jusqu'à quand et pour qui ? Les villes concentrent à la fois tous les défis de notre temps, mais porte aussi une part des solutions, à condition de changer de regard et de croiser les approches pour transformer nos manières de concevoir et d'habiter nos villes. Comment construire avec la vie ? Comment prendre en compte la diversité et la complexité de nos mondes urbains ? Comment imaginer d'autres formes d'urbanité possibles, ici comme ailleurs ? Piste de recherche ouverte et creusée en parfaite interdisciplinarité par notre invitée, la géographe Martine Rhodes, chercheuse au CNRS à la Maison française d'Oxford. Autour de la question « Quelle ville pour demain ?» et « Comment ne plus être hors sol ?» Première piste de réponse de l'anthropologue Péric Pitrou, qui a préfacé ce très bel ouvrage « La ville, une infographie » que vient de signer Martine Rhodes aux éditions du CNRS.
9: Construire avec la vie, c'est construire en pensant que les humains n'ont pas les pleins pouvoirs en fait, sur les territoires qu'ils habitent. C'est essayer de penser des dispositifs qui... laisse une place aussi pour la coexistence avec d'autres êtres vivants. Et pour ce qui concerne vraiment les vies humaines, c'est aussi d'avoir une pensée de la ville qui soit intégrative, de se dire que c'est pas la même ville qu'on doit construire pour une personne enfant ou âgée, malade, valide ou ayant des problèmes pour se déplacer. Et donc construire avec la vie, c'est construire justement avec aussi la fragilité de la vie, c'est le fait qu'il y a à la fois du pouvoir de construction dans l'environnement, mais il y a aussi une fragilité des vies humaines. Et donc c'est aussi là une attention au réel, en fait, c'est pas simplement tracer des plans en se disant qu'on va faire l'immeuble idéal ou la ville idéale. C'est une ville dans laquelle, finalement, la dimension concrète de l'existence est bien prise en compte.

0: Bonjour Martine Rhodes.
1: Bonjour Caroline.
0: Merci d'être en direct avec nous pour partager précisément cette autre manière de voir, de comprendre, de façonner, d'imaginer nos villes. Vous êtes Martine, géographe au CNRS à la Maison française d'Oxford sur le programme Living Cities, ville vivante, tout un programme interdisciplinaire forcément, tout comme vos travaux qui portent sur les autres manières d'habiter, d'aménager, de transformer les villes, mais aussi et peut-être d'abord de se les représenter. Hein. C'est ce qu'on découvre dans votre ouvrage, superbe, très inspirant, La Ville, une infographie conçue avec le graphiste Quentin Leeds. Vous voulez, Martine Rhodes, au fond, changer notre regard, notre appréhension, notre représentation de la ville?
1: Oui, c'était vraiment l'objectif de l'ouvrage. En fait, l'objectif était double. Il s'agissait à la fois de donner à lire et de donner à voir les résultats scientifiques les plus récents sur le fonctionnement de nos espaces urbains et de les transmettre d'une façon qui soit lisible, agréable. Et c'est pour ça qu'on a travaillé autour de cette écriture graphique avec Quentin Leeds.
0: Oui, très colorée aussi. Et au fond, on se rend compte, parce qu'on découvre à chaque page des choses qu'on ne savait pas, on découvre au fond que nos représentations même de la ville, elles sont, je ne sais pas si on est préjugés, si elles sont fausses, mais elles sont un peu erronées. Vous me rappeliez pendant la préparation de cette émission que les villes, c'est une invention absolument majeure de l'humanité qui ne cesse de se transformer, que ça a une longue histoire. Vous êtes géographe, mais la ville, nos villes, les espaces urbains ont une très longue histoire liée à celle de notre humanité.
1: Absolument, il y a une très longue histoire de la ville, de cet artefact humain, mais qui est très longtemps minoritaire. Donc les humains habitent ailleurs que dans les villes. La ville est un phénomène très ponctuel. Il y a quelques foyers de création de villes qu'on connaît maintenant grâce à l'archéologie. Et c'est certainement une des transformations majeures du XXe siècle, de voir l'humanité devenir urbaine. Et l'urbanisation finalement du globe est certainement une des transformations les plus importantes et aussi les plus visibles de nos environnements au siècle dernier.
0: Ça, c'est vraiment un constat. Notre planète est devenue urbaine. Vous le faites, nous sommes très nombreux aussi et ça craque. Aujourd'hui, notre monde, on le sait, enfin les villes d'hier ne sont plus adaptées ni à la densité de la population, ni au changement climatique, ni aux questions écologiques, ni à la cohabitation avec les autres vivants non humains. Il y a donc un défi considérable. Je ne sais pas si on arrive à en prendre la mesure, mais il y a des utopies possibles, il y a des chemins possibles, il y a des pistes possibles pour transformer les villes qui n'ont cessé de se transformer quand même au cours du temps.
1: Absolument, et c'est l'enjeu du livre de proposer des représentations alternatives et aussi des futurs possibles, en fait, de pouvoir mettre en image les différentes trajectoires d'adaptation des espaces urbains qui sont extrêmement variés.
0: Et tout est possible, c'est pour ça que vous travaillez en interdisciplinarité, parce que Péric Pitrou disait dans son introduction, c'est pas que des architectes, c'est pas que des urbanistes, ce n'est pas que des géographes, ce n'est pas que des anthropologues, ce n'est pas que des biologistes, ce n'est pas que des ingénieurs, enfin, c'est tout le monde ensemble.
1: L'approche interdisciplinaire, on a adopté cette approche interdisciplinaire parce qu'on pense que la ville n'est pas seulement constituée des bâtiments, de l'architecture, des infrastructures. C'est pas seulement cet artefact, très matériel. Alors on a bien sûr travaillé aussi. On travaille avec des anthropologues parce que la ville est aussi un phénomène culturel. Mais désormais, on travaille aussi avec des scientifiques qui viennent des sciences expérimentales, des chimistes, des physiciens, parce que la ville et produit en fait ses propres phénomènes physico-chimiques. En tout cas, c'est une des hypothèses aujourd'hui qui anime les communautés scientifiques.
0: C'est quoi? C'est que la ville, elle est elle-même un métabolisme, elle transforme, enfin on la transforme et elle nous transforme. Enfin...
1: Absolument, et puis prenons l'exemple du climat, par exemple. Donc on a tous vécu cet été, en tout cas à Paris, cette transformation de notre environnement urbain immédiat. Mais la canicule en ville, elle est plus marquée à cause de phénomènes physiques microclimatique comme l'îlot de chaleur urbain dont on a entendu parler, mais elle est aussi, cette expérience de la chaleur, elle est transformée par la matérialité même de la ville à une échelle beaucoup plus micro. Parfois, à l'échelle d'une rue, ou d'un quartier, le la température va être beaucoup plus élevée. Il va y avoir des effets d'albédo, par exemple, qui vont chauffer encore plus l'air.
0: Oui, c'est-à-dire qu'à très peu de distance, le ressenti est complètement différent, l'ambiance est différente, et donc il faut essayer de comprendre ce qui peut permettre de rafraîchir ou une ville, par exemple.
1: Mais avant même de comprendre comment on peut transformer le microclimat, mais il faut déjà le visualiser, le représenter. Et donc, on a besoin aujourd'hui d'équiper la ville, de faire des relevés, enfin voilà, de faire toutes les activités que fait la science habituellement. Et on a compris depuis quelques années qu'il se passait des choses dans la ville, des phénomènes physico-chimiques, en particulier climatiques, en particulier thermiques, qui sont singuliers et qui sont vraiment propres aux espaces urbains.
0: Et qui peuvent nous entraîner très loin et trop loin. Voilà pourquoi il faut bien les comprendre. Il faut aussi faire la différence, et ça se voit dans cet ouvrage. Enfin, on parle d'une ville, mais ce n'est pas une ville, c'est des villes. En fait, il y a autant de villes qu'il y a, pas qu'il y a d'humains, mais en tout cas, il y en a énormément de très différentes manières de faire ville ou pas.
1: Absolument.
0: Terre.
1: Il y a une grande inventivité, on peut le dire, de l'humanité à créer différentes formes d'habitat, depuis des cités-jardins en Amazonie jusqu'à des villes en terre crue dans les espaces désertiques, avec comme objectif de réduire justement la chaleur à un niveau local, et puis évidemment les formes beaucoup plus contemporaines avec des utopies de villes qu'on pourrait construire au milieu du désert. Ça a été Masdar et puis aujourd'hui c'est Neom qu'on évoque dans l'ouvrage, ce méga projet saoudien d'un archipel de villes qui serait en fait complètement hors sol et qui pourrait être reproduite dans les habitats les plus extrêmes, les plus hostiles et pourquoi pas sur Mars.
0: Autour de la question « Quelle ville du futur ?», on voit que ça demande de l'imagination, de l'inventivité, d'avoir l'esprit ouvert, parce qu'il y a plein d'autres possibilités. D'ailleurs, vous écouterez les questions, enfin je vous les partagerai de nos auditeurs sur les réseaux sociaux. Autour de la question « Quelle ville pour demain ?», le premier chapitre de cette infographie de la ville s'intitule « Habiter ». Et c'est sur cette notion essentielle, fondamentale, que vous interroge un scientifique engagé, le biochimiste Jérôme Santolini, auteur entre autres de « Science en crise ».
2: Ça pose la question de qu'est-ce que c'est qu'habiter. On parle beaucoup des sciences de l'habitabilité. Et moi, j'aimerais poser une question sur ça. Qu'est-ce que c'est qu'habiter un territoire? C'est-à-dire avec qui, comment, dans quel type de relation avec les agents non humains? Voilà, comment on construit aujourd'hui des villes qui font place à autre chose qu'à l'homme?
0: Pouvez-vous répondre, Martine Drolls, comment une ville peut être elle habitable et habitée par toutes et tous?
1: Alors c'est une question vraiment très intéressante parce que elle témoigne aussi de nouvelles considérations, de nouvelles problématiques qui sont prises en charge dans le champ de l'urbanisme. En fait, longtemps l'urbanisme, le fait de construire des villes, s'intéressait uniquement à la question de la création de certaines fonctions, enfin d'un habitat pour certaines fonctions économiques, le logement, et on prenait assez peu en compte en fait la question du vivant ou la question des entités autres qu'humaines, en fait. Et c'est vrai qu'il y a aujourd'hui, en fait, une prise de conscience que l'urbanisme doit aussi prendre en compte des entités donc, qui ne sont pas humaines, notamment, par exemple, des arbres. Pour quelle raison? Parce que les arbres garantissent notre habitabilité. Et ça, on l'a bien vécu de nouveau cet été. En fait, on a pu tous faire l'expérience en fait du rafraîchissement que permettaient les parcs les plus densément peuplés d'arbres en fait, mais pour pouvoir bénéficier en fait du rafraîchissement produit par les arbres ou les forêts urbaines, encore faut-il leur garantir à ces arbres une habitabilité et donc un
0: sol. Au fond l'habitabilité elle est pour chacun. Pour que nous puissions, nous humains, habiter la ville, il faut l'habitabilité des arbres, il faut que le fleuve soit en bonne santé, les animaux, enfin tout compte, tout participe.
1: Absolument. Je crois que le concept est aussi intéressant parce que donc il vient de l'exobiologie. On a entendu Péric Pitrou au début de l'émission, qui est un spécialiste du sujet. Donc l'habitabilité, c'est vraiment la science qui réfléchit au seuil.
0: Est-ce qu'une planète est habitable? Comment est-ce qu'une planète pourrait être habitable?
1: Et à quelles conditions, en fait? Quelles sont les conditions d'hygrométrie, atmosphérique? Comment on peut créer, en fait, un environnement qui soit habitable. Et donc, c'est très outillé, en fait, en termes de capteurs, d'indicateurs. Et ce qui est très intéressant, c'est que aujourd'hui, l'habitabilité est donc s'urbanise. Voilà, comme initialement, c'est pas du tout urbain, mais on commence à penser les villes comme des milieux de vie qui sont très outillés, très techniques, très artificialisés, mais pour lesquels on peut poser la question de l'habitabilité et des seuils d'habitabilité.
0: C'est donc ça, parce que nos villes peuvent aussi ne plus être habitables. C'est
1: absolument
0: le cas ici, ça a été le cas ici. Parfois cet été, c'est le cas ailleurs dans d'autres villes du monde. Comment continuer à pouvoir habiter nos villes et donc pas tout seul?
1: Et les gouvernements municipaux commencent à se poser la question. Donc prenons l'exemple de la ville de Paris qui, dans le dernier plan local d'urbanisme, a décidé que le principal problème que le plan devait prendre en charge, auquel il devait répondre, concernait donc la chaleur. Donc le document un peu de cadrage, c'est Paris sous 50 degrés, à 50 degrés. Et donc le plan vise en fait à essayer de minimiser les effets d'un tel scénario. Et il utilise donc l'habitabilité comme un facteur pour penser des règles d'action, des règles d'aménagement de la ville en fonction de la performance des bâtiments ou de la performance même d'un espace public en termes de rafraîchissement sur les corps. Donc c'est vraiment, on change vraiment de perspective et de représentation des enjeux de l'aménagement, de l'architecture, de l'urbanisme, quand on s'intéresse à la question de l'habitabilité.
0: Autour de la question « Quelle ville pour demain ?», je ne peux pas m'empêcher de vous transmettre la ville rêvée d'une de nos fidèles auditrices, Aïna Rakoto, à Madagascar. Et elle dit que ce serait une ville verte, très boisée, de grands espaces verts, et puis une proximité, travail, école, loisirs, lieux d'habitation. Donc elle dit au fond, est-ce qu'il serait possible de transformer nos villes d'aujourd'hui? Je rappelle qu'elle nous fait propose cette question depuis la grande île Madagascar. Et quand on voit la ville de Tana, on peut se poser de grandes questions. Et elle soulève une question essentielle. Aïna, elle dit, que faire des villes qui existent déjà?
1: Absolument. Alors, deux réponses à la question. La première, c'est ce qu'elle évoque très bien, c'est comment les villes peuvent être plus vivables. Et finalement, on a, par souci d'efficacité, pour optimiser les flux, on a créé des villes qui sont invivables. Et elle le dit très bien, en fait, l'éloignement entre les lieux où on habite, les lieux de le logement et les zones économiques. Bon, tout ça a été pensé avec beaucoup d'optimisme en fait dans le futur, autour de modèles qui étaient souvent des modèles issus de la physique. On va optimiser les flux et puis on va permettre aux humains, voilà, d'avoir des espaces de vie qui sera dédiés uniquement au logement. Et puis les espaces d'activité économique vont être ailleurs. C'est le zoning et ça c'est le grand paradigme des années 50, 60, 70. 70, en fait,
0: et ça fonctionne pas ou ça fonctionne plus.
1: Mais en tout cas, aujourd'hui, on voit que les effets sont assez délétères et que il y a des effets contre-productifs ou en tout cas problématiques qu'on n'avait pas forcément anticipé, de consommation foncière, de dégradation des conditions écologiques et environnementales, et on cherche à revenir dessus. Et la deuxième question qu'elle pose est très intéressante.
0: Que faire des villes qui existent déjà?
1: Qui existent déjà, mais c'est probablement
0: question,
1: c'est une grande question. C'est une grande question particulièrement en Europe où on sait que en 2050 la majorité des villes en fait ressembleront aux villes d'aujourd'hui, mais on ne va pas avoir de très grands projets qui va transformer la ville avec des utopies qui seraient vraiment des complètement radicalement nouvelles et différentes. Au contraire, les formes d'habitat vont rester les mêmes et l'enjeu est de savoir comment on adapte ces formes d'habitat existantes, comment on les rend plus vivables, plus habitables.
0: Et vous venez de parler de l'Europe. Dans cet ouvrage, vous parlez aussi beaucoup de ce qui se passe au sud, dans des mégalopoles qui se développent à vitesse grand V. Alors, on se dit que, attention, comment ça peut se passer là-bas? Ce futur ne fait pas vraiment rêver, mais vous dites si, on peut. Il y a des possibilités, quand il n'y a pas de ville déjà construite, de ne pas faire comme nous, de ne pas adopter ce modèle européen, occidental.
1: En tout cas, on peut l'espérer, oui. Et puisqu'on connaît les effets problématiques des choix d'urbanisme et d'aménagement qui ont pu être faits historiquement, ce qui est intéressant, c'est que le foyer en fait d'urbanisation mondiale qui était localisé en Asie, en fait, finalement l'urbanisation européenne reste à l'échelle de l'histoire de l'urbanisation un phénomène qui est historiquement très situé. Mais la ville, c'est d'abord un phénomène asiatique.
0: C'est d'abord un phénomène asiatique,
1: oui. Absolument. Et les premières villes, les premiers grands réseaux urbains, les premières métropoles et les villes mondiales aussi, en tout cas très internationales, multiculturel, se situe en Asie. Et au XXe siècle, les villes asiatiques sont celles aussi qui connaissent une urbanisation
0: galopante,
1: absolument, ouais. Et où se développent donc des formes urbaines qui sont des formes qui sont assez différentes de celles qu'on connaît en Europe. Je prends un exemple, l'exemple de Dhaka au Bangladesh, qui combine en fait deux éléments qui sont assez différents de ce qu'on peut connaître en Europe. D'abord, c'est la présence du fleuve, avec parfois évidemment des risques qui sont très marqués, mais en tout cas une présence de l'eau beaucoup plus forte, beaucoup plus acceptée qu'en Europe, où au contraire on a couvert les rivières. Mmh, aujourd'hui, on essaye justement de les découvrir. On a vraiment mis à distance en fait l'eau dans les villes pour plein de raisons différentes. Et puis l'autre aspect, c'est la canopée, c'est-à-dire les arbres en fait, la quantité d'arbres. Aujourd'hui, Dhaka, c'est probablement une des villes où s'invente un paysage urbain, le paysage urbain du futur, qui combine cette présence des végétaux, une canopée à plusieurs étages et une croissance urbaine qui est très très dynamique. C'est aujourd'hui avec Jakarta une des premières mégalopoles européennes. Et puis demain, mondiale, excusez-moi. Oui. Et demain, en fait, les foyers d'urbanisation se situent aujourd'hui donc en Afrique. Et c'est sur le continent africain qu'un autre modèle d'urbanisation pourrait s'inventer.
0: On va y venir autour de la question comment repenser autrement nos villes pour demain. On continue de s'interroger à l'écoute de votre choix musical, Martin Rhodes, qui nous envoie précisément sur le continent africain, dans une des villes les plus folles et spectaculaires du continent. Vous avez une idée, chers amis auditrices et auditeurs? Ben oui, c'est Lagos, capitale du Nigeria et de l'Afrobeat. Vous avez choisi No Accommodation for Lagos, du regretté Tony Allen sur RFI.

0: Tony Allen sur RFI, No Accommodation for Lagos. Pourquoi ce choix musical, Martine Rhodes?
1: Parce que je pense que ça traduit, ça illustre en tout cas un problème récurrent qui est donc cette crise du logement et aussi cet aspect un peu particulier de la ville africaine qui est en train de se construire et qui est dans, vraiment qui connaît sa phase d'expansion. Et donc pour revenir à ce que vous disiez tout à l'heure, en fait, sur les modèles urbains qui vont guider cette urbanisation future, faut pas non plus être trop optimiste en fait. Il y a une opportunité évidemment pour inventer cette vie, d'autres modèles urbains, mais comme le cas de l'Europe l'a bien montré à la fin du 19e siècle, il y a aussi avec cette urbanisation accélérée, rapide, massive, qui répond en partie à cette crise du logement qu'évoque le morceau, le risque, enfin d'autres risques aussi qui sont posés, notamment des risques sanitaires.
0: Bien sûr, bien sûr. Il y a une carte d'ailleurs hein, dans votre ouvrage, la ville, une infographie. Alors, je ne sais plus à quelle page elle est, mais c'est la carte sur l'Afrique maintenant et en 2035. Donc effectivement, c'est vraiment tous les défis et en même temps tous les possibles, puisque tout est à construire, ou tout est en train d'être construit un peu n'importe comment, il faut le dire, et dans tous les sens.
1: Oui, avec deux espaces qui sont très différents, en fait, puisque d'un côté, c'est le golfe de Guinée, où l'urbanisation est vraiment très rapide, accélérée. C'est ma collègue Armelle Choplin qui a étudié ça en détail, avec une ville qui est perpétuellement en chantier et qui pose des problèmes sanitaires, environnementaux importants en raison des poussières en suspension. Mmh. Donc aujourd'hui, voilà, ces villes africaines qui grossissent très vite sont aussi des villes dont les atmosphères immédiates, en fait, sont les conditions de vie, en fait, se dégradent aussi à cause de ces chantiers.
0: Des villes qui deviennent plus vivantes et plus vivables.
1: Plus vivables et irrespirables, en fait. C'est aussi une des doubles pages que on a voulu réaliser dans l'ouvrage, c'est de raconter en fait cette exploitation massive des roches aujourd'hui qui circulent, qui sont un des aspects de l'urbanisation contemporaine et qui ont des impacts très concrets en fait sur les conditions de vie urbaine quotidienne, avec des nuages de poussière qui se déplacent dans la ville et qui viennent de ces sites d'extraction massifs qui nourrissent l'urbanisation des villes nouvelles et de la nouvelle capitale, par exemple au Caire ou à Dakar, les constructions des nouveaux quartiers.
0: Vous parliez pour l'Afrique donc du golfe de Guinée, et vous parliez aussi d'autres modèles en germe d'urbanisation.
1: Un laboratoire de l'urbanisation du futur, c'est l'Afrique des Grands Lacs. Et avec cette situation démographique et géographique aujourd'hui assez singulière, puisque ce sont des zones rurales, mais qui sont très densément peuplées, avec des densités qui dépassent parfois les 1000 habitants au kilomètre carré en Europe.
0: Ce ne sont plus des villages, ce ne sont pas des, villes, ce sont d'autres centres urbains ou d'autres modèles d'urbanité.
1: Exactement. Et c'est ce qui justifie aussi ce passage conceptuel de la ville à l'urbain. Finalement, au XXe siècle, la ville, on voit bien ce que c'est. On voit les foyers qui ont été inventés et ces différentes formes historiquement. Et puis, au XXe siècle, l'urbanisation, en fait, désigne autre chose, une transformation des espaces avec des modèles qui ne sont ni complètement ruraux, ni complètement des villes telles qu'on a pu les connaître dans les périodes historiques précédentes. Et c'est pour ça qu'on peut s'interroger sur la forme que vont prendre ces espaces urbains.
0: C'est ça, et au fond, on peut se demander comment construire avec la vie. J'en reviens à l'anthropologue Péric Pitrou, qu'on a entendu en tout début d'émission, que je propose de retrouver, avec lequel vous travaillez, Martine Rhodes, à l'école française d'Oxford, notamment sur le programme Living Cities. Péric Pitrou dirige aussi l'équipe Anthropologie de la vie au Collège de France. Je propose d'écouter, défendre ces sciences de la ville que vous construisez ensemble.
2: J'essaye de jeter les bases de ce que pourrait être un urbanisme de la ville, c'est-à-dire d'une façon de décrire la ville comme un système technique, mais aussi comme un système vivant. Et donc, c'est ce qu'on fait dans mon équipe depuis maintenant une quinzaine d'années, c'est d'essayer de réfléchir d'une façon, je dirais, rigoureuse et approfondie à l'imbrication entre les processus vitaux et les processus techniques. Et donc, c'est dans ce cadre-là que la collaboration initiée au sein de la chaire Ville Métabolisme de l'université PSL a permis d'avoir des échanges très féconds avec Martine, avec son travail, avec sa connaissance fine justement des sciences urbaines, des sciences de la ville. Et donc, notre discussion a permis de faire émerger, en fait, l'idée que il y avait à disposition, pour mieux connaître les territoires urbains, toute une série de nouvelles sciences, de disciplines qui analysent les effets de la pollution de l'air, les effets de, par exemple, la pollution des eaux, les effets du bruit sur les organismes. Et donc, toutes ces sciences de la vie sont aussi des sciences urbaines, des sciences de la ville. Et donc, c'est à partir de la réflexion de Martine Drosz qu'on essaye de penser cette transition de sciences de la vie en ville, avec cette idée que dans les environnements bâtis, dans ce que les humains ont construit, eh bien là, il y a peut-être un terrain nouveau pour les sciences. De la même façon qu'il y a une biologie marine, ben on pourrait dire qu'il y a une biologie urbaine. Mmh. Et c'est et pas simplement une biologie, c'est aussi une science des matériaux, c'est aussi une science de l'air, etc. Une science des climats, évidemment, puisque il y a aussi toute la question du changement climatique et de son effet sur à la fois l'environnement bâti, mais aussi sur les corps en dernière instance. Donc voilà, l'urbanisme de la vie, c'est cette idée de décrire dans le même temps l'état des corps et l'état des architectures et des infrastructures. Et donc ça suppose de s'appuyer sur toute une palette en fait de sciences qui sont disponibles actuellement.
0: Est-ce que vous auriez, Péric Pitrou, une question peut-être ou une réflexion à soumettre à Martine Drosz qui est avec nous en direct en studio?
2: La question que je pourrais lui poser, comment est-ce qu'elle envisage en fait la façon dont les scientifiques, les études urbaines, peuvent faire des recommandations à des architectes ou à des urbanistes. Donc voilà, comment est-ce qu'elle envisage cette externalisation du travail de la science en direction d'applications concrètes. Voilà, quel est le rôle des scientifiques dans la société face à ce défi majeur qui est de pouvoir construire peut-être autrement et habiter autrement les villes pour éviter les problèmes qu'on peut rencontrer parfois.
0: Que pouvez-vous répondre, Martine Drosz?
1: Oui, alors le rôle des scientifiques, il est certainement d'observer et de représenter la ville différemment et dans un dialogue interdisciplinaire. Je pense que ça, c'est vraiment le résultat des discussions avec les équipes de l'anthropologie de la vie. C'est d'avoir pu déplacer ou intégrer la question de la ville à leur réflexion qui était déjà interdisciplinaire.
0: Et comment rendre concret? Parce que quand on feuillette votre ouvrage, on se dit, mais oui, il y a plein de choses qu'on ne comprend pas, on pourrait le faire autrement. Il y a des pistes, l'imagination est au pouvoir, hein, clairement. Aussi, on peut avoir des utopies et tout est possible puisque nous avons inventé les villes, nous pouvons les transformer et les villes nous transforment aussi. Mais comment rendre concret ce que vous, non pas préconisez, mais les pistes que vous ouvrez?
1: Alors les réponses sont multiples, mais une des réponses que l'on propose avec le livre, c'est déjà de représenter les villes autrement. Ouais. Et de les représenter pas seulement avec des cartes ou avec des plans, puisque c'est la construction de la ville comme une, sur un plan. Elle-même, elle est historiquement construite et située à l'époque de la Renaissance, la fierté civique de ces premières communes qui s'affirment comme des pouvoirs politiques, autonomes, indépendants. Elles se traduit par une production visuelle qui montre tout ce que ces villes contiennent, et notamment voilà, les richesses, les prouesses architecturales, etc.
0: Aujourd'hui, ça, c'est une représentation qui est liée au pouvoir, en fait.
1: Absolument, au pouvoir ça. Et au pouvoir que l'on souhaite exercer sur la ville.
0: Donc, il faut les représenter autrement, les villes.
1: Exactement, c'est
0: en
1: l'enjeu
0: chiffres,
1: de l'ouvrage.
0: En déplaçant au fond le regard.
1: Oui, et puis aussi en trois dimensions, en montrant en prenant au sérieux l'idée que les villes sont des milieux de vie et pas seulement des espaces à aménager, des sortes comme ça de plans en fait sur lesquels on pourrait placer des projets, mais au contraire de comprendre leur épaisseur, de comprendre les interrelations entre les différents niveaux. C'est pour ça qu'on a aussi beaucoup de représentation en 3D dans l'ouvrage, parce qu'on avait vraiment envie de montrer l'intérieur des villes, des espaces urbains, un peu comme on le ferait pour un site archéologique, montrer tout ce qui compose la ville, et puis aussi en peuplant la ville, comme dirait Bruno Latour, c'est-à-dire en ayant un regard qui n'est pas uniquement anthropocentré, enfin sortir un peu de ce qu'on pourrait appeler l'exceptionnalisme humain.
0: Pour tout ce qui existe, tout ce qui cohabite de fait dans les villes. Alors, j'ai envie de revenir aussi, parce qu'il y a pas mal de questions sur les réseaux sociaux et de réflexions de la part de nos auditeurs. Alors, je repars du côté de Madagascar, parce que c'est Bao Abraham Rakuto qui nous pose une question que je trouve très intéressante et qui fait partie des utopies ou des villes possibles, peut-être du futur. Il aimerait bien que nous parlions de la viabilité d'une ville verticale. Il parle, par exemple, d'un grand immeuble. Enfin, voilà. Et vous avez parlé tout à l'heure de ces projets de villes du futur en Arabie ou ailleurs. C'est un des projets possibles, ça semble contre-intuitif parce qu'on se dit si on veut faire attention aux vivants qu'il y a autour, c'est pas en élevant des tours et des gratte-ciels et des. Mais en même temps, ça peut être une idée de dire on est tellement nombreux qu'on occupe la verticalité plutôt que l'horizontalité. Qu'en pensez-vous ? Qu'en dites-vous, Martine Rhodes ?
1: Alors la ville verticale pose de nombreuses questions. Le bon problème, c'est un débat parmi les architectes, parmi les urbanistes, c'est-à-dire que ça permet de minimiser la consommation foncière. C'est un peu l'idée. En même temps, le coût énergétique est considérable. La vulnérabilité également de ces espaces est assez importante. On le voit aujourd'hui dans les zones de conflit.
0: Dans les zones de conflit et en cas de catastrophe naturelle, bien sûr, dans les deux cas.
1: Absolument. Donc il y a une grande efficacité de la tour comme objet de construction. Ça permet aussi d'assembler des financements, parce que la ville se construit aussi parce qu'elle capte des capitaux. Et donc, la tour est une invention particulièrement efficace pour...
0: Efficace, mais pas très viable.
1: En tout cas, les enjeux, elle peut l'être. Et aujourd'hui, des efforts sont faits pour créer des environnements dans les tours qui soient des environnements qui respirent, où la circulation de l'air est plus naturelle également. Mais l'enjeu de la tour est toujours, en fait, sa durée. Les usages futurs qui sont souvent très contraints. C'est un bâtiment qui ne mute pas facilement. C'est-à-dire qu'un usage ne remplace pas forcément un autre, alors qu'on le voit avec, par exemple, le patrimoine haussmannien, qui est historiquement un patrimoine de logement, qui a été facilement, à Paris, tout à fait, qui a été transformé en logement. C'est plus difficile, même si on y pense aujourd'hui, avec les tours, avec le quartier de la Défense, on essaye de penser d'autres usages, mais les héritages pèsent et rendent difficile cette adaptation.
0: Autour de la question de ces sciences de la ville, pour imaginer donc les villes du futur diverses mais vivantes, viables, vivables pour tous, nouvelle question pratique, soulevée par mon confrère François Lassagne, rédacteur en chef du mensuel Pour la Science.
3: Les transformations des villes en profondeur, et en particulier s'il s'agit de les rendre plus résilientes, même si ce mot est souvent mal utilisé, mais en tout cas plus capables d'absorber des chocs comme des précipitations brutales et prolongées, ou des sécheresses importantes et prolongées de la même manière, ou des vents violents réguliers plus que d'ordinaire, bref, tout ce qui peut secouer une ville appelle des réponses. Mais il y a un frein, semble-t-il, c'est l'infrastructure du sous-sol. En fait, les villes sont des millefeuilles très complexes, les grandes villes développées en tout cas, dans lesquelles on fait circuler de l'eau, de l'énergie, des transports, des déchets sous la terre. Si bien qu'il est difficile de planter comme on veut, et que quand on veut modifier une ville en surface, en réalité, ça impose de modifier très fort en profondeur. Et c'est souvent ce qui rend tout extrêmement compliqué, et que parfois il ne se passe rien. C'est pas à cause de ce qu'on voit dehors, mais c'est ce qu'il y a en dessous. Est-ce que cette impression est vraie ? Est-ce que pour vous c'est un frein important ? Ou est-ce qu'en fait c'est un frein secondaire et qu'il y a d'autres choses à régler avant ?
0: Vous répondre, Martine Rhodes.
1: Alors, c'est pas seulement un frein, en fait. C'est un site très stratégique qui fragilise grandement nos espaces urbains. Donc, pendant longtemps, le sous-sol, il a été ignoré, sauf dans certains cas où on a parfois construit en sous-sol, habité en sous-sol à Montréal, par exemple à Singapour. Mais quand même, globalement, le sous-sol, il est utilisé par ce qui a été évoqué, c'est-à-dire les infrastructures.
0: C'est ça, les canaux, les canalisations, l'énergie.
1: Exactement, toute cette technosphère dont on parle aujourd'hui pour évoquer la matérialité des réseaux dont on dépend, en fait, et dont dépend la reproduction de nos sociétés, même leur fonctionnement très quotidien. Donc, le sous-sol est aujourd'hui un site stratégique parce qu'il est particulièrement affecté par les changements climatiques. Donc cet été, la canicule a concerné nos corps, le corps des organismes qui habitent dans la ville. aussi les bâtiments, l'intérieur des bâtiments. Voilà, l'expérience de la chaleur pouvait varier comme ça d'un environnement à l'autre, mais les sous-sols également. Et donc, une partie des sous-sols, enfin, dans les sous-sols, les chaleurs, la chaleur a pu monter, en fait, au-dessus de 60, 70 degrés. À ce moment-là, une partie de l'infrastructure technique commence à être affectée de façon assez inédite, en fait. C'est encore même des situations qu'on n'a pas, dont on n'a pas l'habitude. Et ça crée des fragilités supplémentaires.
0: Ce qui fait qu'il faut l'intégrer dans toute réflexion.
1: Exactement, exactement.
0: Sur la ville. Et c'est quoi, c'est un défi supplémentaire?
1: C'est un défi technique. Mmh. Bah, une cartographie des sous-sols, en fait, les cartographies des sous-sols sont très récentes. Mmh. La ville de Paris a été une des premières à cartographier ses carrières. Par exemple, le service des carrières a cette longue tradition de cartographie, de rendre visibles les sous-sols. Mais les sous-sols techniques, en fait, des villes sont souvent très mal connus, en fait, mal cartographiés. C'est la ville de Hong Kong qui avait essayé de produire comme ça une représentation de la ville à plusieurs niveaux, ouais, pour montrer toute la complexité, mais aussi simplement pour localiser les infrastructures.
0: C'est ça, parce qu'en fait, nos villes, toutes les villes très diverses, sont toutes très complexes. Et au fond, comment les représenter? Et c'est pas pour décomplexifier, mais pour simplifier. Et puis déjà qu'on se rende compte de la complexité de ces mille feuilles. Vous citez aussi dans votre ouvrage quelque chose qui m'a assez impressionné. Depuis 2020, les routes, les infrastructures et les bâtiments construits par l'humanité pèsent plus lourd que la biomasse vivante de la planète.
1: Absolument, c'est cette fameuse technosphère. Donc non seulement l'humanité est devenue urbaine démographiquement, mais aussi toutes les infrastructures qui soutiennent l'urbanisation sont devenues aujourd'hui presque une nouvelle couche
0: c'est ça.
1: Géologique. Enfin, je ne sais pas si on peut aller jusque-là, mais en tout cas, c'est aujourd'hui la matière qui domine en termes de poids beaucoup plus que le vivant.
0: Et pour
1: les vivants.
0: Et pour des géographes urbanistes comme vous qui essayent de penser la ville, c'est un sacré défi, ça, ou au contraire, il faut s'en emparer et faire avec. Enfin, comment vous voyez ça?
1: En tout cas, ça témoigne certainement d'une préoccupation qui a mis de côté la question de la biomasse comme étant quelque chose qu'on peut produire et dont il faudrait augmenter la masse, en fait. Et or, elle est vraiment essentielle à l'habitabilité. Donc,
0: c'est pour ça construire avec la vie, enfin vraiment.
1: Exactement.
0: Réhabiliter la vie, le vivant.
1: Absolument. Les types de vivants et donc les coexistences avec les micro-organismes, la botanique, les animaux, parce que au-delà de ce qu'on appelle les services écosystémiques, c'est-à-dire tous les services que les arbres peuvent rendre à une ville, ils rendent habitables nos environnements urbains. Donc, une partie des défis de l'architecture et de l'urbanisme de demain, c'est de pouvoir créer des villes qui soient habitables par les humains, mais aussi par des entités autres qu'humaines, puisqu'elles participent à l'habitabilité.
0: Autour de la question comment repenser nos villes, on l'a compris ici comme ailleurs sur notre planète urbaine, on continue de s'interroger ensemble pour imaginer collectivement nos villes de demain à l'écoute d'un morceau collectif en sélection du mois sur RFI. C'est Well Organized des Britanniques Ezra Collective qui ont invité la Jamaïcaine Lila Ike.

0: Well Organized, Ezra Collective en sélection du mois sur RFI. Nous sommes en compagnie de la géographe Martine Rhodes, pionnière des sciences de la vie en ville et co-autrice de La vie, une infographie aux éditions du CNRS. Nous explorons toutes les pistes possibles et imaginables pour transformer nos villes en villes vivantes pour toutes et tous, pour avoir conscience aussi de sa représentation, de ses vulnérabilités, et puis avoir conscience, quand je dis pour toutes et tous, aussi pour les étudiants, les étudiantes, la transmission du savoir en ville. À ce sujet, nouvelle question pour vous, Martine Rhodes, soulevée aux assises pour l'université et la recherche, relayée par la mathématicienne engagée Isabelle Gallagher.
1: Les avis étaient partagés. Est-ce qu'il vaut mieux des universités centralisées, une grosse université dans des grosses villes, et ou des antennes dans des plus petites villes, ou ces choses qui sont vraiment importantes en ce moment dans les financements, notamment des universités. Donc, est-ce qu'elle a une opinion là-dessus, sur des antennes ou des universités au sens propre et réel dans toutes les villes?
0: Est-ce que vous avez une réponse, Martine Rhodes, que ce soit pour en Europe, en Asie, en Afrique, ou construire comment les universités décentralisées, centralisées?
2: Mais déjà comprendre en fait ce que l'université fait à la ville en fait, et aussi ce que la ville fait à l'université. Et donc ça, c'est le travail de ma collègue Marion Maisonneuve, qui est sociologue et géographe, et qui avec ses équipes étudie de longue date les effets de la ville, des métropoles sur les productions scientifiques, et qui montre les plus grandes métropoles ne sont pas nécessairement les plus productives. Finalement, c'est
0: en
2: dans
0: savoir,
2: les exactement, c'est
0: ouais.
2: dans les villes moyennes, dans ces capitales régionales, que les synergies peuvent être les plus fortes, et que la science finalement les innovations, voilà, les scientifiques vont émerger.
0: Faut pouvoir se rencontrer au fond, faut pouvoir, c'est ça. Hein.
2: Oui.
0: Il y a la question de la rencontre. Il y a vous consacrez des chapitres là-dessus, bien sûr. Non seulement des transports, mais des croisements. Enfin, comment est-ce qu'on peut se rencontrer entre
2: et les équipements, tout à fait.
0: Et les équipements.
2: Et
0: sûr.
2: Les équipements et donc l'habitabilité, mais aussi juste la qualité de vie en fait,
0: ouais,
2: a des effets
0: important.
2: Sur la sur l'activité scientifique en fait. Finalement, on produit mieux et plus quand on n'est pas trop éloigné de l'endroit où on doit faire ses recherches, et puis quand on a aussi la possibilité de rencontrer des chercheurs d'autres disciplines, c'est souvent très vertueux.
0: À propos de la résilience, justement, puisqu'on est autour de la question des villes du futur, on peut rêver, on peut imaginer, il faut faire avec l'existant, mais comment pouvoir penser la résilience? On se rend compte que nous sommes sur une planète urbaine, que il y a de multiples menaces, qu'elles soient liées au réchauffement climatique, aux catastrophes, aux conflits, vous l'avez dit. Comment vous imaginez, quelle construction imaginer pour demain, Martine Rhodes, et quels échecs, qu'est-ce qu'il faut éviter?
2: D'abord, je pense que c'est important de noter que notre rapport au futur est en train de changer.
0: Mmh.
2: Et que la promesse de la durabilité, qui était celle de ou des utopies urbaines, peut-être avant, qui était vraiment de construire un futur radicalement différent de ce qui existe aujourd'hui, et a changé sous l'effet de la diffusion de la notion d'adaptation. Qu'est-ce que ça veut dire, l'adaptation? Ça veut dire aussi que le futur est très incertain. Et que, collectivement, on commence à prendre conscience, me semble-t-il, de ces incertitudes qui menacent nos villes et nos environnements urbains, qui sont les environnements majoritaires. Donc la question de la résilience, qui est donc cette capacité, ou les formes en tout cas, les récits aussi, les discours qu'on invente collectivement pour faire face à cette incertitude.
0: Qui est le pire qui puisse arriver pour nous, parce que c'est imprévisibilité, incertitude, on déteste ça. Et,
2: oui.
0: Et quand on construit, on déteste ça encore
2: et
0: plus.
2: Et en même temps, et ça c'est ma collègue anthropologue Nastassia Martin qui le montre très bien, il y a des sociétés qui ont déjà connu des catastrophes, parfois la catastrophe a déjà eu lieu. Il y a des récits qui prennent en charge la catastrophe, qui l'anticipent et qui participent aussi de la résilience des sociétés. Donc peut-être qu'il faut se défaire d'une mythologie qui serait celle de la capacité par la technologie à inventer des lieux qui seraient à l'épreuve du futur, future-proof, comme on dit dans le conseil et l'immobilier.
0: C'est pas possible, en fait, ça.
2: C'est enfin, pas possible.
0: Ouais.
2: Et puis, on peut terminer sur cet exemple où même des très grands fournisseurs d'infrastructures, de protection de données, de stockage des données, comme AWS, le cloud d'Amazon, qui avait fourni la promesse de d'une information qui serait résiliente et à l'épreuve de tous les types de risques et de catastrophes, avec des data centers qui étaient localisés en Iran et qui ont... Voilà, dont la fragilité a été révélée par les événements géopolitiques récents.
0: Donc au fond, intégrer la vulnérabilité et au fond, essayer d'imaginer des villes, on parle de construction, de dur, c'est plus, enfin, faut plus penser en dur, faut penser en vivant, peut-être en malléable, en adaptable, en souple.
2: Oui, exactement, et puis aussi avec des temporalités qui peuvent aussi évoluer, et je pense se défaire de deux mythes qui seraient un, être à l'épreuve du futur, et deux, que le pire est certain. En fait, finalement, le futur est certainement entre les deux.
0: C'est ça, le pire n'est pas certain. Et moi, je retiens ça quand même. Et je ne peux que renvoyer nos amis auditrices et auditeurs sur votre ouvrage, parce qu'il est vraiment très éclairant, avec plein d'approches. La ville, une infographie, il est paru chez CNRS Éditions, et vous l'avez co-écrit avec le directeur artistique Quentin Leeds. Merci infiniment, Martine
2: Et Rose Mathilde Moiti, collègue urbaniste, spécialiste du Brésil, et Hugo Leeds également.
0: Eh ben merci de les citer tous les deux et un grand merci à vous d'avoir été en direct avec nous. Je crois que vous avez profité d'un passage à Paris pour aller faire un séminaire à des étudiants à Sciences Po. Justement,
2: absolument, que je salue.
0: Autour de toutes ces sciences de l'environnement et de la résistance. Et vous revenez quand vous voulez pour partager vos travaux, vos pistes, pour repenser la ville ensemble. Merci
2: avec
0: d'avoir
2: plaisir.
0: Partagé notre condition urbaine, Martine Rose. À bientôt.
2: Merci.
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0: Autour de la question, c'est fini pour aujourd'hui. Vous pouvez nous retrouver en rediffusion ce soir à 23h, temps universel. Et bien sûr, n'hésitez pas à vous abonner à notre podcast. Au plaisir de vous retrouver demain avec Thibaut Baduel à la réalisation, Caroline Fillette en coulisses, pour nous intéresser cette fois aux étonnants matériaux du futur, forcément bio-inspirés, recyclables et auto-réparants. Merci pour votre curiosité, merci pour vos questions qui nous inspirent systématiquement. Surtout, gardez l'esprit libre et ouvert à tous les possibles. Le pire n'est pas certain, avez-vous dit. Allez, nous sommes bien à l'écoute de RFI, le journal à suivre et bien sûr sur le Pont des Arts ensuite avec Nathalie Amar.
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0: Bonjour à toutes et à tous, soyez les bienvenus dans cette nouvelle édition du journal en français facile. Nous sommes le lundi 28 septembre. Voici les titres. À Madrid, l'expulsion d'une femme de 87 ans qui vivait depuis 70 ans dans son appartement relance la mobilisation contre la crise du logement en Espagne. Le dernier jour de la visite du pape en France, Léon XIV rentre ce soir en Italie. Le naufrage d'un bateau en RDC, une pirogue a coulé sur le lac Kivu. De nombreuses personnes restent portées disparues. Et puis enfin, Taylor Swift n'en finit plus de battre des records. La chanteuse américaine a de nouveau été récompensée hier soir à Los Angeles.
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0: Troisième nuit de mobilisation en Espagne. Des manifestants protestent contre l'expulsion de Marie-Carmen. Marie-Carmen Abascal, retraitée de 87 ans, a été obligée de quitter son appartement. Son logement a été racheté par une société immobilière. Son loyer d'environ 500 euros aurait été porté à plus de 2600 euros par mois. Une situation qui suscite la colère et l'indignation à travers le pays. Aurélien Devernois, bonsoir.
3: Bonjour Adrien, bonjour à tous.
0: Le cas de Marie-Carmen Abascal est devenu un symbole des prix de l'immobilier en Espagne qui ont flambé ces dernières années.
3: En effet, en 10 ans, les prix des loyers ont doublé en Espagne et la tendance ne ralentit pas. À Madrid, ils ont encore flambé, augmenté de plus de 10% depuis l'an passé, dépassant les 1700 euros par exemple pour un 75 mètres carrés. Résultat, de plus en plus de locataires consacrent près de la moitié de leur budget au logement, car les salaires sont loin de suivre cette inflation alimentée par la spéculation immobilière. La capitale espagnole fait partie des villes européennes les plus prisées des investisseurs.
0: La mobilisation autour de Marie-Carmen Abascal illustre, Aurélien, ainsi le ras-le-bol des Espagnols.
3: Oui, mais le défi est immense. La crise des années 2008-2010 a mis à terre le secteur immobilier qui, depuis, n'a pas retrouvé son niveau antérieur de production. Il manque ainsi 1 million de logements pour satisfaire la demande dans les plus grandes villes. Sans parler de la pression que fait peser la présence massive de meublés touristiques dans de nombreuses agglomérations. À Barcelone, jusqu'à 45% des appartements ont été inscrits sur Airbnb. La colère actuelle pourrait toutefois permettre au Premier ministre Pedro Sanchez de faire passer son décret-loi sur le logement, qui prévoit notamment un gel des loyers et une taxation supplémentaire des meublés touristiques.
0: Merci Aurélien. Aurélien Devernois dans le journal en français facile. Le prix Vaclav Havel a été remis aujourd'hui à l'Iranienne Nasrin Sotoudeh. Cette distinction, remise chaque année par le Conseil de l'Europe, récompense une personne engagée dans la défense des droits humains. Cette année, l'avocate iranienne Nasrin Sotoudeh a été choisie première iranienne à remporter ce prix pour ses combats contre la peine de mort ou contre le port du voile obligatoire pour les femmes. Dans l'actualité sur le continent africain, tout d'abord en République démocratique du Congo, au moins 12 personnes sont mortes dans le naufrage d'un bateau sur le lac Kivu. Le drame s'est produit ce week-end alors qu'une pirogue partie de Bukavu se dirigeait vers le nord de l'île d'Ijoui. Plusieurs passagers sont toujours portés disparus. Ils manquent à l'appel. Les précisions de Florence Maurice avec nos correspondants dans la région.
4: L'embarcation fabriquée en bois transportait notamment de petits commerçants de l'île d'Ijoui qui s'étaient rendus à Bukavu pour y vendre leurs marchandises et s'approvisionner. Selon des témoins, une vague aurait déstabilisé la pirogue. Omar Akilimani fait partie des volontaires d'Ijoui qui ont porté secours aux rescapés.
5: 12 corps ont été retrouvés jusqu'à présent, mais il y a beaucoup de disparus. On compte 15 rescapés, c'est très peu par rapport au nombre de passagers à bord. Des témoins disent qu'ils étaient plus de 50 dans cette embarcation avec les marchandises qu'ils rapportaient de Bukavu.
4: Faute de mieux, les habitants d'Ijoui et des îlots environnants sont obligés d'emprunter ces pirogues motorisées pour rejoindre les marchés, les écoles, les champs ou les principaux centres urbains. Des trajets quotidiens qui se font parfois au péril de leur vie déplore Hermando Zabona, acteur de la société civile d'Ijoui. Il décrit des embarcations surchargées, en mauvais état et dépourvues d'équipements de sécurité.
6: Nous demandons aux armateurs de veiller au chargement et puis au service d'ingénierie maritime de veiller. Ce sont eux qui doivent contrôler quand même une pirogue qui a mal chargé ou soit une pirogue qui est en bon état.
4: Le bilan définitif du naufrage n'est pas encore connu. Les recherches se poursuivaient hier soir sur le lac Kivu.
0: Un événement dans les transports au Sénégal. Au départ du centre-ville de Dakar, il est désormais possible de rejoindre l'aéroport international de Dakar en train. Aujourd'hui, le prolongement de 19 km de la ligne du TER, train express régional, est entré en service. Une bonne nouvelle à un peu plus d'un mois du coup d'envoi des Jeux Olympiques de la jeunesse. La justice en France au procès de Rachida Dati. Alors ce ne sont que des réquisitions en attendant le jugement. Ce sont donc les demandes du procureur qui ont laissé de marbre aujourd'hui l'ex-ministre de la Justice. 4 ans de prison, dont 2 en ferme aménageable, inéligible pendant 5 ans, elle ne peut plus se présenter à une élection, et puis interdiction de travailler dans la fonction publique. Ce qui est demandé contre Madame Dati est une mort civile, a réagi l'un de ses avocats. On retiendra aussi en France la mobilisation des lycéens aujourd'hui. Depuis maintenant une semaine, des élèves manifestent pour dénoncer notamment le manque de professeurs, des classes trop chargées et les mauvaises conditions de travail dans les établissements. Le mouvement parti d'Île-de-France s'est étendu à plusieurs villes comme Marseille, Lille ou Sedan. Certains rassemblements ont été marqués par des dégradations et des affrontements avec les forces de l'ordre. Lui est rentré au Canada, plus tôt que prévu. Tellison Aurélien était en pleine tournée en France pour faire la promotion de son livre « C'était ça ou mourir », mais rattrapé par la controverse pour avoir possiblement eu recours à l'intelligence artificielle pour écrire son livre, l'auteur a quitté précipitamment la France ce week-end. Penchons-nous à présent sur un nouveau record, celui de la chanteuse Taylor Swift, déjà multi-récompensée pour son œuvre artistique. La star américaine a une nouvelle fois triomphé. C'était la nuit dernière aux États-Unis, à Los Angeles. Léa Boutin-Rivière, bonsoir.
7: Bonsoir, bonsoir à toutes et à tous.
0: À 36 ans, Taylor Swift est devenue l'artiste la plus titrée de l'histoire des MTV Video Music Awards.
7: Oui, elle est arrivée aux VMAs avec 30 trophées. Elle en avait 33 en repartant. Taylor Swift a dépassé le record tenu par Beyoncé hier soir en remportant plusieurs récompenses convoitées, c'est-à-dire que beaucoup d'autres artistes souhaiteraient les obtenir. Ces prix, ce sont donc celui de la vidéo de l'année, de la meilleure réalisation et aussi les honneurs de la direction artistique. En clair, cette toute nouvelle récompense doit saluer un ou une artiste dont le travail a repoussé les limites de son art. Et tous ces trophées, eh bien Taylor Swift les a obtenus avec une seule et même chanson, celle-ci.

Ophelia, un clip aux images très rétro, c'est-à-dire inspiré du passé, et qui a été vu 529 millions de fois sur YouTube. Grâce à cette vidéo, Taylor Swift a été

0: Taylor Swift récompensé hier soir à Los Angeles. Et puis de son côté, on retiendra aussi que le groupe Nirvana a lui reçu un prix honorifique pour l'ensemble de sa carrière. C'était Léa Boutin-Rivière dans votre journal en français facile, RFI à Paris. Il va être 18h10.
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1: Bonjour à toutes, bonjour à tous. Ravi comme chaque lundi de donner le coup d'envoi de la semaine en votre compagnie. Les éliminatoires de la CAN 2027 ont débuté. Retour sur plusieurs résultats du week-end. Atterrissage difficile pour le Cap-Vert. La sensation du dernier mondial battu par les Aigles du Mali. Retour difficile également pour Claude Leroy sur le banc du Congo-Brazzaville. Défaite face à la Namibie avant de retrouver les Lions indomptables. Bonne performance d'Aliou Cissé sur le banc des Palancas Negras. Les Antilopes Noires de l'Angola. Un match nul sur le terrain de l'Égypte de Mossala. Excusez du peu. Le Gabon s'incline logiquement face au Maroc. Les Panthères qui devront rebondir face au Niger. Un Mena qui, lui, a parfaitement entamé ses éliminatoires. Enfin, mauvaise entrée en matière de Madagascar. Là encore, défaite plutôt attendue. Donc on va pas trop les blâmer, les Baréas. Merci, face au Nigeria. Mais je vais quand même me moquer de vous un petit peu. Eric Rappé, Sandra Tana. Et je vais en appeler au retour du grand Eric au chevet des Baréas.
2: Non. Allez.
1: Il fait du bon travail, Corentin Martins. Ouais, on va le laisser travailler comme avec la Mauritanie.
2: Bien sûr,
1: et je vous souhaite la bienvenue dans Radio Foot et je vous dis bonjour, mon cher Eric.
2: Merci, Hugo. Bonjour. Ouais, non, c'était Nigeria en face. C'est pas facile, mais ils ont un petit handicap déjà du fait qu'il n'y a qu'une place à prendre et que ça va être compliqué.
1: On en reparle tout à l'heure. Bonjour, Alison Kunku.
3: Bonjour, Hugo. Bonjour à tous.
1: Et bonjour, Salim Bangali.
4: Bonjour, Hugo. Bonjour à toutes et à tous.
1: Alors, vous, je vous vannerai bien sur les résultats de Maurice dans ses éliminatoires de la CAN.
5: C'est pas beau de dire ça.
1: Sauf qu'on les a éliminés, nous,
5: lors de tout préliminaire par la Somalie, 0-0, 0-0, défaite au tir au but, en rappelant que les deux matchs avaient lieu à l'île Maurice.
2: Ah, voilà. Ah oui, en plus.
1: Voilà. C'est moche. Ouais. C'est moche de ma part. Ouais, alors, je vais vous vanner, c'est un peu plus gentil, sur le pénalty d'Harry Kane. Ce week-end, Kane et l'Angleterre battus par l'Espagne dans le choc de la trêve internationale. Une finale de Coupe du Monde après l'heure, si je puis dire. La Ligue des Nations nous donne clairement du grain à moudre avec également le flop Klopp à la tête de l'Allemagne. Ah ouais. Et l'éternel dilemme CR7 au Portugal. Pas de dilemme, en revanche, dans les coulisses de Radio Foot. Pierrot Guérin, lui, il est indiscutable à la préparation. Et même les remplaçants, comme Philippe Rondrian Antenaina, sont toujours au niveau. 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
6: Le coup d'envoi, c'est parti pour ce match de qualification pour la prochaine Coupe d'Afrique des Nations qui oppose donc le Mali au Cap-Vert. Attention avec cette remise en retrait. Oh oui, que c'est bien joué. Martial Thiam, le jeune joueur du Racing Club de Lens. Ah, l'égalisation du Cap-Vert sur ce coup franc frappé par Sidney Lopez Cabral. Sur ce corner, la tentative de frappe. Oh, que c'est bien joué. Et ça fait 2-1 pour le Mali. Attention, la sortie de Vosinha et qui là, sur une sortie hasardeuse, vient offrir le troisième but au Malien. Le doublé pour Dorgeles Néné. Allez, c'est terminé, la victoire du Mali qui s'impose à domicile ce soir. C'est une victoire méritée.
1: Dur d'être la sensation du dernier mondial, dur de redescendre après avoir été l'une des seules équipes, après tout capable d'embêter les futurs champions du monde espagnols l'été dernier, capable d'emmener l'Argentine jusqu'en prolongation. Tout de même, des performances qui avaient notamment valu au portier des requins bleus du Cap-Vert, Vosinha, de devenir une star. Vosinha carrément nominé pour le trophée Yashin, hein, l'équivalent du ballon d'or pour les gardiens de but. Le résultat, le verdict est attendu sous peu. Un changement de statut qui, au passage, ne lui plaît pas beaucoup. Je vais vous donner la parole, hein, mesdames, messieurs, mais avant, une déclaration de Vosinha qui est quand même assez touchante. J'ai perdu ma paix et ma tranquillité. Je n'ai plus aucune vie privée. Maintenant, quand je sors, il y a toujours quelqu'un qui veut prendre une photo avec moi ou

0: qui me demande un autographe, ou pire encore, quelqu'un qui me filme. Et justement, vendredi dernier, Vosinha, bah, il en a pris 3 face au Mali. Ça, c'est un dur retour à la réalité pour lui comme pour les requins bleus, Eric Rabessandratana.
1: Ouais, c'est un peu, si on peut prendre l'exemple, c'est un peu la gueule de bois du Cap Vert qui revient et qui se dit ah bah mince, le réveil est difficile. Après, attention, faut remettre les choses dans l'ordre. Le Mali a été très très bon. C'est une très bonne équipe africaine évidemment, mais en plus ils ont été très très bons. Mais c'est sûr que il va falloir digérer ce moment magique et magnifique pour le Cap-Vert. Il va falloir capitaliser dessus et peut-être redescendre sur terre pour remettre en route la machine. C'est un peu ça qu'il va falloir faire étape par étape, mais. On comprend déjà la difficulté pour Vosinha, parce que c'est vrai que changer de statut comme ça, c'est pas évident.
2: Sur le cas Vosinha, je me permets de prendre votre place à l'instant et de poser une question à Eric.
1: Bien sûr.
2: Vous avez connu, vous,
1: j'ai pas eu cette carrière.
2: Non, mais cette carrière de joueur jeune, malgré tout, ouais. Très jeune, où vous vous disiez, plus tard, je veux être professionnel, jouer dans les plus grands clubs, etc. C'est vrai que Vosinha, il n'y avait pas forcément cette réflexion-là, puisqu'à la base, il était au Cap-Vert, et puis, encore une fois, dans les clubs moindres, entre guillemets. C'est ça la différence, parce que vous disiez ça, vous disiez, il y a peut-être quelqu'un qui va venir me déranger, m'embêter, etc.
1: Non, tu penses pas. Après, ce qui est peut-être difficile pour lui, c'est que, il a eu une grande partie où il est tranquille. C'est-à-dire la plus grande partie de sa carrière, il est tranquille. Et du coup, et à un certain âge où peut-être que finalement, une fois que tu as réussi à gagner un peu d'être apaisé par rapport à ta carrière et tout ça, là tu redeviens, enfin où tu deviens célèbre et c'est difficile à gérer ce changement de statut. J'ai envie de dire que normalement ça fait partie du métier. Quand tu le connais plus tôt, j'ai envie de dire qu'au fur et à mesure, tu t'adaptes le plus facilement. Mais quand tu le connais plus tard, est-ce que t'es prêt pour t'adapter à ça? Est-ce que t'as envie de t'adapter à ça? Parce que tu t'imagines pas que finalement, il a quand même une carrière avant où elle est plutôt tranquille. Et là, tu te dis, je pense que c'est ça la difficulté.
0: Il passe quand même dans le top 10. Alors, si on peut dire que le top 10, enfin, les 10 nominés pour le trophée Yashin sont les 10 meilleurs gardiens du monde. Mais d'une certaine manière, oui. En tout cas, il change de dimension. Oui. C'est mérité. Alison, elle vous touche un peu cette histoire de Vosinha et peut-être aussi le sort du Cap-Vert qui est un petit pays qui a crevé l'écran. Magnifique histoire, peut-être la plus belle histoire du dernier mondial. Ouais. Et là, faut revenir à la réalité, et pas de bol pour eux, parce que le Mali en face soit l'une des meilleures sélections africaines, forcément, c'est dur.
3: Je pense que c'est une défaite nécessaire pour le Cap-Vert. Ça fait un moment que le Cap-Vert est sur la scène internationale, que cette sélection travaille bien, que en arrière aussi c'est un travail bien. Vous l'avez dit, c'est un tout petit pays, le Cap-Vert, où il n'y a pas énormément un vivier de licenciés. Or, on peut le voir, on a des joueurs de qualité, extrêmement qualitatifs et avec une envie de jouer. Et ce qu'on n'a pas retrouvé contre le Mali, c'est cette fougue. Ça veut dire que le Cap-Vert, c'est une équipe généralement qui ne joue pas en bloc bas, c'est une équipe qui presse le ballon et qui va vers l'avant en transition rapide. Or là, c'était plutôt le cas du Mali, qui le Mali revient bien aussi. On l'a vu à la dernière CAN, même si offensivement c'était pas top. Mais par contre, contre le Cap-Vert, le Mali a retrouvé une efficacité offensive, a retrouvé du beau jeu aussi. Ça fait un moment qu'on n'avait pas vu que le Mali jouait au football Cap-Vert. Mais même la construction, la manière dont il pressait, la manière dont c'est organisé, la manière dont ça coulissait, le Mali hier, a fait une démonstration de football, et c'est tout à leur honneur.
0: Vous avez bien raison, finalement, de repartir dans l'autre sens du terrain. On peut aussi dire du bien du Mali. Autant le Cap-Vert atterrit, le Mali rebondit peut-être, nouveau sélectionneur, le Portugais Tony da Silva. Des difficultés offensives récurrentes, une difficulté à confirmer les bons résultats en jeunes. D'Angeles Néné, justement, qui a inscrit un doublé. Un joueur de 22 ans qui a déjà plus de 30 sélections, qui peut-être incarner une certaine idée du renouveau malien, ou en tout cas cette confirmation malienne qu'on attend depuis longtemps.
2: Ce qui est frustrant avec l'équipe du Mali, c'est que régulièrement, on a un effectif qui est plutôt intéressant sur papier. Des joueurs qui évoluent dans des clubs intéressants, voire très intéressants, qui sont même régulièrement titulaires dans les clubs en question. Et à chaque fois, quand on voit les effectifs, on se dit « Ah ouais, le Mali, peut-être que cette année, ça peut être la bonne. » Et à chaque fois, on est déçu. Vous parlez de la dernière CAN. Là, on a vu du beau jeu. On a vu une équipe du Cap-Vert qui n'a pas été visible face à cette équipe du Mali, qui a joué en mode cap-verdien, j'ai presque envie de dire, en allant de l'avant, en se trouvant très facilement, etc. Ce n'est qu'une première, je vous l'accorde. C'était certes le Cap-Vert, mais ce n'est qu'une première. On va attendre un petit peu, mais j'ai envie de dire, il y a des petites choses, et à travers d'Angeles Néné, notamment, qui incarne un petit peu, lui aussi, c'est vrai qu'on n'a pas des doutes, mais encore une fois, il était très jeune, dernière CAN, mais même d'autres compétitions auparavant. Là, on se dit, c'est peut-être le moment, 22 ans, vous l'avez dit, c'est peut-être le moment de la maturité aussi.
0: Dorje Lassene qui joue tout de même au Fenerbahçe. Absolument. Donc, on confirme ce que vous dites, à savoir qu'il y a du talent, ça joue dans les bons clubs, il est passé par la galaxie Red Bull. Sur le Mali, vous le disiez en introduction, Eric Rabessandratana, vous avez apprécié l'envol des aigles.
1: Ouais, j'ai beaucoup aimé le jeu, l'état d'esprit. Tu l'as dit, la projection en vers l'avant dans la construction, mais il y a aussi peut-être un aspect psychologique qui est différent, c'est-à-dire que comment on traite le Cap-Vert. C'est-à-dire qu'avant, peut-être qu'on se serait pas posé de questions. Là, je pense que dans une gestion mentale par rapport à l'adversaire, il y a quelque chose qui change aussi pour le Mali ou pour les autres équipes
3: on
1: qui vont arriver
3: de
1: derrière.
3: Suite.
1: Donc il y a un respect peut-être un peu plus grand, mais justement,
2: et entre guillemets, on veut battre l'équipe qui
0: après, Alisson l'a rappelé, le Cap-Vert a déjà réalisé de bonnes performances, ne serait-ce qu'en Côte d'Ivoire lors de la précédente CAN, enfin, l'avant-dernière CAN.
1: C'est une très bonne équipe, le Cap-Vert.
0: Ils n'avaient pas battu l'Égypte dans mes souvenirs. Faudrait vérifier. Mais ils avaient réalisé une performance intéressante. Pour ce groupe, le groupe K des éliminateurs de la CAN, le deuxième match du Mali, ce sera face au Liberia demain. Le Liberia battu par le Rwanda 3-1 vendredi. On reparlera peut-être du Rwanda, et le Rwanda adversaire justement du Cap-Vert ce mardi. On revient à la première journée de ces qualifications. On va même rembobiner jusqu'au début de la séquence. Je voulais qu'on revienne sur le retour difficile de Claude Leroy sur le banc du Congo-Brazzaville. Le Congo qui l'avait brillamment qualifié pour la CAN en 2015. Je ne sais pas si vous vous souvenez, ce quart de finale magnifique. Un derby congolais. Jeudi dernier, en revanche, les Diables Rouges se sont inclinés 1-0 face à la Namibie dans un match relocalisé au Botswana. Et demain, Claude Leroy aura le droit à d'autres retrouvailles face au Cameroun, le pays qui l'a fait roi et qui l'a fait roi en 1988. Ça s'annonce difficile, d'autant que les Lions Indomptables, eux, ont bien débuté. C'est dans la poule G, Alisson, Claude Leroy avec le Congo. On est déjà à un tournant.
3: C'est compliqué, là. C'est compliqué quand il a pris la sélection. Il a fait des appels pour que les joueurs puissent venir, notamment au poste de gardien. Là, quand il a fait appeler les joueurs, justement, en vue de ces éliminatoires, il y en a qui ont répondu, il y en a qui n'ont pas répondu. Son effectif était au complet et qu'il n'était pas au complet. Et finalement, on ne sait pas trop. Et là, c'est un peu le résultat de tout ça, malheureusement pour Claude Leroy, la somme d'inexactitude, pardon.
0: Vous êtes très bien sorti. C'est ça. Vous êtes très bien sorti.
3: J'ai beaucoup de mal. C'est ça. Pour cet effectif. Et effectivement, quand on travaille dans des conditions comme ça, c'est difficile de se projeter et d'aller gagner. C'est dommage.
0: Est-ce que vous ne pensez pas qu'il y a quand même ce petit truc chez Claude Leroy? C'est peu dire s'il connaît le continent africain, ses joutes, ses éliminatoires. Je crois qu'il détient toujours le record de CAN disputé sur un banc de touche. Vous l'avez connu du côté du PSG.
1: Exactement.
0: Il était quoi, directeur sportif? Quelque chose dans le genre?
1: Ouais, pas directeur sportif.
0: Vous
1: mais
0: sentez
1: un peu.
0: Que la science ou la sorcellerie, justement, du sorcier blanc,
1: pouvoir,
0: peut lui permettre de retourner une situation bien mal engagée?
1: Alors, s'il y a bien, en plus humainement, s'il y a bien quelqu'un qui est capable de trouver des valeurs et remettre un état d'esprit qui puisse relancer la machine, c'est bien Claude Leroy.
0: Tout
1: donc là-dessus,
0: fait.
1: Je suis pas très inquiet sur ce qu'il est capable d'apporter. Après, on est toujours pareil. Il y a la réception du message. Est-ce qu'ils sont capables de transformer le message en efficacité? Là, c'est une autre histoire.
3: Il lui faut du temps.
1: Joueurs
3: de qualité aussi.
1: Mais c'est ça, bien sûr. Il faut du temps pour qu'ils puissent mettre en place des choses. Mais c'est vrai que là, il n'arrive pas au Cameroun ou il n'arrive pas. Là, il y a un peu plus de boulot quand même.
2: Le problème, c'est que le temps. On est dans une phase éliminatoire avec 6 matchs simplement, c'est très peu au final. Donc du temps, vous n'en avez quasiment pas.
1: Surtout quand t'es sélectionneur, t'as pas beaucoup de temps pour récupérer les joueurs, les faire travailler.
2: Et en plus, dans un groupe où vous avez donc Namibie, où vous avez perdu, vous avez également le Cameroun et les Comores. On connaît le niveau des Comores qui sont capables à tout moment de réussir un coup aussi.
1: Vrai.
2: Bref, c'est un challenge exceptionnel pour Claude Leroy. Et Eric l'a très bien dit, il connaît, et on le dit tous, il connaît évidemment parfaitement ce continent. Maintenant, est-ce que les joueurs, au-delà de la qualité intrinsèque des joueurs, est-ce que les joueurs aujourd'hui peuvent réceptionner ce message de Claude Leroy? C'est un challenge extraordinaire pour lui.
1: Mais c'est intéressant quand même.
2: Mais bien sûr, pour lui, c'est exceptionnel. Maintenant, c'est vrai que ce test Congo-Cameroun, imaginez un instant qu'il vienne abattre le Cameroun. Là, on en parlera et vous en parlerez avec plaisir dans Radio Foot. Hein.
0: Ah,
2: sur papier, ça paraît un peu probable. Je vous l'accorde.
3: Un match de foot n'est pas gagné tant qu'il n'a pas été joué.
1: Et là, un match nul serait déjà un bon résultat.
0: Et là, c'est un Claude Leroy-ico parmi les Claude Leroy-ico possibles. Il y en a beaucoup. Et alors, je viens d'effectuer, prouesse de la technologie, un fact-checking en direct pendant vos analyses brillantes, mesdames et messieurs. Donc c'était une victoire face au Ghana pour le Cap-Vert lors de la CAN ivoirienne, une qualification dans le groupe de l'Égypte pour aller jusqu'en quart de finale. Donc voilà, les succès récents des requins bleus remontent assez loin. On enchaîne, on continue à parler des éliminatoires, on quitte la poule G, direction le groupe B. Et quand je dis éliminatoire, je parle bien évidemment des éliminatoires de la prochaine CAN, la CAN 2027. Et si on disait tous, toutes et tous, félicitations à Aliou Cissé, la légende sénégalaise, capitaine évidemment de la génération 2002, finaliste de la CAN, quart de finaliste de la Coupe du Monde cette année-là, sélectionneur de la génération 2022, vainqueur de la Coupe d'Afrique, la seule des Lions de la Teranga pour le moment. Aujourd'hui, Aliou Cissé, il est à la tête de l'Angola et il est allé chercher un nul en Égypte, justement. On parlait des pharaons, l'Égypte, qui a aussi, elle, tenu tête à l'Argentine en Coupe du Monde il n'y a pas si longtemps, l'Égypte de Mo Salah. Un joli coup, donc, pour Aliou Cissé et l'Angola, 0-0 en Égypte. Aliou Cissé, c'est l'entraîneur qui a réalisé le plus de prouesses à la tête du Sénégal, avec deux finales de CAN, dont une remportée toujours devant l'Égypte, deux participations mondiales, et pourtant, il n'est, si je puis dire, que le sélectionneur de l'Angola aujourd'hui, après avoir été celui de la Libye. Son parcours post-Sénégal, il n'est pas forcément à la hauteur de ce qu'on aurait pu espérer pour lui après ses succès dans la tanière. Aliou Cissé est-il un coach sous-coté? Voyons ce qu'en pensent nos auditeurs, les Sénégalais, mais pas que.
4: Jean Kouagou, de Pinati Tengu, au nord du Bénin. Aliou Cissé, pour tout ce qu'il a fait à la tête du Sénégal, c'est pas à oublier non plus. Un coach sous-côté, bon, je ne pense pas. Chacun a son avis.
5: Moi, c'est Jojo Koto depuis le Cameroun. Aliou Cissé, il est sous-côté. Il n'est pas vraiment traité à sa juste valeur. Vu l'exploit qu'il a réalisé avec le Sénégal et ce qu'il a tenté de faire avec l'Angola, je pense qu'il méritait quand même un peu plus mieux.
6: C'est Diallo Boubacar depuis Limoges. Moi, je pense que Aliou Cissé est un entraîneur de très haut niveau qui n'est peut-être pas reconnu à sa juste valeur parce qu'après son parcours ici avec la première CAN du Sénégal, justement, je m'attendais à ce qu'il rebondisse dans une plus grande nation africaine pour voir s'il peut hériter l'espoir ou en tout cas faire un bon parcours en Coupe du Monde. Mais là, il vient à nouveau de le prouver en faisant un match nul au cœur où il n'est jamais facile de se déplacer.
7: Celui Théodore de N'Djamena au Tchad, pour moi, Aliou Cissé doit travailler pour être au top. Il a gagné avec le Sénégal, avec la Libye, ce n'était pas bien actuellement à la tête de l'Angola. Il a fait un match avec l'Égypte. Ce n'est pas encore parfait. Il lui faut travailler toujours et encore pour être meilleur.
8: C'est Khalid Ndion depuis le Sénégal. Oui, Aliou Cissé est entré directement dans l'histoire des grands coachs de l'Afrique avec son premier trophée avec le Sénégal et la finale qu'il a perdue en 2019. Après, il a commis des erreurs impardonnables, d'où son limogeage. Après, il est passé par la Libye où il a fait aussi ses preuves. Actuellement en Angola, récemment aussi, il a fait un match nul face à l'Égypte. Donc, quoi qu'on puisse dire, Aliou Cissé est devenu un grand coach d'Afrique malgré ses quelques erreurs.
0: Vos avis chaque lundi dans Radio Foot, note vocale sur WhatsApp, le numéro, il est sur la page Facebook. Et vous, qu'en pensez-vous, Alisson Nkunku, vous le trouvez sous-coté, Aliou Cissé, malgré ce qu'il a réalisé à la tête du Sénégal?
3: Je ne trouve pas sous-côté, moi, Aliou Cissé. Je pense que c'est un coach qui a de la valeur, c'est un coach qui a des idées. Mais malheureusement, ce qui lui fait défaut, c'est qu'il est parti un petit peu en bibrine avec l'équipe du Sénégal. Ça veut dire qu'ils ne se sont pas quittés dans les meilleures conditions. Il était énormément contesté, mais dire qu'il est sous-côté, je ne vois pas pourquoi. Parce que peut-être qu'il n'a pas repris une grande sélection.
0: C'est ça.
3: Mais,
0: c'est un petit peu ça, le problème.
2: Le truc, c'est que quand déjà des entraîneurs, sélectionneurs, pardon, africains qui gagnent la CAN, il n'y en a pas 10 000, hein, en tout cas, qui sont sur le marché, j'entends par là, hein, évidemment.
1: T'as raison de le dire. Parce que c'est pas une évidence, depuis
0: quelques années, il n'y a que qui gagne.
2: Voilà, il fait partie
0: des pionniers, entre
2: guillemets. Et le truc, c'est qu'à un moment, on se dit, attends, Aliou Cissé est dispo, après donc la CAN, après le parcours sénégalais à la Coupe du Monde, ce serait pas intéressant de prendre. Alors, je connais pas ses agents, son entourage, j'en sais rien. Est-ce qu'il y a des soucis avec? Je n'en sais rien, là, vraiment. Mais comment est-ce qu'on se dit pas, mais attends, Aliou Cissé, c'est quand même une pioche potentielle intéressante, quoi. Ben non, les grandes sélections, les grands noms, il y a quand même des sélections qui, à un moment donné, avaient des besoins, se sont jamais dit, ah, peut-être qu'Aliou Cissé, on peut le récupérer.
0: Eric Rabessandratana, vous avez joué avec lui au Paris Saint-Germain. Vous aviez peut-être d'autres ambitions pour lui après ce qu'il a réalisé avec le Sénégal. Je rappelle quand même une CAN remportée, la première, et puis deux qualifications pour la Coupe du Monde, c'est énorme.
1: C'est, non, mais c'est surtout que quand on réfléchit au climat, aller gagner avec ta sélection, c'est quand même quelque chose de difficile, d'autant plus pour le Sénégal. Donc la difficulté, elle est renforcée, et de gagner une CAN, c'est pas donné à tout le monde. Ça veut dire que ça fait des paramètres qui sont quand même assez forts. Après, je pense qu'il y a, il y a peut-être un peu de ça aussi. C'est-à-dire que comme il a pas enchaîné tout de suite à entraîner, peut-être qu'il a eu des propositions, mais il a pas enchaîné tout de suite. Peut-être que dans le j'ai envie de dire le marketing sportif ou de se vendre ou de se peut-être qu'il est tombé un petit peu dans les oubliettes et qu'on n'a pas pensé à lui tout de suite par rapport à d'autres sélections qui pouvaient être intéressées.
0: Et Alison, vous soulevez un point intéressant et ça fait écho à ce que disait l'un de nos auditeurs qui parlait d'erreurs impardonnables. J'ai l'impression que les Sénégalais
3: en veulent énormément.
0: Il y a une sorte un peu d'ingratitude, je vais oser le mot, non? Vous trouvez pas?
3: Ingratitude, je sais pas, dans le football, il y a une bascule et une autre qui se fait énormément.
0: Oui, ça va très vite.
3: Ça va très très vite. Donc je pense que le fait qu'il ait gagné la CAN, forcément, il est adulé par une partie de la population sénégalaise parce que c'est un dû pour le Sénégal. Le Sénégal travaille, le Sénégal a énormément bien joué lors de cette CAN. Donc forcément, le Sénégal fait partie aussi de ces grandes nations africaines. Donc forcément, il leur manquait une CAN. Mais j'ai envie de vous dire aussi, de l'autre côté, Aliou Cissé, c'était pas un maître de la communication. Aliou Cissé aussi, avec son vestiaire,
1: discret,
3: parfois ouais. C'était difficile. Parfois, les mots avaient du mal à être transmis. Donc c'est pour ça que moi, je reviens sur le fait que peut-être qu'on le voit un peu plus beau qu'il ne l'est.
0: D'accord. Je peux simplement dire que c'est l'une des personnes les plus sympathiques qu'on puisse croiser dans le monde du football. L'une des plus respectueuses, humbles qu'on puisse croiser dans le monde du football.
1: C'est un bosseur. C'est un passionné. Évidemment qu'il est plutôt effacé en termes de personnalité. Il est plutôt effacé. C'est peut-être vraiment ça qui fait que dans la balance du choix, tu sais, on cherche souvent des caractères pour entraîner des équipes ou pour emmener des groupes vers des victoires ou des performances. Peut-être que là-dessus, ça pêche un peu. C'est sûr.
2: En tout cas, cette performance faire 0-0 en Égypte, c'est juste exceptionnel pour Aliou Cissé et ses joueurs. C'est incroyable.
1: L'Angola est une très bonne équipe.
0: Voilà, une question qu'on peut se poser dès maintenant. Est-ce qu'il peut faire taire certaines critiques en réalisant quelque chose d'intéressant avec l'Angola?
1: En tout cas, l'Angola est une très bonne équipe. Donc, alors évidemment, c'est l'Égypte et qu'on sait, on connaît le potentiel et la difficulté de faire un résultat contre cette équipe d'Égypte. Mais je sais que l'Angola est aussi une équipe difficile à manœuvrer et peut-être que l'Égypte, je dis pas c'est vu trop beau, mais on a peut-être sous-estimé le fait qu'il y a des capacités en face.
0: Et il réussit plutôt bien face à l'Égypte. Il y avait aussi qualification pour la Coupe du Monde au Qatar obtenue face à l'Égypte, en plus de la CAN en 2022. Donc c'est un porte-bonheur pour Aliou Cissé. Son Angola va accueillir le Malawi pour la suite de la poule B. On aura également Soudan du Sud, Égypte sans Mossala, car la pelouse synthétique de Djouba ne conviendrait pas, apparemment, selon les Égyptiens, mettrait en danger.
2: Faut le préserver, physique de Mossala.
0: On peut y voir une sorte de condescendance, mais bon, ce n'est que mon avis. Les éliminatoires qui mènent à la Coupe d'Afrique des Nations 2027, on continue à en parler dans Radio Foot en direct sur RFI.
9: Objectif CAN 2027. Le Maroc fait déjà partie des favoris. Seher Mazraoui. Oh, il s'est manqué, un bonhomme. Et le joueur de Manchester United qui termine au fond des filets, qui donne l'avantage au Lion de l'Atlas après la demi-heure de jeu. 1-0 face au Gabon. Et le centre en retrait, il est bon. Et la reprise, voilà. Soufiane Raimi. Le Maroc qui mène 2-0. Mazraoui et Raimi. Attention à ce ballon, deuxième poteau.
10: L'arrêt encore de Bono.
9: Bono phénoménal, comme d'habitude. Victoire 2-0, mais attention tout de même, parce qu'on l'a vu, en fin de match, le Maroc s'était peur, Robert.
0: Dans le groupe A, le Gabon qui subit la loi du Maroc. Défaite 2-0 des Panthères ce vendredi, sans forcément démériter. On vient de l'entendre dans la bouche de nos collègues de la chaîne, l'équipe, me semble-t-il.
1: Beansport,
0: c'est bien Eric Rabessandratana, vous êtes là pour me corriger quand il faut citer, et c'est normal de le faire, les confrères. Sébastien Minier, qui sort lui aussi d'un mondial historique. Décidément, on retrouve pas mal de protagonistes du mondial. Hein. C'était le deuxième de l'histoire d'Haïti. Eh bien, Sébastien Minier, désormais à la tête des Panthères du Gabon, il fait face à un défi de taille. D'autant que pour le deuxième match, Alison Koukou, ce sera demain. Il ne faudra pas se rater face au Niger qui, lui, et c'est suffisamment rare pour le signaler, négocie bien pour l'instant ses éliminatoires avec une victoire face aux Lesotho. Vous êtes confiant pour cette équipe gabonaise?
3: Je suis pas confiante, mais j'ai des espoirs dans cette équipe gabionnaise.
0: C'est
3: vrai
0: déjà
3: que
0: ça.
3: Il faut bien que j'ai le début de quelque chose. Faut pas partir de rien. Et j'encourage aussi. Donc non, déjà il fait avec deux absences notoires, Mario Lemina et Pierre-Emerick Aubameyang. Donc quand on n'a pas dans son effectif le meilleur buteur c'est de l'histoire de la sélection, ce n'est pas rien. D'où mon pessimisme. Mais j'ai aussi de l'optimisme, comme je vous l'avais dit. On voit que le Gabon, ils ont traversé des phases difficiles. Déjà l'équipe est là, l'équipe se reconstruit et faut aller de l'avant. Tout n'est pas perdu en tout cas dans cette phase éliminatoire.
0: On évoquait le Mali à un degré un peu moindre. Le Gabon fait partie de ces équipes. On ne sait jamais trop sur quel pied danser. Salim Bangali, on dit qu'avec la CAN à 24, c'est un peu open bar pour les nations les plus solides, on va dire, du continent. Bah c'est pas tout à fait vrai. Quand on voit le Gabon, on s'inquiète toujours un peu. On sait jamais trop où on en est avec les Panthères.
2: Oui, parce que quand même, quand on évoque le cas du Mali, le Mali a quand même une génération. Vous avez une génération qui se renouvelle assez régulièrement, tout de même. Là où au Gabon, ben vous avez évoqué Lemina et Aubameyang qui sont des joueurs exceptionnels, la question se pose pas, mais ça évoque.
0: Ils sont vieillissants déjà.
2: Mais c'est ça, ça évoque l'ancien Gabon, j'ai envie de dire. Et les nouveaux joueurs qui arrivent sont des jeunes. D'ailleurs, Sébastien Minier le disait en conférence de presse il y a quelques jours. Lui, il voudrait bien que Aubameyang soit là. On sait qu'il y a des bisbilles entre Aubameyang et le Gabon. Et lui, il voudrait qu'il soit là pour être le grand frère. Ouais, vous imaginez, vous parlez d'un joueur qui n'est pas là, alors que vous devriez presque vous focaliser sur les joueurs qui sont là. Gelar Kunga, par exemple, qui joue en Turquie, a été plutôt bon face au Maroc lors de cette défaite. D'autres joueurs, d'ailleurs, ont été intéressants, même Bonga qui a été plutôt bon. Ouais. Donc, focalisons-nous malgré tout sur cette équipe-là, mais je suis, pardon Alison, moins optimiste que vous. Mais quand je vois cette équipe gabonaise, il y a encore une fois, il y a de la qualité, mais on est quand même un ton, deux tons en dessous quand je vois cette équipe.
0: Et parmi les nombreuses contradictions du Gabon, il y a eu cette CAN au Cameroun il y a quelques années, peut-être la meilleure performance, peut-être pas de l'histoire du Gabon, mais presque, sans justement Aubameyang et Lemina. Donc elle est définitivement déroutante parfois cette sélection.
1: Elle est déroutante, elle est sur une dynamique difficile, elle est sur 5 défaites sur les 6 derniers matchs. Et sa victoire, c'est au pénalty. Donc j'ai envie de dire qu'elle n'est pas du tout sur la dynamique qu'on l'attend. Alors, d'autant plus quand on n'a pas un Aubameyang qui est en pleine bourre en plus en ce moment, donc ça enlève évidemment de la valeur. Alors là, bon, on espère quand même une réaction, c'est à domicile.
2: D'ailleurs, je précise, pas de regret. S'il avait été appelé en sélection, il s'est blessé juste avant la trêve. Entre guillemets, pas de regret au final.
0: Et puis sachons raison garder, perdre face au Maroc, c'est plutôt dans la logique des choses. Allez, il nous reste quelques instants à parler de ces éliminatoires CAN 2027. Je ne résiste pas, Eric Rabé, Sandratana. L'envie de vous faire réagir à la défaite de Madagascar face au Nigeria devant à l'extérieur.
1: C'est vraiment une surprise.
0: C'est logique et c'est pas du tout infamant, c'est pas du tout honteux. Il va falloir rebondir tout de même demain contre la Tanzanie qui est déjà qualifiée en tant que pays hôte. Donc là, on est sur ces poules un peu bizarres où il y a qu'un qualifié et non deux. On va écouter l'un de vos successeurs, votre successeur actuel à la tête des Baréas, Corentin Martins.
10: Il nous a manqué un peu d'expérience, un peu de calme avec le ballon, pouvoir la faire tourner un peu plus. Fin de première mi-temps, on prend ce premier but d'égalisation de leur part. On est un peu trop ouvert et ils trouvent cette passe en profondeur qui fait but. Et le deuxième but qui marque, c'est un corner offensif pour nous et on prend une contre-attaque au lieu de faire une petite faute plus haut. Voilà, c'est des détails comme ça qui font que ça bascule pour Nigeria aujourd'hui.
11: Qu'est-ce que vous allez améliorer contre la Tanzanie?
10: Écoutez, on va déjà essayer de récupérer, c'est très important physiquement, de ce match qui a été dur pour les joueurs. Et puis après, le voyage, toujours pareil, des voyages longs, donc bien récupérés. Puis on va préparer la Tanzanie avec une envie de les battre, bien sûr.
0: Le problème, peut-être, c'est que je ne crois pas que ce soit à Madagascar que Madagascar accueillera la Tanzanie, Eric Rabé Sandratana. Je parle sous votre contrôle.
1: L'éternel problème qui
0: c'est
1: qui,
0: dommage.
1: Je rigole, mais c'est pas drôle. C'est surtout que voilà, le stade, on a un vrai problème de stade. Il est pas aux normes. Il
0: donc
1: est
0: ça
1: pas...
0: va jouer où?
1: Ça va jouer
2: à Meknès.
0: Au Maroc.
2: Mmh.
1: C'est ça. En général, ils jouent au Maroc. Évidemment que ça change beaucoup de choses. Parce que, avec le soutien de ta population, ça change énormément, surtout avec les Malgaches. Donc, non, franchement, je suis. Le Nigeria, c'est pas une surprise. Même si c'est pas un gros score et qu'on aurait pu se dire qu'il y avait peut-être possibilité de faire quelque chose, mais dans l'existence dans le match, non.
0: Oui, mais vous ouvrez la marque.
1: Mais voilà.
0: Il y a qu'un but d'écart. Franchement, il y a pas de honte.
2: Et encore une fois, on le précise, Eric l'a très bien dit, dans ce groupe, il y a la Tanzanie qui est donc qualifiée d'office. Ce qui fait qu'il n'y a qu'un seul qualifié en plus dans ce groupe. Et quand vous avez un ogre comme le Nigeria, Vous avez la Guinée-Bissau aussi, hein, qui a gagné son match. Enfin bon, vous démarrez mal, malheureusement, et vous êtes obligé à minima de vous rattraper et de gagner pour espérer.
0: Attention à la Guinée-Bissau, parce qu'on parle, on a parlé du Cap-Vert, mais dans le genre sélection, qui travaille pas trop mal depuis plusieurs années, il y a la Guinée-Bissau qui a gagné face à la Tanzanie, et c'est vrai que, on est toujours un peu sceptique par rapport à ces groupes, Alisson, avec un pays hôte et donc plus qu'un seul qualifié, ces groupes de quatre.
2: Résible,
1: ça n'a pas de sens. Ça n'a pas de sens, oui.
3: C'est compliqué. On devrait limite sortir le pays hôte de la compétition ou alors qu'il soit là comme faire valoir.
1: Je suis d'accord.
3: Là, c'est très compliqué.
0: Alors moi, j'étais sceptique, vous êtes carrément...
1: non,
0: plus clair. Dans vos avis. Mais vous êtes là pour ça, Eric Rabessandratana, Alisson Kunku, Salim Bonghali. On va rester là pour les éliminatoires 4-2027. Je laisse Annie Gastier évidemment prendre le relais sur le sujet dans Radio Foot à partir de demain. Dans quelques instants, la Ligue des Nations en Europe. Le choc entre les deux meilleures équipes du vieux continent, voire les deux meilleures équipes du monde, tout simplement l'Angleterre et surtout l'Espagne. Mais en attendant, Nelson Vega, Ricky.

0: 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Ça nous vient du Mexique, ça sent donc un petit peu la Coupe du Monde. Et justement, on va parler d'un match qui aurait dû être l'affiche de la finale. Bon, c'est pas si mal, le premier contre le troisième.
1: Attention, ce ballon perdu qui va profiter à Lamine Yamal qui va aller fixer Trafford et lancer déjà cette soirée pour l'Espagne. 2 minutes de jeu, l'erreur de Marc Dehi. Bellingham qui va retrouver Anthony Gordon, la vitesse du Barcelonais, et qui vient ajuster Unai Simon, le contre fulgurant de l'Angleterre qui revient à 10 minutes de la mi-temps. Un bon centre d'O'Reilly, la tête, et derrière l'erreur de Cucurella, le but contre son camp sur la tête d'Harry Kane dans l'espace de 2 minutes. Harry Kane face à Unai Simon, c'est la barre qui renvoie la tentative du capitaine de l'Angleterre et le break est manqué. Attention, la mauvaise passe d'O'Reilly avec Baena qui va enrouler et qui va convertir une nouvelle fois cette erreur de la défense anglaise. Alex Baena ne se fait pas prier, lui qui vient de rentrer et qui remet tout le monde à égalité. 2 buts partout à l'heure de jeu. Très bonne passe de la porte pour Baena qui transmet ensuite, c'est le petit ballon piqué, c'est sublime de la part de Mikel Oyarzabal. Et l'Espagne qui reprend les commandes à un peu plus d'un quart d'heure de la fin. Et monsieur Massin qui siffle la fin. Rentrée réussie pour les champions du monde et champions d'Europe en titre, l'Espagne.
0: Ça aurait pu être la finale du dernier mondial. C'était aussi la finale du dernier Euro en 2024. Sauf que ce week-end, ce n'était qu'un match de poule en Ligue des Nations. L'Angleterre, troisième de la Coupe du Monde face à l'Espagne, évidemment grand vainqueur. 3-2 score final, la faute à Harry Kane. Un peu,
2: absolument.
0: Non,
3: bien sûr.
0: Salut Mangali.
3: C'est un pénalty, donc c'est de sa faute, etc.
0: Juste petite parenthèse sur ce pénalty raté. Il glisse son pied.
2: Le pied d'appui. Ouais, non, mais c'est pas que ça.
0: Et alors, c'est quoi? Ça aurait pu poser un problème au niveau du règlement s'il avait marqué?
2: Il y a deux touches.
3: C'est toujours particulier parce que maintenant, on laisse. Non, justement, le règlement a changé. Avant, c'était on annule s'il y a un but. Puisque effectivement on n'avait pas le droit de toucher deux fois le ballon entre guillemets avant de frapper un penalty. Maintenant, si c'est fait de manière à ce que entre guillemets le ballon ne change pas véritablement de trajectoire, etc., on laisse les règlements ont changé il y a quelques mois d'ailleurs.
0: Donc il y aurait pas eu de problème de la part de l'arbitre. Il s'est créé des problèmes tout seul. Harry Kane avec sa glissade. Bon, c'est un choc qui a tenu ses promesses, non?
2: C'était fantastique. Franchement, les deux peuvent gagner ce match-là. Donc c'est là où c'est intéressant.
3: Où la Ligue des Nations est intéressante. Je rappelle, depuis qu'elle a été créée, au final, il y a de très nombreux duels comme ça avec des grosses équipes qui veulent jouer le truc. La Ligue des Nations, on peut la critiquer sur certains trucs, mais là, faut admettre que
2: c'est surtout que les nations la jouent vraiment. Au début, c'était pas trop le cas, mais en vrai, maintenant, on a des affiches, les équipes jouent, considèrent cette compétition, et puis derrière, là, on a un vrai choc, c'était intéressant, c'est le plus efficace qu'à gagner, en vrai, sur ce match. Sinon, l'Angleterre, en étant un peu plus efficace, aurait pu gagner aussi ce match.
0: Alison Koukou, vous êtes régalé devant ce Angleterre-Espagne?
4: Je me suis totalement régalé devant cette rencontre. On a vu deux footballs, on a vu deux styles, on a vu l'Angleterre avec un Bellingham qui est le fer de lance depuis quelques temps de cette Angleterre qui est extraordinaire. On a vu deux styles avec Harry Kane, avec un avant-centre qui, lui, est censé marquer des buts, même s'il rate les pénaltys souvent.
0: Il en manque beaucoup.
4: Je tiens à répéter quand même que c'est une Madeleine de Proust qui rate souvent, je me permets de le dire, des pénaltys avec sa sélection internationale. Ça aussi, il faut le noter, c'est un grand buteur, mais les pénaltys, décidément, c'est peut-être pas son truc. Et de l'autre côté, on a une Espagne aussi qui est sûre de ses convictions, qui déroule, qui a un banc exceptionnel avec un entraîneur qui connaît parfaitement l'équilibre de son équipe. Et à contrario, Tuchel, voilà, lui, c'est monsieur, je sabonne mon équipe parce que je sais pas si vraiment je veux aller gagner ou pas.
3: Ouais.
0: C'est ce que moi je lis en creux dans votre analyse, Alison, c'est que d'un côté on a l'Angleterre qu'on avait à la Coupe du Monde, à savoir Bellingham, Kane et les approximations de Tourelle et pas grand chose d'autre. Bon, c'est pas mal quand même, mais de l'autre côté on a une machine huilée sur des générations, un travail de fond extraordinaire et un collectif qui ressemble à un orchestre symphonique.
3: Truc, c'est qu'on a une équipe qui est hors catégorie. L'Espagne, je pense qu'on sera tous d'accord et tous les auditeurs qui nous écoutent vont dans ce sens. L'équipe d'Angleterre, c'est particulier parce que vous avez une attaque qui performe, outre Harry Kane, outre Bellingham, outre Gordon, vous pouvez ajouter comme ça quelques joueurs ô combien précieux. Après, le problème, et c'est un réel problème générationnel dans l'équipe d'Angleterre, vous avez défensivement des joueurs qui aujourd'hui sont titulaires.
2: Maguire, je veux pas.
3: Non, mais non. Le pire, et j'insiste, Harry Maguire en sélection, je vais dire en sélection, oui, n'a jamais déçu. En club, oui. En sélection, jamais. Le souci, c'est que quand vous titularisez des Konsa, des Gueye, ce sont des joueurs qui sont loin d'être incorrects, hein. En club, ils l'ont prouvé, mais. Si ce sont ça vos titulaires, il y a un souci. Au milieu de terrain, il a dû mettre Lewis Kelly parce qu'il y a des petites blessures. C'est le problème en équipe d'Angleterre, c'est qu'aujourd'hui, vous avez des titulaires qui sont un ton en dessous et vous avez des remplaçants qui sont deux tons en dessous. Conséquence, vous avez une génération anglaise qui, défensivement au milieu, m'inquiète dans les mois et années à venir. Objectivement, et puis juste sur Harry Kane, un petit bémol. Kane est là très bien, je rappelle qu'il est plutôt jeune. Qui va le succéder dans les mois et années à venir? C'est un énorme problème. On aura l'occasion d'en reparler dans Radio Foot.
2: Oui, mais pour les deux.
3: Je vous assure.
4: On remettra Bellingham en neuf comme Montréal.
3: Je vous assure. Pourquoi pas presque? C'est un énorme souci.
0: J'ai pas les stats de Harry Kane en tête, mais de toute façon, vous allez avoir, vous auriez eu des problèmes du côté de l'Angleterre, quoi qu'il arrive, pour remplacer un tel joueur. Juste l'Espagne. Donc, la dernière défaite de l'Espagne, c'était à Wembley, justement. Ça remonte à quand? Vous l'avez en tête?
2: Deux ans, non? Je crois que c'est deux ans, un peu plus.
0: Mars 2024, face à la Colombie. Donc, on est face quand même à un rouleau compresseur de chez rouleau compresseur. Ouais. Elle est trop forte, cette équipe.
4: Elle est trop forte, mais pas infaillible. On l'a vu que défensivement aussi, il y a toujours des largesses en Espagne. Donc, si on est réaliste et on sait passer outre ce pressing et prendre son temps, on peut piquer quand même cette équipe d'Espagne.
2: C'est ça. C'est l'efficacité. Tu vas avoir des occasions contre cette équipe d'Espagne, mais si t'es pas décisif, et ben derrière, tu
0: payes cher. Et si tu fais des erreurs, exactement, comme l'Angleterre. L'Angleterre et surtout l'Espagne au top. Quant à l'Allemagne, elle flop malgré Klopp.
5: C'est bien fait, le ballon retrait, dommage. Ça va revenir quand même dans les pieds grecs avec cette possibilité. Dimitris Courbelis qui fait si mal aux Allemands. Jürgen Klopp l'a dit, c'est peut-être la génération dorée du football grec. Ils défendent comme des chiens et se montrent réalistes. 1-0 pour la Grèce ici à Augsbourg. Le stade maudit pour les Allemands.
0: Allemagne-Grèce, tragédie de la nationale Mannschaft. Même le génial Jürgen Klopp galère sur le banc de touche. Un match nul aux Pays-Bas pour commencer, alors ça c'est pas mal.
2: Oui.
0: Mais alors une défaite à domicile contre la Grèce pour enchaîner, ça va pas du tout. À mon avis, ça n'a pas plu à nos voisins allemands, nos voisins vu des studios de RFI. Le football heavy metal de l'ancien coach de Dortmund et de Liverpool prend peut-être un petit peu de temps à être assimilé par ces nouvelles ouailles. Écoutez ce qu'en a dit Jonathan Tah, le défenseur du Bayern Munich.
6: Ja, ich mag das gar nicht so sehr in den Vergleich reinzugehen, weil jeder.
7: Je n'aime pas trop ce genre de comparaison, car chacun a sa propre approche. Jürgen Klopp, lui, a tendance à mélanger plaisir et extrême détermination pour la victoire. Dans sa façon de coacher, il arrive à nous embarquer avec lui. Après la réunion d'avant-match, je crois qu'on est tous sortis en se disant « Ok, on va le faire, on va braver le feu tous ensemble ». Il s'est rassemblé, et on l'a d'ailleurs vu par le passé. C'est bien pour ça qu'il a connu un tel succès.
0: Alors dit comme ça, ça a l'air sympa la méthode Klopp, mais ça prend peut-être un petit peu de temps à se mettre en place. C'était comment les débuts à Liverpool, Salim Bongali par exemple?
3: Mais rappelez-vous, justement, c'est intéressant d'en parler parce que les débuts n'avaient pas été évidents. Alors il y avait un effectif qui était vraiment 1, 2, 10 tons en dessous de ce que Liverpool a pu connaître par la suite.
0: C'était avant Mané, c'était avant mal de monde.
3: Exactement. Donc ça a pris beaucoup de temps, même d'ailleurs les premiers mois, on s'est d'ailleurs posé des questions en se disant, est-ce que Liverpool va vraiment garder Klopp? Est-ce qu'il ne va pas être dégagé, etc. Donc comme quoi, ça a pris du temps pour au final fonctionner. Là, je pense un peu la même chose, c'est que, évidemment, ça va prendre du temps. Là aussi, alors on parlait d'Espagne et d'Angleterre il y a quelques instants. Je pense objectivement, alors l'Espagne, encore une fois, est hors catégorie. L'équipe d'Angleterre aussi, offensivement, est hors catégorie. Défensivement, vous connaissez mes bémols. Mais aujourd'hui, on a vraiment deux équipes qui sont très, très au-dessus en Europe. Avec la France, bien sûr. La France, n'en parlons même pas. Sinon, vous avez des équipes, et on pourrait parler de l'Italie, de l'Allemagne qui en fait largement partie, de ces équipes où il y a des joueurs intéressants. Mais vous avez des générations qui sont quand même 1, 2, 3 tons et qui sont en reconstruction totale. Klopp, je rappelle d'ailleurs, il tente un truc que d'autres sections, je crois, ne font pas. Il change totalement l'équipe entre les deux premiers matchs et les deux suivants. Donc ce ne sont pas du tout les mêmes joueurs, etc. Donc il veut faire une grande revue d'effectifs. Là, quand vous voyez les joueurs qui ont évolué face à la Grèce, Mutaï par exemple, qui est un très bon joueur, qui était titulaire là, on se dit ok, il a fait des tests. Mais le problème, c'est que faire des tests en Ligue des Nations, ça peut vous reléguer en Ligue B.
0: Alors, Eric Rabessandratana, vous avez ce que Jürgen Klopp n'a pas. Une carrière de joueur remarquable et une vraie expérience de sélectionneur. Non, parce que lui, il découvre le job. Ouais, c'est pas la même chose qu'entraîner Liverpool.
2: C'est pas la même chose. En fait, la difficulté, c'est que t'as pas beaucoup de temps pour travailler avec les joueurs. Et en vrai, quand tu arrives et que tu veux mettre des choses en place, il te faut forcément les matchs pour travailler.
3: Il a pas fait une erreur en se disant je vais prendre 44-45 joueurs alors que en restant à 23 je fais des choix, non ?
2: C'est beaucoup et après tu peux faire des petits réglages quand t'as un groupe de 23, évidemment que c'est plus facile de gérer. Là forcément tu te mets un peu en difficulté et là les changements quand tu changes beaucoup, bah après en termes d'automatisme c'est aussi compliqué quoi.
0: Alisson Kunku, vous voyez le flop venir pour Jürgen Klopp?
4: Non, justement, je pense que au contraire, il est en train, c'est comme un petit peu un savant fou là qui est en train d'émulsionner toutes ces petites recettes, toutes ces petites concoctions et jusqu'à ce qu'il ait la bonne. C'est pour ça à mon avis qu'il a pris ces 44 joueurs parce que l'Allemagne ces derniers temps manque cruellement de qualité, il y a un trou générationnel, je pense en Allemagne que ce soit offensivement, au milieu aussi et même défensivement alors qu'on connaît de grands défenseurs allemands. Et là Klopp je pense qu'il doit élargir au maximum pour ensuite l'effet entonnoir, ensuite de développer petit à petit son effectif final.
0: Bon, pas de trou générationnel en revanche du côté du Portugal, mais un dilemme éternel. S'il faut laisser du temps à Jürgen Klopp, faut-il, du côté de la Seleção, laisser encore du temps à un certain Cristiano Ronaldo, titulaire contre le Pays de Galles, succès 1-0. Remplaçant de chez remplaçant, ensuite face à la Norvège, victoire 2-1, CR7 sur le banc, durant l'intégralité d'une rencontre hors match amical, une première depuis 18 ans, dans le cas de la sélection portugaise. Résultat. Vous étiez où il y a 18 ans? Vous étiez encore joueur à tous les coups, Eric Rabessandratana, n'a pas loin.
2: Non, pas loin.
0: Ce choix fort, il a été commenté par le sélectionneur Jorge Jesus.
8: Cristiano Ronaldo n'est pas rentré, j'avais convenu avec lui qu'il serait sur le terrain pour la dernière demi-heure, mais le scénario du match ne l'imposait pas. J'ai estimé que ça n'était pas le bon moment pour qu'il joue. Il nous reste encore 2 matchs à disputer, mais je n'ai pas voulu le préserver parce qu'il était en état de jouer aussi longtemps que je le voulais. C'est juste un choix de ma part. J'avais besoin d'un joueur avec d'autres caractéristiques. Ça ne signifie pas qu'il est écarté, bien au contraire. Peut-être qu'il jouera contre le Danemark.
0: Jorge Jesus qui nous parle de Cristiano Ronaldo, du cas Cristiano Ronaldo, 41 ans. L'histoire se répète, l'histoire bégaye du côté du Portugal.
2: Je suis même pas sûr. Je pense que est-ce qu'on n'aurait pas un entraîneur qui entraîne normalement en fait et qui commence à voilà, il a fait un autre choix. Il explique très très bien ce qu'il a fait, pourquoi il l'a fait. Il y a aucune sanction envers un joueur comme Ronaldo et il y a aucun manque de respect évidemment. Donc moi j'aime bien sa façon de faire. J'aime bien à la fin il gagne. Donc on peut lui dire tout ce qu'on veut.
0: Il a apprécié Cristiano Ronaldo.
2: Ah bah non, apparemment c'est pas terrible.
3: Non.
0: Parce que le problème il est toujours un petit peu là, c'est que mais oui, vous dites il fait un travail normal, mais en face il a pas quelqu'un de normal. Mais il a pas une situation normale à gérer.
3: C'est ça. Il a une star mondiale, il a l'un des plus grands joueurs de l'histoire. Le problème c'est que Jorge Jesus est là pour lui, il est là pour avoir des résultats. On est Jorge Jesus. Il y a eu des sélectionneurs qui sont passés avec Cristiano Ronaldo en l'occurrence et ça s'est pas bien passé. Coupe du Monde, Euro, peu importe.
2: Et c'était pas toujours à cause de Ronaldo.
3: Absolument d'ailleurs. Mais le problème c'est que par exemple sur la dernière Coupe du Monde ça a été aussi critiqué, ça, le fait de mettre parfois Cristiano Ronaldo et de se forcer à le mettre. Ben, à un moment donné, Jorge Jesus, il fait son boulot. Il a eu aussi des résultats par le passé, lui, en tant qu'entraîneur de club. À un moment donné, il se dit, attends, là, il faut que je fasse des choix. Il a fait entrer Gonçalo Ramos. Qu'est-ce qui s'est passé? Il a marqué. Ouais. À un moment donné, les résultats sont là et les faits sont là et vont dans le sens de Jesus.
0: Mais est-ce qu'il ne se simplifierait pas la vie, Jorge Jesus, Alisson Kunku? En ne prenant pas tout simplement Cristiano Ronaldo qui a 41 ans, qui joue en Arabie Saoudite, qui n'incarne pas l'avenir, même si il a un corps de mutant. Le fait est qu'il a 41 ans.
4: Je pense qu'on ne peut pas ne pas prendre Cristiano Ronaldo dans l'effectif.
3: Elle est terrible cette phrase.
4: Ne pas le faire jouer, ça c'est une autre question qu'on peut poser. Et le sélectionneur l'a très bien fait, Jorge Jesus, contre la Norvège. Mais ne pas le sélectionner, ça serait une affaire d'État. Personne ne s'imagine à quel point ça serait un problème. Il doit être dans l'effectif.
0: C'est-à-dire que vous pensez qu'au Portugal, ça ne passerait pas?
4: Je pense qu'au Portugal, ça ne passerait pas. Je pense que la question qu'on doit préparer l'après Cristiano Ronaldo, la transition avec Gonzalo Ramos, oui, là, c'est plus une question à l'heure actuelle au Portugal. Mais ne pas le sectionner, ça serait pris comme un grand manque de respect pour Cristiano Ronaldo.
0: Mais là, on ne parle pas d'un pays qui n'a que Cristiano Ronaldo. C'est une génération dorée, la génération actuelle
2: tu vois
0: du Portugal.
2: La forme de Félix en ce moment. Tu te dis, mais il y a une génération dorée aussi derrière, mais qui a besoin de s'exprimer, et peut-être que Ronaldo dérange un petit peu. Je vous fais juste une aparté, mais j'ai discuté avec Paoletta, et c'était un peu ce qu'il me faisait comprendre, que Ronaldo est un joueur extraordinaire, il y a beaucoup de respect et tout ça, mais ça peut déranger la construction de quelque chose de derrière, qui va arriver et qui va prendre le relais. Donc, on est peut-être en train de vivre justement une transition avec l'entraîneur qui est capable de gérer cette transition. Donc ça peut être vraiment intéressant.
0: Parce que là, on pourrait presque parler de match référence, la Norvège. On parlait des hits du mondial, des tubes du mondial. En voilà un, la Norvège. Alors a marqué, il était là, Odegaard était là également. Et vous allez quand même gagner en Norvège.
3: Mais ça, c'est ça le truc.
0: C'est pas bon pour Ronaldo, ça.
3: Ben non, le truc, encore une fois, Jorge Jesus est là pour des résultats. Le résultat a été là. Parlons, parce qu'avant le match, Norvège-Portugal, on se dit pas forcément que le Portugal va y gagner. Donc, le faire avec Gonzalo Ramos qui avait un but refusé également. Pardon, mais pour Cristiano Ronaldo, oui, c'est un nom, c'est le respect qu'on lui doit, etc. Mais Jorge Jesus, même pour la trêve de novembre, hein, puisque la prochaine aura lieu ensuite en novembre, il faudrait qu'il se dise, mais attends, est-ce que j'ose le prendre? Enfin, est-ce que je le prends pour le mettre sur le banc? Parce que c'est ça, au final.
4: Quand on entend la déclaration de Jorge Jesus, il se justifie pas mal, quand même, juste pour ne pas avoir fait rentrer Cristiano Ronaldo
3: après,
4: au cours du match.
3: Il lui pose la question aussi. Hein.
4: Non, ouais, il le dit quand même. On a pris la décision avec Cristiano. Ensuite, j'ai estimé que... Donc, on voit qu'il y va quand même à tâtillon.
2: C'est ça, c'est lui qui décide à la fin.
0: En même temps, j'aimerais pas être à sa place sur Jésus.
3: Vraiment, on va être à la Portugal.
0: Non, moi,
3: je suis sûr de vous.
0: Je préfère l'effectif de Radio Foot. Eric Rabé, Sandra Tana, Salim Bangali, Alison Kunku. Merci à vous. Demain, c'est la Cristiano Ronaldo quelque part, mais incontesté et incontestable de Radio Foot qui revient, à savoir Annie Gasnier. Je vous souhaite une excellente soirée en attendant à l'écoute de la Radio du Monde.

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2: Lundi 28 septembre, bonsoir à tous. Ravi de vous retrouver pour la session soirée de l'info sur RFI. 3 heures d'actualité au programme, c'est parti. Dans 10 minutes, le grand reportage qui nous emmènera ce soir dans le sud du Nigeria, dans un village qui vit en sursis. La raison ? Eh bien, une fuite de gaz constante. C'est le village de Biye qui est accessible uniquement par bateau dans les criques du delta du Niger. Ce sera avec Moïse Gomis. Juste après, le débat du jour. Alors ce soir, on va s'intéresser à une loi européenne qui n'a pas fait les gros titres de l'actualité. Et pourtant, l'enjeu est considérable. Entrée en vigueur hier, cette loi prévoit de faire la chasse au marketing environnemental trompeur. Dans un autre mot, plus couramment utilisé, le greenwashing. Ce concept qui correspond aux stratégies marketing des entreprises pour verdir leur image, quitte à déformer la réalité. D'où notre question ce soir, peut-on punir le greenwashing ? Comment l'encadrer ? Afin de parvenir à une économie juste et vertueuse. Réponse à suivre dans 30 minutes. Dans une heure, le grand journal du soir. Le dossier ce soir sera consacré à la fin ce lundi du procès Rachida Dati pour corruption et trafic d'influence. 4 ans de prison, dont un sous bracelet électronique requis contre l'ancienne ministre. 18h30, temps universel, Afrique Soir, la première édition de ce lundi.
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2: 19h10, temps universel, dans 2h10. Le grand entretien du soir avec Fanny Minesi. C'est la directrice de l'association Les Amis des Bonobos, ces grands singes en danger en raison de la déforestation, en raison des conflits également sur la planète. Pourtant, leur rôle est crucial. Et elle le dira à Frédéric Genot. Et puis, Accent d'Europe, dernier rendez-vous de cette session soirée de l'info sur RFI. Un invité exceptionnel ce soir pour une émission spéciale, Roman Badanine, l'un des co-auteurs du livre Enquête événement de cette rentrée. Le tsar en personne, l'enquête russe sur le vrai Vladimir Poutine, c'est le titre de cet ouvrage. Il sera question de corruption, de mensonges et même de meurtres concernant le Kremlin. Et ce sera à 19h40, temps universel. Voilà pour le programme, pour l'heure 17h de TU. Bonsoir Adrien Delgrange.
3: Bonsoir Romain, bonsoir à toutes et à tous.
2: À la une de votre journal ce soir, eh bien la fin de la visite du pape en France, dans l'est du pays, à Metz.
3: Avec un discours très politique, Léon XIV a célébré dans la cathédrale Saint-Étienne de la cité Lorraine la dernière messe de ce voyage de 4 jours dans l'Hexagone. Une dernière journée tournée vers l'Europe, mais les dirigeants européens invités par le président français étaient pour la plupart absents. Nous retrouvons à Metz Sofia Katsenkova.
4: Une foule au rendez-vous, mais peu de dirigeants européens. Beaucoup ont manqué à l'appel. C'est pourtant bien à l'Europe que Léon XIV a adressé son message, faire respecter le droit international face à la volonté de domination.
5: Aujourd'hui, les relations humaines entre les États sont de plus en plus barbares. La valeur de la parole donnée est méprisée. On se vante plutôt des mensonges et de la tromperie. L'Europe peut mettre fin à cette spirale grâce au respect de l'autre, qu'elle a su cultiver et préserver, en se rencontrant plutôt qu'en s'affrontant.
4: La guerre en Ukraine traverse aussi son discours sans être nommé. Le pape dénonce un nouveau, je cite, massacre inutile sur le continent, puis appelle à négocier.
5: Il est nécessaire de s'engager dans un dialogue patient, de faire preuve de courage dans la négociation et d'être prête à sacrifier certaines positions pour le bien supérieur de la paix.
4: Est-ce un appel à des concessions ukrainiennes ? La formule interroge mais ne permet pas de le conclure. Pour le pape, l'Europe doit surtout montrer l'exemple, faire vivre le dialogue pour empêcher les plus forts d'imposer leur volonté. Sofia Katsenkova, Metz, RFI.
3: Dans l'actualité internationale, les bombardements russes se poursuivent sans répit en Ukraine et contre sa capitale, notamment Kiev. Ce lundi, une frappe contre l'Académie des sciences et un centre médical a fait au moins un mort et plusieurs blessés, selon un bilan provisoire. À Blajounaïdi, une partie du bâtiment historique en plein cœur de la ville a été ravagée par les flammes.
6: Le drone russe a frappé en plein jour le bâtiment de l'Académie nationale des sciences d'Ukraine, selon des témoins. Un bâtiment du 19e siècle dans un quartier de Kiev relativement épargné par la campagne de bombardement massif russe. Les blessés ont été transportés à l'hôpital par les secours, affairés aussi à éteindre le violent incendie provoqué par la frappe et à retrouver d'éventuelles victimes supplémentaires. L'Académie des sciences a dénoncé sur Facebook la terreur contre des personnes pacifiques qui se trouvaient simplement sur leur lieu de travail. Fin de citation. Voilà des semaines que Kiev subit une intensification des frappes russes contre des cibles de plus en plus variées, allant des centres commerciaux aux stations-service, en passant par les infrastructures ferroviaires. En parallèle, l'Ukraine intensifie ses attaques de longue portée en Russie contre des infrastructures critiques pour l'approvisionnement et l'effort de guerre russe. Alors que l'hiver approche, l'Ukraine s'attend de nouveau à voir son système énergétique durement bombardé par Moscou.
3: Il s'appelle Deniz Göktaş, c'est un célèbre humoriste turc. Il a été condamné aujourd'hui à quelque 19 mois de prison par un tribunal d'Istanbul. Emprisonné depuis début juillet, il a toutefois été remis en liberté à l'issue de cette audience. Il comparaissait notamment pour insulte au chef de l'État en raison de propos prononcés lors de son dernier spectacle à Ankara en Anglower.
7: Libre mais condamné pour quelques blagues, Deniz Göktaş, l'un des humoristes turcs les plus connus de sa génération, reçoit 7 mois et demi de prison pour outrage aux valeurs religieuses, auxquels s'ajoutent 11 mois et 20 jours pour insulte au chef de l'État. Ses ennuis judiciaires remontent au début de l'été quand il a publié sur YouTube l'intégralité de son dernier spectacle. L'acte d'accusation lui reprochait notamment un extrait dans lequel il qualifie Recep Tayyip Erdogan de dictateur. À l'audience, l'humoriste de 32 ans s'est défendu avec aplomb. Deniz Göktaş a expliqué que le terme dictateur ne constituait pas une insulte, mais une qualification politique. Face au juge, il a même osé le trait d'humour, estimant qu'un autre comédien aurait pu qualifier le président turc de démocrate et, je cite, faire rire encore plus que moi. Deniz Göktaş, qui vient de passer 88 jours en prison, a confié que sa seule inquiétude était que son arrestation ait pu être à l'origine d'une forme d'autocensure chez ses confrères et consoeurs. Et l'humoriste de leur lancer, sachez que nos mots ont bien plus d'impact que nous ne le pensons. Alors, Laurent Carra, RFI.
3: Mediapart, le journal français d'investigation, met en cause Jordan Bardella pour antisémitisme. D'après un article publié aujourd'hui, le président du RN aurait écrit dans un cadre privé des propos violemment antisémites. Jordan Bardella dément et juge qu'il s'agit de faux. Interrogé dans la journée lors d'un déplacement de campagne à Paris, la candidate Marine Le Pen a elle aussi démenti.
8: Ça me paraît totalement délirant, je vous le dis tout net. J'espère que l'intégralité de ceux qui sont mis en cause déposeront immédiatement une plainte en diffamation contre Mediapart, qui m'apparaît proférer des accusations juste folles. M'entendez ? C'est fou, voilà. Je n'ai même pas besoin d'en parler avec Jordan Bardella.
9: C'est pas un sujet,
8: c'est que c'est une dinguerie.
3: À la page justice en France, une peine de 2 ans d'emprisonnement avec sursis et 50 000 euros d'amende a été requise aujourd'hui en appel contre François Bayrou dans le dossier des assistants d'eurodéputés du Modem. Et puis jugé pour corruption, le parquet national financier a requis aujourd'hui contre Rachida Dati 4 ans de prison, dont 2 ans ferme, 2 ans sous bracelet électronique contre l'ex-PDG de Renault, jugé également dans cette affaire en fuite au Liban. Le parquet a requis 4 ans de prison avec maintien du mandat d'arrêt. Football, l'équipe de France est à Bruxelles pour y affronter la Belgique. 2e match déjà comptant pour la Ligue des Nations. 3 jours après avoir battu la Turquie 1-0. Nous retrouvons Cédric De Oliveira. Vous êtes au stade du Roi Baudouin à Bruxelles. Bonsoir Cédric.
10: Bonsoir Adrien, bonsoir Romain.
3: Les Bleus doivent confirmer en l'absence de leur capitaine et meilleur buteur Kylian Mbappé.
10: Oui, ça y est, le frisson de la première fois est passé. On a vu Zinedine Zidane sur le banc de touche tricolore, c'était vendredi. Highsmith, il est même arrivé en retard pour la Marseillaise cette fois. Il devrait bien être à l'heure pour tout le protocole avant cette rencontre face à la Belgique. Et on va guetter quelle sera la composition de cette équipe de France qui a été sérieuse en Turquie, mais pas transcendante. Elle avait marqué grâce à son capitaine Kylian Mbappé, qui était sorti blessé après l'action. Vous l'avez dit, il est forfait, Kylian Mbappé, et il faut bien le remplacer. 67 buts en bleu, ce n'est pas rien. Il va falloir que la France trouve un moyen de marquer sans lui pour les trois prochains matchs. Alors Ousmane Dembélé, Désiré Doué, Bradley Barcola, qui va être titulaire en attaque. Zidane devrait faire de toute manière beaucoup de changements. Il en a parlé hier en conférence de presse. Il n'y a que 3 jours entre la Turquie et la Belgique. Et il a surtout fallu reposer les organismes. Certains pourraient traîner leur première sélection. On pense aux défenseurs.

0: le faire disparaître. Nous sommes dans un village accessible uniquement par bateau, dans les criques du delta du Niger. En octobre 2025, selon les habitants, du gaz s'est soudainement mis à s'échapper. Rapidement, cela se propage. Aujourd'hui, un bruit constant, des bulles de gaz et un grondement sourd venu des profondeurs font partie du quotidien et ça sent mauvais. Et si ça explosait? Des habitants ont déjà fui ce village au cœur d'une exploitation pétrolière et gazière, initialement à Shell, et que le repreneur nigérian délaisse. Bilé, village du delta du Niger que le gaz menace, un grand reportage au Nigeria de Moïse Gomis.
1: Nous étions sur le point de démarrer un examen en classe quand le gaz s'est manifesté pour la première fois.
2: Glory Johnson, une enfant de Bilé, âgée de 10 ans.
1: On est donc allé à la salle de prière pour passer l'examen. Mais ça commençait à faire trop de bruit. Du coup, des gens sont venus pour régler le problème. Ils nous ont demandé de quitter les lieux immédiatement. On est donc allé chez notre professeur pour passer l'examen.
3: Mais quand on vous a dit de quitter les lieux, comment toi t'as réagi ?
1: En fait, je n'y croyais pas parce que c'était la première fois à ce moment-là.
3: Et c'est à partir de quand que tu as pris les choses sérieusement?
1: Quand on traversait le chemin devant notre nouvelle école, on passait généralement par la périphérie du quartier pour aller jouer au stade. En passant par là, j'ai d'abord respiré profondément. Puis mes yeux ont commencé à me faire mal. Je n'y ai pas prêté attention sur le moment. C'est pendant la récréation que j'ai eu vraiment mal aux yeux et que j'ai vomi. C'est là que j'ai commencé à prendre les choses au sérieux.
3: Comment tu fais face avec tout ce gaz qui est autour de toi? Est-ce que tu continues à jouer dehors? Est-ce que tu continues à aller voir tes amis?
1: Je continue à jouer, mais je fais très attention. Je fais très attention parce que le gaz près de chez moi bouillonne énormément. C'est vraiment énorme. Alors quand je joue ou quand je vais voir ma copine dans mon quartier, je fais très très attention.
2: La maman de Glory sourit en entendant ces derniers mots. Mais cette quadragénaire portant le pagne ne dissimule pas son inquiétude, car tout près de leur maison, le gaz sort effectivement des canalisations, des puits. Son mari et elle ne sont pas sûrs que leur petite fille aux yeux pétillants passe ici toute l'année scolaire 2026-2027 à Bilé. Glory et sa famille comptent parmi une population estimée à 41 000 habitants pour Bilé Town, selon le comité de développement du royaume de Bilé. Bouma Paul est le porte-parole de cette organisation locale. Charismatique et jovial, il nous emmène dans des ruelles étroites avant de s'arrêter dans une cour ouverte où une intense odeur de gaz est perceptible dans l'air.
4: Je crois qu'ils ont raccordé cette source de gaz avant de l'acheminer par ici. Oui, par cette zone, puis jusqu'au bord de l'eau. Vous entendez là ce bruit?
3: Oui, donc il y a des tuyaux partout dans la communauté. Là, on est dans une cour où il y a plusieurs habitations et je vois les tuyaux.
5: Non, c'est toujours un bowl, un abandonné.
4: Vous savez, c'est toujours un tuyau sur un forage abandonné. La plupart des points de fuite de gaz proviennent de forages abandonnés et même de puits creusés à la main. Par exemple, si vous vérifiez ça, je pense que ça bouillonne aussi ici, si je ne me trompe pas. Mais cette zone comme de l'autre côté, ça a été maîtrisé. Cette zone a été aspergée d'eau auparavant. Ça sentait très mauvais. C'était vraiment insupportable. En fait, le son était encore plus fort que cela. On ne pouvait même pas rester à cet endroit sans entendre le bruit.
3: On voit le gaz sortir et on le sent surtout.
5: It's real. If you check it now, it's visible.
4: Oui, c'est vrai. Si vous regardez maintenant, ça se voit. On voit vraiment, c'est comme de la vapeur.
5: possible. It was one of the worst.

0: Ça se voit, ici c'était l'un des pires endroits. C'était encore pire que les autres endroits.
1: Je vois un monsieur qui vient de prendre de l'eau dans le puits là.
2: Does he take water from the wells? Mob watching and then cleaning.
0: Oui, c'est vrai, il puise l'eau dans le puits davantage pour se laver et faire le ménage. Ça n'est pas pour boire. Le point de distribution de la commission de développement du delta du Niger ne suffit pas. Ceux qui ont les moyens s'achètent de l'eau en sachet. Il faudrait davantage de sachets d'eau pour la consommation. Oui, parce que près de 80 ou 90% de l'eau de Bilé, même celle des puits creusés à la main, n'est pas potable. Mais ceux qui n'ont pas les moyens d'acheter des sachets d'eau boivent l'eau des puits quand même, car ils n'ont pas le choix. Du coup, de plus en plus de gens en souffrent.

0: personnes.
1: L'Agence nationale de détection et d'intervention en cas de marée noire a dévoilé les résultats des analyses de la qualité de l'air en juillet 2026 devant une commission parlementaire à Abuja. La NOSDRA a détecté un niveau élevé d'hydrogène, de méthane et de dioxyde de carbone. Aucune donnée scientifique exhaustive, en revanche, sur la contamination de l'eau n'a été rendue publique. Certes, le gouvernement de l'État de Rivers a débloqué 100 millions de naira, l'équivalent de 65 000 euros, au titre d'une aide d'urgence. Nous nous rendons chez Erewari Faga, Sokai Piri. Originaire d'une autre communauté, elle est l'épouse depuis 45 ans d'un homme de Bilé. Cette pêcheuse nous reçoit à l'intérieur de sa cuisine, dans sa maison. Erewari Faga prépare à la lueur d'une lampe torche un plat à base de haricots et d'huile de palme.
2: The well water now is polluted.
3: L'eau des puits est polluée maintenant.
2: We use well water.
3: On utilise l'eau des puits, mais grâce à Dieu, il pleut en ce moment.
2: There is rain for us now. So we are also
3: Donc, on utilise aussi l'eau de pluie.
4: Et vous n'avez pas d'autre solution ?
3: Le centre de distribution qu'ils ont installé dans Bilé est inutile sans soleil, car il n'y a pas d'électricité pour pomper l'eau. Donc nous souffrons en saison des pluies. Nous avons besoin d'eau, nous avons besoin d'électricité, nous avons besoin de ces choses qui nous permettront de vivre pleinement.
4: Quand la pollution a commencé en octobre dernier, beaucoup de familles de Bilé ont quitté Bilé. Est-ce que ça a été le cas pour vous ?
2: I do stay in Bilé.
3: Je suis restée à Bilé.
4: Et pourquoi vous n'êtes pas partie ?
2: Where will I run to?
3: Où pourrais-je bien aller ?
2: I don't have any other option.
3: Je n'ai pas d'autre choix.
2: So I remain.
3: Alors je reste.
4: Et qu'est-ce que vous dites à vos enfants, à vos petits-enfants ?
2: The smaller one. I tell them, be careful.
3: Les plus petits,
2: whatever you think you
3: je leur dis de faire attention.
2: If they are playing with something like lighter.
3: S'ils jouent avec, disons, un briquet.
2: For example,
3: par exemple, cette année, deux garçons comme ça ont utilisé un briquet.
2: Close to the, where the boiling is coming out.
3: Tout près de l'endroit d'où sortait l'ébullition. Et tout à coup, une flamme. Whoop.
2: One of the baby's face.
3: Ça a brûlé le visage d'un de ses petits.
2: Even the hair
3: Même ses cheveux étaient jaunes à cause de la fumée.
2: Smoke. So Bilé, we are in a risk.
3: Donc Bilé, on est dans un endroit à risque.
2: Solution must come.
3: Il faut trouver une solution.
2: If not, we don't
3: Sinon,
2: know
3: on ne sait pas ce qui va encore se passer.
2: Will happen.
1: À Bilé, les urgences médicales sont gérées par un modeste centre primaire de santé, une infrastructure dépendant de l'État de Rivers. Depuis plusieurs mois, sans médecin ni infirmière, ce centre primaire de santé est dirigé par une simple agente de santé communautaire. Malgré son expérience de 30 ans sur le terrain, Joy Dean fait face au plus grand défi de sa carrière avec cette pollution frappant Bilé.
5: The gas spillage has really affected the people health-wise.
6: La fuite de gaz a vraiment atteint les personnes qui ont été exposées à deux reprises. On les voit tousser, ça atteint leur voie respiratoire. Vous voyez, parfois elles sont exposées au froid, entre autres. Certaines d'entre elles souffrent d'asthme. Leur respiration en est affectée.
5: People come up with so many complaints related.
6: De plus en plus de personnes se plaignent de divers problèmes de santé, que ce soit les personnes âgées, les enfants, les adolescents ou tous les autres. Vous savez, je ne suis pas vraiment rassurée par la situation dans les communautés de Bilé, la fuite de gaz. Parce que, vous savez, nous ne sommes pas vraiment protégés contre le gaz. Même chez nous, en temps normal, quand il y a du gaz, on ressent cette sensation d'étouffement et tout ça. Je demande donc instamment au gouvernement et à tous les organismes de venir rapidement à notre secours.
1: À quelques centaines de mètres de Bilé Town, dans la mangrove, des vieux panneaux métalliques et défraîchis témoignent de la présence sous terre d'un réseau d'oléoducs à haute pression. Fin août 2026, Aucune preuve scientifique ne permettait de faire le lien entre l'activité pétrolière et gazière dans le royaume de Bilé et la pollution au gaz touchant Bilé Town. Pourtant, comme beaucoup de ses voisins, Pasteur Boma s'interroge à haute voix sur les conséquences de plusieurs décennies d'exploitation des hydrocarbures sur l'environnement, ici, dans cette partie du delta du Niger.
0: Well, we live by fishing.
7: Eh bien, on vit en grande partie de la pêche, 85-90% environ. Imaginez quelqu'un qui part pêcher, qui revient à la maison avec environ 5000 naira, soit moins de 3,50 euros, alors qu'il a une famille de 5 ou 6 personnes. Combien ça fait? Comment est-ce possible? Et puis, chaque fois que l'on part pêcher, il faut savoir que l'on ne part pas seul. Il y a un partenaire qui accompagne celui qui est à l'avant. Ils se partagent donc le butin. Alors, combien reste-t-il à la fin? Combien pourront subvenir aux besoins de leur famille? La pauvreté peut apporter le silence. La pauvreté peut faire taire les voix. Bien sûr. Donc, la marée noire, combinée à tout cela, a un impact sur nos vies.
0: Life has never been the same.
7: Sérieusement, la vie n'a plus jamais été la même.
0: But we are still waiting for the government.
7: Mais nous attendons toujours une réponse du gouvernement et d'autres affaires.
0: In the UK.
7: L'affaire de la marée noire au Royaume-Uni.
0: We believe that God will fight for us.
7: Nous croyons que Dieu se battra pour nous.
0: We believe in our lawyers
7: et je crois aussi en nos avocats.
0: No matter how Shell is trying to deny.
7: Peu importe à quel point Shell tente de nier le fait que cela résulte d'une négligence.
0: As a result of negligence.
1: Shell impute la pollution dans le delta du Niger au sabotage de ses installations et au vol de pétrole. Et comme la plupart des multinationales occidentales, Shell s'est retiré de ses activités terrestres au Nigeria. En décembre 2024, Renaissance Africa Energy Company rachète la branche onshore de Shell Nigeria contre 2,4 milliards de dollars. Une transaction très commentée à Bilé, car plus de 2000 habitants de ce village de pêcheurs ont déposé en 2015 une plainte collective contre Shell à Londres, où se trouve le siège social de l'entreprise. Chief Bennett Opobi devrait se déplacer pour le procès prévu en 2027. Il est à la tête du Conseil des chefs. Cet organe assiste le roi de Bilé. Chapeau rond de feutre noir vissé sur le crâne et canne à la main, il nous reçoit dans son cabinet d'avocat à Port-Harcourt, à 45 km de Bilé.
8: Few weeks ago, we presented our case to the House of Representatives.
9: Il y a quelques semaines, nous avons présenté notre dossier devant l'Assemblée nationale. Et c'est là-bas que nous avons exposé notre cas. Ils ont invité tous les opérateurs pétroliers et gaziers exerçant leur activité dans les zones OML 18 et OML 24 sur le territoire du Royaume, ainsi que les organismes fédéraux de régulation de la filière des hydrocarbures. Oui, ils étaient tous présents. Et lorsque nous avons présenté notre dossier, la commission de la Chambre, chargée du développement Sud-Sud, a soulevé une série de questions démontrant clairement que nous avons été abandonnés. Ils ont promis de venir rapidement à notre secours dans cette situation.
10: Quelles questions ?
8: Questions like, when did they become aware? Of the gas?
9: Des questions telles que, quand ont-ils pris conscience de la fuite de gaz ? La réponse a été depuis novembre 2025. Et entre 2025 et août 2026, aucune mesure raisonnable n'a été prise, à l'exception du prélèvement d'échantillons.
1: À Bilé, Wimemba Martins a bien eu écho de ce déplacement du conseil des chefs de Bilé à Abuja pour parler de la pollution qui touche sa communauté. Wimemba est l'une des institutrices de l'école primaire de Bilé. Elle a guidé en octobre 2025 avec ses collègues l'évacuation en urgence de plusieurs centaines d'enfants à cause des émanations de gaz. L'école de Bilé est hébergée dans un nouveau bâtiment, un déménagement qui laisse Wimemba perplexe car même là,
7: Une odeur d'œuf pourri flotte toujours dans l'air.
11: The new school is not safe because it's still close to the old school.
12: La nouvelle école n'est pas sûre non plus, car elle est trop proche de l'ancienne.
11: We pass through the gas.
12: Nous traversons ce nuage de gaz lorsque nous entrons dans nos salles de classe.
11: The breeze blew this.
12: La brise a poussé cette odeur jusqu'à l'école.
11: Now it's raining season.
12: En cette saison des pluies, la situation est un peu plus calme.
11: Dry season, it will increase.
12: Pendant la saison sèche, cela s'intensifiera.
10: Donc la rentrée scolaire, c'est pour bientôt.
12: Qu'est-ce qui me préoccupe en ce moment, c'est que nous allons continuer à subir cette odeur qui s'infiltre en nous, dans nos corps. Et je ne sais pas combien de temps il faudra pour que cela cesse, car aucune mesure n'a été prise. Nous ne voyons que des réunions publiques, les unes après les autres, qui abordent toutes ces questions. Quelle est la solution? Nous n'en avons pas entendu parler, et c'est une situation très dangereuse pour notre santé. Ces enfants commencent dès maintenant à inhaler. Combien de dégâts cette substance va-t-elle causer? Pour moi, nous, les adultes, nous volons la vie de ces enfants. Si on ne leur offre pas un meilleur environnement, cela signifie que nous détruisons leur avenir.
7: Remember a inscrit ses propres enfants dans une école de Port-Harcourt. Et tant que du gaz continuera de se répandre, Remember ne veut plus que ses deux jumeaux et sa fille vivent avec elle dans Bilé.
13: Il est pas.

0: Niger, Delta Blues, du groupe nigérian Bantou, avec le batteur Tony Allen, dans ce grand reportage de Moïse Gomis, Bilé, village du Delta du Niger, que le gaz menace. Réalisation Vanessa Rovensky.
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4: Eh bien, merci à toute l'équipe de Grand Reportage. Ce soir, dans le débat du jour, on va parler du greenwashing.
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4: Alors, plus qu'un concept, c'est un coup dur porté à la lutte contre le changement climatique. Le greenwashing, on va le dire en bon français, marketing environnemental trompeur. Il s'agit pour une entreprise d'une stratégie qui lui permet de verdir son image, même si cela ne correspond pas vraiment à son activité. Et si on en parle ce soir, c'est parce que depuis hier dimanche, une directive européenne qu'on peut qualifier d'anti-greenwashing est entrée en vigueur. Notre question ce soir, face à cela, peut-on punir le greenwashing? Comment l'évaluer? Comment l'encadrer? Bref, comment être mieux armé pour protéger notre planète? Soyez les bienvenus dans le débat du jour. Et pour répondre à ces questions, nos trois invités à mes côtés en studio, Magali Jalad, bonsoir.
6: Bonsoir.
4: Vous êtes directrice des affaires publiques et juridiques de l'ARPP, qui est l'autorité de régulation professionnelle de la publicité, qui est l'organisme de régulation de la publicité par les professionnels eux-mêmes. Face à vous, Mathieu Janic, bonsoir.
7: Bonsoir.
4: Consultant, chercheur indépendant en communication responsable. Et Clémentine Baldon est notre troisième invitée en ligne avec nous ce soir. Bonsoir.
8: Bonsoir.
4: Avocate engagée dans plusieurs affaires justement liées aux enjeux environnementaux et même précisément au greenwashing. Merci beaucoup à vous trois d'avoir accepté l'invitation du débat du jour sur RFI. Bah pour commencer, Mathieu Janic, quelle définition vous donneriez au greenwashing? Est-ce que ce que j'ai dit, marketing environnemental trompeur, vous semble correspondre et est-ce qu'on peut donner des exemples?
7: Oui, moi je mettrais l'accent sur la question de la perception. C'est-à-dire pour moi, le greenwashing, c'est le sentiment d'un décalage entre les propos, les discours d'une entreprise, que ce soit sur un packaging, sur son site web, etc., par rapport à ce qu'elle fait dans la réalité concrètement. Et des exemples, ça va être des allégations qui sont globalisantes quand on dit qu'un produit est bon pour la planète, par exemple, ou quand on parle d'une entreprise à impact positif, sans éléments de preuve, sans plus de précision. Il manque des choses pour vraiment concrétiser ce que fait l'entreprise sur le terrain.
4: Est-ce qu'on peut dire que c'est de la désinformation, le greenwashing?
7: Je pense que c'est une forme de désinformation dans l'usage des allégations environnementales. On est vraiment sur les allégations qui peuvent être faites sur différents types de supports de communication qui ont rapport à soit l'impact environnemental d'un produit, d'un service, soit la démarche de responsabilité de l'organisation de l'entreprise elle-même.
4: Ouais.
7: Et c'est comment est-ce qu'elle parle de tout ça et est-ce que c'est fidèle, est-ce que c'est fiable par rapport à la réalité.
4: Et quels sont les secteurs qui sont concernés?
7: Tous les secteurs sont concernés.
4: Ouais. On peut donner des exemples encore une fois.
7: Oui, si on prend des cas dont on parlera peut-être, mais des cas qui ont fait l'objet de décisions de justice récemment, l'embouteilleur Volvic, pour des allégations 100% recyclables, et 100% fabriquées avec des matières recyclées, ce n'était pas tout à fait exact, ou Total Energy qui annonçait une ambition de neutralité carbone à l'horizon de 2050, et donc laissant croire au public que l'entreprise en cela s'appuyait sur les recommandations scientifiques, alors qu'en fait l'entreprise continuait à explorer et à en fait exploiter certains puits de pétrole et de gaz.
4: Donc ça correspond vraiment à effectivement des fausses informations, ou en tout cas des informations tronquées. Magali Jalad, vous qui êtes directrice des affaires publiques et juridiques de l'autorité de régulation professionnelle de la publicité, est-ce que vous diriez que le greenwashing il progresse? Est-ce que il y a de plus en plus de publicité en faveur d'une empreinte environnementale qui ne correspond pas à la réalité de la part des entreprises concernées?
6: Alors, je n'ai pas ce type d'études ou de données, mais il y a de moins en moins de communications qui utilisent les allégations environnementales. Donc, allégations environnementales au sens de l'allégation visuelle, écrite et sonore,
4: ouais.
6: En lien avec l'environnement, il y a quand même beaucoup moins aujourd'hui de communication. Et j'allais dire aussi sans doute parce qu'il y a un encadrement aujourd'hui ouais. qui est très strict. Donc il y a aussi la crainte des entreprises de communiquer de manière juste, hein, parce qu'on en parlait, mais c'est la justesse qui compte dans ouais. la communication.
4: Ouais, donc c'est encadré aujourd'hui le greenwashing, on ne peut pas faire n'importe quoi au niveau de la publicité.
6: C'est encadré depuis longtemps, en fait, le greenwashing. Ouais. C'est encadré depuis une directive, puisque là, on parle de directive qui est applicable donc depuis hier, qui n'est pas encore transposée hein, dans le droit français.
4: En tout cas, dans le droit français, parce que c'est européen.
6: Voilà, mais ouais. elle est applicable. Mais cette directive, elle modifie une autre directive qui existait quand même depuis 2005 et qui encadrait les pratiques commerciales trompeuses.
4: Ouais.
6: Donc, ça ne date pas d'aujourd'hui. Et puis, en France, en plus, on a un encadrement strict aussi avec la loi AGEC, la loi climat et résilience, donc sur les allégations environnementales. Il y a aussi l'encadrement par la régulation professionnelle, hein, avec la recommandation développement durable de l'ARPE. Donc l'encadrement, il existait. Mmh. Avec justement cette nouvelle directive, on passe à un stade supplémentaire, un stade un peu plus contraint, j'allais dire, pour les entreprises, puisqu'ils vont devoir maîtriser leur communication de manière à la rendre plus précise qu'avant. Mmh.
4: Voilà. Est-ce que c'est parce qu'il y a ce cadre et pas seulement le renforcement de ce cadre avec la directive européenne entrée en vigueur hier qu'on évoque, qu'il y a moins d'allégations environnementales et dans ce cas-là, est-ce que ça veut dire que finalement les allégations environnementales prêtent à penser qu'il s'agit principalement de greenwashing ? Comment discerner le vrai du faux ?
6: Alors, le vrai du faux, c'est-à-dire que normalement, on dispose de preuves à l'appui de ces allégations. C'est-à-dire que ça fait quand même un certain temps que les entreprises ont compris qu'on partait évidemment de la preuve, de la réalité démontrable, comme on dit, pour construire un message publicitaire. Maintenant, effectivement, il faut être après dans la communication, il faut être précis. Donc il faut être juste, il faut être proportionné. Mais les allégations, depuis longtemps, je le dis, mais c'est encore bien sûr aujourd'hui vrai, et encore plus vrai, j'allais dire, par rapport au degré de précision qui est exigé aujourd'hui avec cette nouvelle directive, elle devrait être la communication commerciale toujours loyale, véridique,
4: bien sûr, elle devrait.
6: Précise
4: mais
6: aussi.
4: Mais à quel point elle l'est ? Alors, ce que je voudrais savoir, c'est quand il y a des publicités en faveur de produits qui valorisent justement une empreinte écologique qui serait vertueuse, comment savoir si c'est que pèse le greenwashing et que pèse la réalité des allégations qui sont avancées ?
6: Alors, c'est peut-être justement l'avancée de la nouvelle directive, ouais. c'est-à-dire qu'il y a des allégations qui vont être interdites, sauf à justifier, alors pour les allégations génériques dont on parlait, ouais. c'est-à-dire qu'on appelait générales et vagues, aujourd'hui, il va falloir démontrer une excellence performante, une performance excellente environnementale, ce qui veut dire qu'on va pouvoir continuer à communiquer sur ce type d'allégations à condition d'avoir un label, un écolabel européen, label de type 1, enfin bon, sans rentrer vraiment dans les détails, ou une étiquette par exemple, énergie. Donc il y a cette contrainte qui est posée par la nouvelle directive. Justement, c'est pour ça que quand on dit des critères de précision qui sont donnés par cette directive, c'est une réalité. Il y a vraiment des critères de précision et de justificatifs à l'appui. Et ça vaut aussi pour les labels aussi.
4: Mathieu Jadnik, rapidement, avant de donner la parole à Clémentine Baldon.
7: Sur les quantités de greenwashing, ouais. les proportions, il y a en fait plusieurs études auxquelles on a pu avoir accès. La Commission européenne, en préalable justement à ses travaux pour rédiger la directive, ils avaient identifié la moitié à peu près des allégations environnementales qui étaient trompeuses, trop génériques ou sans preuve. La DGCCRF, la direction qui est en charge de protéger les consommateurs.
4: Le gendarme de la consommation.
7: Exactement. Ouais. Dans leur contrôle, dans leur dernier bilan de contrôle, ils faisaient état entre 15% et 25% d'allégations qui étaient trompeuses par rapport aux règles en vigueur. Donc voilà, ça dépend vraiment aussi de la méthodologie, etc. Mais il y en a un certain nombre quand même. C'est pour ça que cette directive arrive aujourd'hui.
4: Ça veut dire, en gros, un quart des messages verts des entreprises sont faux.
7: Voilà, un quart,
4: on
7: à la moitié,
4: voilà. C'est... Ouais. Clémentine Baldon, vous n'avez pas encore entendu, vous êtes avocate Est-ce que comment vous jugez cette directive européenne qui est en vigueur depuis hier? Est-ce que c'est une avancée importante pour vous dans la lutte contre le greenwashing? Et en écho à ce que disait Magali Jalad, moi je vais citer voilà, deux mesures qui me semblent importantes dans cette directive européenne. On évoquait les labels. Il y a effectivement des labels officiels et il y avait des autolabels, et donc cette directive européenne entend les bannières que les entreprises elles-mêmes créer en gros, sans vraiment de justification. Et puis, cette fameuse mention que vous évoquiez, Mathieu Janic, qui a concerné notamment Volvic, et Clémentine Baldon, ça vous parle parce que vous étiez avocate sur ce sujet, les mentions neutres en carbone, elles sont interdites si elles s'appuient sur un mécanisme de compensation des émissions carbone, et que ce n'est pas uniquement dans l'idée d'être totalement neutre en carbone. Clémentine Baldon.
8: Oui. Alors pour moi, cette directive, elle est importante. C'est-à-dire qu'elle vient vraiment apporter une pierre à l'édifice juridique qu'on en a déjà. Puisque, comme il a été dit, le greenwashing ou en fait les allégations trompeuses, elles étaient déjà interdites, mais en tant qu'un exemple, un cas de ce qu'on appelle les pratiques commerciales trompeuses. Mais il fallait quand même démontrer à chaque fois que soit l'allégation était fausse ou de nature à induire le consommateur moyen et à lui faire changer son acte, ce qu'on appelle le comportement économique. Et donc il y a toute une démonstration à faire, et je suis bien placée pour le savoir parce qu'effectivement j'ai plusieurs actions en justice dans lesquelles je suis l'avocate d'associations de consommateurs ou d'associations environnementales, dans lesquelles il faut vraiment démontrer exactement pourquoi le consommateur, quand il lit « produit neutre en carbone », qu'est-ce qu'il va croire, est-ce que c'est vrai, etc. Et donc, c'est quand même une démonstration lourde. Là, ce qui est tout à fait nouveau avec ce nouveau cadre juridique, c'est déjà le greenwashing en tant que tel. Enfin, le mot n'est pas dans la directive, mais les allégations environnementales sont visées. Ouais. Et puis, on a une certaine présomption d'illégalité, voire carrément une égalité directe, de certaines mentions. Par exemple, vous l'avez dit, neutre en carbone. Quand on dit qu'un produit est neutre en carbone parce que l'entreprise va acheter des crédits carbone, c'est en fait un mécanisme totalement financier. C'est-à-dire que l'entreprise fait son bilan carbone et va aller acheter donc des crédits carbone pour aller compenser l'impact d'un produit. Ça, aujourd'hui, c'est interdit.
4: Oui, elle réduit pas son bilan carbone pour autant. En tout cas,
8: non,
4: dans ses activités.
8: C'est un mécanisme de compensation.
4: Bien sûr.
8: Et forcément, le consommateur moyen, il n'y comprend rien. Il sait ce que ça veut dire, neutre en carbone. Et c'est normal. Mmh. Et donc, nous, à l'époque, on était déjà arrivés à faire condamner l'allégation dans certains cas, mais avec une démonstration très lourde, très compliquée, etc. Là, maintenant, on a ce qu'on appelle une présomption. C'est illégal. Les labels, vous en parliez. Alors, les labels privés ne sont pas directement interdits. Par contre, on a des contraintes maintenant. Le label privé, il va devoir être soumis à des contraintes assez lourdes, puisque ça voudra dire que le système doit être ouvert à tous, il doit reposer sur des exigences qui doivent être élaborées en consultation avec les experts et toutes les parties prenantes, il doit avoir des procédures pour traiter les cas de conformité, et un tiers indépendant qui doit vérifier. Ça, concrètement, ça veut dire qu'un produit qui disait, je ne sais pas, bien-être animal garanti, ou le label privé, le consommateur ne sait pas, lui, il ne sait pas forcément ce que c'est, eh bien, ça sera aujourd'hui plus possible, ou en tout cas sanctionné si c'est découvert. Donc ça, c'est des vraies avancées. Ça va faciliter aussi, peut-être, enfin en tout cas pour le consommateur, ça, si les entreprises jouent le jeu, ça sera plus lisible. Pour la DGCCRF, plus facile à mettre en œuvre. Pour nous aussi, même pour les entreprises, peut-être plus clair de savoir ce qui est faisable et pas faisable, et va aussi mettre un petit peu plus de loyauté dans les entreprises qui font les choses bien et celles qui les faisaient moins bien, mais aller se vanter d'être vert, d'être neutre en carbone, etc. Donc c'est une avancée, selon moi.
4: Une avancée. Mathieu Janic, c'est vrai qu'encore une fois, je discernais le vrai du faux, c'est juste concernant ces allégations environnementales, ce greenwashing. Il n'y a pas de guide aujourd'hui pour le consommateur, parce qu'effectivement, il y a cette décision d'une directive européenne qui va concerner les entreprises, mais aujourd'hui déjà, quand on va dans un magasin, qu'est-ce qui nous permet d'être sûr que quand il y a écrit certaines mentions, elles sont justes
7: Alors, les labels, c'est justement un bon moyen pour le public d'avoir confiance ou pas dans certains produits et services. Et typiquement, l'ADEME, l'Agence de la Transition écologique, ou les associations de protection des consommateurs et des consommatrices, publient régulièrement des documents en disant voilà les labels qui sont de référence et auxquels vous pouvez faire confiance. Donc ça, c'était des éléments importants. L'avantage maintenant avec cette directive, c'est qu'effectivement, il y a tout un tas de labels qui vont devoir progresser pour pouvoir continuer à être affiché sur le packaging. Mais effectivement, c'est pas facile pour le public de faire la différence entre des allégations qui sont vraies et d'autres qui sont trompeuses, parce que c'est, ben, en général, on n'a pas les compétences pour évaluer la pertinence de la réduction de l'empreinte carbone, de l'empreinte eau d'un produit, etc. D'où, voilà, c'est ça que c'est...
4: Il faut se fier au label.
7: En tout cas, c'est un des éléments, et c'est pour ça que la directive a vraiment vient clarifier ces points-là, parce que c'est quelque chose qui est très accessible au public directement, les labels, les scores aussi d'impact, qui permettent de simplifier en fait les informations environnementales.
4: Mais on les retrouve où, ces scores d'impact aujourd'hui? Ils existent?
7: Ben on devrait,
4: c'est vraiment. C'est à la forme, alors peut-être tous les auditeurs connaissent pas le Nutri-Score qu'on connaît bien en France, qui permet d'évaluer justement les qualités nutritionnelles d'un produit sur selon des lettres de A à E. Aujourd'hui, ça n'existe pas officiellement concernant l'empreinte écologique.
7: Il y a quelques catégories de produits pour lesquels on a un affichage obligatoire. Magali parlait tout à l'heure de l'étiquette énergie, par exemple. On a l'indice de réparabilité, de durabilité pour les produits électroniques du quotidien. Et c'est vrai qu'il y a en réflexion des impact scores sur l'impact environnemental global d'un produit. Et donc cette directive, elle vient aussi dire vigilance sur ces informations qui sont très simples et qui sont facilement prise en main par le public pour ne pas qu'il soit trompé. Donc voilà, on va vraiment vers une clarification et ça devrait, comme le disait Clémentine, ça devrait faciliter les choix des consommatrices et des consommateurs sur ces questions-là.
4: Ça concerne les entreprises, mais évidemment, ça aura un impact sur les consommateurs. Parce que Magali Jahad, même, comment on fait quand il y a des sociétés, des produits dont le nom sonne écologique et ne le sont pas? Ça arrive régulièrement.
6: Alors, c'est une très bonne question parce que justement, cette directive couvre dans la définition d'allégation environnementale, elle couvre aussi le nom des produits, donc la dénomination des produits, la dénomination sociale, les marques. Et on est bien dans les communications commerciales aussi. Donc, vraiment, ça a un impact. Et à partir du moment où dans son nom, la dénomination du produit, la dénomination sociale, on pourra qualifié d'allégation environnementale générique, et ben c'est toujours pareil, il va falloir répondre aux exigences de la directive, donc sinon c'est une pratique commerciale trompeuse réputée comme telle, c'est-à-dire vraiment c'est... Donc il faut se référer à un label de l'écolabel européen. Après il y a des labels type 1, mais on n'en a pas en France, mais ça peut être un label étranger de type 1, comme Blue Angel par exemple, parce qu'il est cité notamment. Comme l'a dit Mathieu, les étiquettes aussi et les indices. Donc, mais à partir du moment où on ne peut pas justifier de cette manière-là, eh bien, l'allégation générique toute seule, on ne peut pas l'utiliser dans les communications.
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4: Peut-on punir le greenwashing? La question qu'on pose ce soir dans le débat du jour, alors on peut dire éco-blanchiment, on peut dire marketing environnemental trompeur, en tout cas c'est important, vous nous le dites, Mathieu Janik, consultant chercheur indépendant en communication responsable, c'est environ 15 à 20% des allégations environnementales que les sociétés mettent en avant. Et le greenwashing permet de verdir leur stratégie, permet de verdir leur image. On en parle ce soir parce que depuis hier, une directive européenne pour lutter contre le greenwashing est entrée en vigueur. Mathieu Janik est l'un de mes invités. Magali Jahad également, que l'on entendait, directrice des affaires publiques et juridiques de l'ARPP, l'autorité de régulation professionnelle de la publicité, qui est l'organisme de régulation de la pub par les professionnels eux-mêmes. Et puis Clémentine Baldon, à qui je vais donner à présent la parole, qui est avocate engagée dans plusieurs affaires liées aux enjeux environnementaux et au greenwashing. Clémentine Baldon, on a commencé à tenter d'évaluer, de quantifier le phénomène du greenwashing et on comprend qu'il a du plomb dans l'aile avec cette directive européenne. C'est important. Je voudrais savoir à quel point aujourd'hui, on va encore prendre encore un peu plus de hauteur, à quel point est-ce que ça met à mal la lutte contre le changement climatique, ce greenwashing? Est-ce que c'est aussi le triomphe de l'économie face à l'écologie, le greenwashing?
8: C'est une question difficile, puisque le greenwashing, on parle de la communication. Donc quand on s'attaque au greenwashing, on ne va pas se mentir, on ne s'attaque pas au business model des entreprises. Donc on s'attaque à la manière dont ils parlent aux consommateurs. Donc ça reste important, puisque dans des moments où une partie importante veut des consommateurs, a envie d'avoir une consommation plus responsable, au moins qu'ils puissent avoir toutes les informations et ne pas se tromper, et si on a des entreprises qui font vraiment les choses bien, pouvoir les favoriser. Et c'est ce que dit, ça c'est tout quand on lit l'exposé des motifs de la nouvelle directive, c'est vraiment, d'ailleurs la directive s'appelle la directive pour donner aux moyens aux consommateurs d'agir pour la transition environnementale. Donc c'est vraiment cette idée. Après, c'est une des composantes, bien entendu, pour aller lutter contre le changement climatique. Il y a beaucoup plus de choses à faire que ça, et il faudrait que les business models, les entreprises, que les États, etc., prennent ce sujet à corps. Donc, mais c'est un aspect qui est suffisamment important pour que ça ait été vu comme un obstacle, pour que ça ait été vu comme une priorité, pour que le régulateur, et au compris au niveau européen, s'en saisisse.
9: Mais le greenwashing, on ne peut pas le voir aussi comme ce qui arrive en bout de cycle du business model, comme vous dites, des entreprises. Parce que s'il y a greenwashing, c'est parce qu'en amont, il n'y a pas eu changement d'activité. La fin du greenwashing entraînerait un changement d'activité des entreprises vers des modèles plus vertueux.
8: Oui, à supposer que les consommateurs s'y intéressent. C'est-à-dire que là, on est quand même dans une période de backlash où certains consommateurs s'en fichent et d'ailleurs, certaines entreprises ne voient plus tellement d'intérêt d'avoir une communication verte. Pas seulement parce que c'est répréhendé, aussi parce qu'ils se disent en ce moment c'est moins l'ambiance. Donc on ne va pas se mentir, c'est-à-dire que ça reste une partie importante. Il est clair qu'une entreprise qui serait parfaite n'aurait même pas besoin de mentir, mais même une entreprise très vertueuse type Patagonia, etc., même eux, les équipes marketing, peuvent parfois se tromper et aller survendre certains de leurs bienfaits. Et dans ce cas, parce que le greenwashing, c'est ça aussi, c'est pas que le mensonge pur et simple, c'est aussi le superlatif trop important ou le manque de justification. Donc c'est important, mais ce n'est pas la seule, bien sûr, le seul ressort qui fait qu'on peut être plus vertueux en tant que société.
9: Mathieu Janik, est-ce que la question clé, c'est pas de savoir où commence le greenwashing et où s'arrête la lutte contre le changement climatique?
7: Ce qui est sûr, c'est que les entreprises se posent les questions de, aujourd'hui, en fonction de ce que je mets en place, à l'échelle de mon produit ou de ma démarche, qu'est-ce que je peux dire, comment je peux le dire, comment ça peut être interprété. Avec cette directive, on a quand même des règles qui sont communes sur l'ensemble des pays européens, du marché. Et donc forcément, ça donne du poids et j'espère que ça va inciter un certain nombre d'entreprises à accentuer leurs actions en faveur notamment de la réduction de leur empreinte carbone pour pouvoir dire par exemple dans 10 ans on aura fait moins 40% d'empreinte carbone et du coup de mettre les moyens pour y arriver. Et c'est vrai qu'on espère que ces règles plus strictes et les sanctions à la clé vont permettre aux entreprises qui sont déjà très engagées de mieux valoriser, de mieux faire valoir aux yeux du public leurs engagements et la réduction notamment de leur empreinte carbone et le reste, par rapport aux entreprises qui étaient un peu plus, on va dire, à la traîne et qui avaient tendance à surjouer leur engagement. Donc celles-là, elles ont deux choix. Est-ce qu'on investit davantage pour pouvoir ensuite avoir des délégations ou est-ce que on revient à notre place et on se tait, voilà. J'espère que ça va inciter pas mal d'entreprises à poursuivre leur transformation vers des modèles plus responsables.
9: Vous, justement, en tant que consultant chercheur indépendant en communication, j'ai lu que vous aviez une newsletter sur la lutte contre le greenwashing, par exemple. Est-ce que ça va changer, justement, vos conseils, les conseils que vous apportez aux entreprises ?
7: Ce qui est très intéressant, ce que j'observe, c'est que ce qui est aujourd'hui dans la directive européenne, c'est dans les règles déontologiques depuis très longtemps. Et en fait, là, c'est les risques qui sont associés à ces pratiques-là qui, d'un seul coup, prennent une autre dimension à l'échelle française, à l'échelle européenne. Et donc, ça encourage les entreprises, et notamment toute la filière communication, marketing, publicité, à réfléchir à comment est-ce qu'on valorise, par exemple, des produits qui sont mieux-disants, et comment est-ce qu'on donne envie à nos publics d'adhérer, d'acheter ces produits-là, parce que ça va dans le bon sens. Et c'est vrai qu'il faut changer les manières de faire de la publicité, de concevoir des slogans, des campagnes, etc. Parce qu'on ne peut plus s'appuyer sur les ressorts habituels de la publicité.
9: Ouais, bien sûr.
7: On doit être plus précis, plus factuel, avec des éléments de preuve. Et là, tout de suite, on est en lien avec la science, puisque derrière, on a des analyses de cycle de vie, on a des bilans carbone, on a des stratégies, etc. Et forcément, ça nécessite aussi plus de conscience et de connaissance des enjeux environnementaux.
9: Magali Jade, je vois qu'il vous pointez du doigt, évidemment, en évoquant la publicité. Mathieu Janik, à quel point est-ce qu'aujourd'hui le public est encore dupe des publicités avancées, des allégations trompeuses, sur l'environnement à avancer par les marques. Parce que évidemment, la conscience écologique, elle progresse. Les gens sont de plus en plus conscients de l'enjeu écologique aujourd'hui. Ils se méfient aussi de certaines allégations.
6: Alors oui, ils sont sans doute plus conscients et plus attentifs au message qui leur est donné. Et c'est pour ça aussi que quand je dis que la directive, on franchit vraiment une étape supplémentaire, c'est que c'est dans les critères de précision. Puisqu'en fait, l'allégation environnementale dont on parlait, générique, va devenir en fait une allégation spécifique dans la communication. Et donc, ça va apporter plus d'informations au consommateur. Le consommateur, il va être plus informé sur finalement ce qu'on appelle les promesses, les promesses qui sont démontrées, bien sûr, toujours qui correspondent à une réalité, mais il y aura plus de précision. Donc, après, c'est vrai qu'il y a un exemple qui avait été pris, mais quand on parle d'emballage dans la directive, hein, quand on parle d'emballage qui est respectueux de l'environnement, finalement, l'allégation spécifique qui est réelle, à l'appui de cette finalement allégation générique, c'est plutôt de dire effectivement que à 100% de ce qui constitue cet emballage provient d'énergie renouvelable. Vous voyez, c'est être plus précis finalement dans la construction du message. Donc je pense que les consommateurs seront aussi assez friands d'avoir une information sans doute plus précise et évidemment pour le professionnel, c'est une information plus juste.
9: Bon, je vous entends tous les trois en tout cas saluer cette directive européenne. Clémentine Baldon, est-ce qu'elle peut éviter, on en vient à la conclusion, il nous reste environ 3 minutes dans notre débat du jour, est-ce qu'on peut punir le greenwashing? Est-ce que finalement ça va éviter d'avoir à punir le greenwashing, cette directive européenne? Ça va éviter d'avoir des actions comme il y en a eu, et dont vous avez été l'avocate parfois, Clémentine Baldon, qu'on concernait par exemple Volvic, on l'a dit, avec les mentions neutres en carbone, 100% recyclé, 100% recyclable, qu'on concernait Total Energy par le passé, Chine, on peut citer les compagnies aériennes, KLM ou Lufthansa par exemple.
8: Non, il y aura toujours des actions en justice puisque il n'est pas possible que toutes les entreprises se mettent en conformité. Ce qui est clair, c'est que c'est un signal fort pour les entreprises et leurs juristes, etc., que c'est important et qu'il faut prendre le sujet au sérieux et faire très attention. Et donc, on peut s'attendre légitimement à ce qu'il y ait moins, effectivement, de publicité, allégations qui soient totalement fausses ou non étayées. Après, comme on a des outils juridiques plus précis, plus simples à utiliser, on peut s'attendre à ce qu'il y ait peut-être plus de condamnations, de contrôles, etc. de la DGCCRF et que les associations de consommateurs, dont celle que je représente, la CLCV, puissent aussi les vraiment mauvais élèves qui ne feront rien ou qui vraiment de manière totalement trompeuses continueront avec des labels maison qui ne seront pas vérifiés, etc., s'en emparent là où avant, comme le droit certes existait mais était moins précis, moins facile à actionner, on se disait là peut-être qu'on ne va pas se lancer dans une action en justice. Donc non, je pense qu'il y aura forcément des actions, et surtout on parle de la France, mais c'est toute l'Europe. Bien et sûr. En France, on était quand même assez avancé. Certains pays d'Europe n'avaient pas grand-chose en greenwashing. Donc je pense que c'est toujours comme ça. Quand il y a une nouvelle réglementation, il y a toujours quand même un moment où les acteurs s'en emparent. Il y a des procès, il y a des condamnations, et après, le signal est donné. Et là, les entreprises se disent c'est sérieux et maintenant on va faire attention et on va essayer d'être le plus transparent, loyal possible, tout en continuant à promouvoir nos produits, mais sans aller dire des choses qui sont totalement disproportionnées ou infondées.
9: Après,
8: c'est mon avis.
9: Oui, c'est votre avis, mais c'est aussi pour ça que vous êtes là pour le débat du jour. En tout cas, ce qui est compliqué en même temps, c'est que cette question, elle est de plus en plus fine parce que la lutte contre le changement climatique, elle est de plus en plus urgente. Donc, c'est pour ça que cette question aussi de où commence le greenwashing, où s'arrête la lutte contre le changement climatique, elle est clé. Parce que effectivement, l'urgence écologique fait que les exigences qu'on l'on demande aux entreprises vont être de plus en plus importantes. Et donc, pour répondre à votre question, peut-on punir le greenwashing? Je pense que c'est un bon exemple, cette directive européenne qui sanctionne d'une certaine manière le greenwashing, en notamment interdisant les autolabels et en interdisant les mentions neutres en carbone, si ça s'appuie sur un mécanisme de compensation des émissions carbone. En tout cas, c'est passionnant. Merci beaucoup à vous trois.
8: Merci.
9: Clémentine Baldon, Magali Jalade et Mathieu Janik, merci. Florence Ponce à la préparation de ce débat du jour, Claude Battista à sa réalisation.
4: mondialisation.
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4: Dans une minute, c'est le grand journal du soir. Le dossier sera consacré à la fin ce lundi du procès Rachida Dati pour corruption et trafic d'influence. 4 ans de prison, dont 2 sous bracelet électronique requis contre l'ancienne ministre. 30 minutes plus tard, ce sera Afrique Soir. Sylvie Berru est à nos côtés. Bonsoir Sylvie.
10: Bonsoir Romain, bonsoir à tous.
4: On jette un coup d'œil au programme de ce soir.
10: Oui, nous irons en Guinée où le patron de la Fédération internationale des droits de l'homme est en mission de plaidoyer pour le 17e anniversaire du massacre du 28 septembre. Liberté d'expression bafouée, disparition forcée. Vous l'entendrez, Alexis De Souef dénonce une situation inquiétante des droits humains. L'Éthiopie, nous ferons le point sur les combats dans la province du Tigré qui s'intensifie avec l'armée fédérale. Et puis nous irons au Sénégal avec une bonne nouvelle pour les usagers des transports publics, puisque le prolongement du train express régional qui va vers l'aéroport de Dakar est entré en service ce lundi. Et puis il y a du foot ce soir. La Belgique, quart de finaliste à la dernière Coupe du Monde, reçoit la France. Deuxième journée de la Ligue des Nations. Et c'est un match test pour le sélectionneur Zinedine Zidane. On terminera en musique avec Kaïs Loum.
4: Ah, ça c'est super. Dans 30 minutes, on sera à l'écoute. Merci Sylvie.
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13: Einen schönen guten Abend. Ich begrüße Sie zur Tagesschau. Die Pflegeversicherung steht vor einem Milliardendefizit. Deshalb will die Bundesregierung in dieser Woche ein Maßnahmenpaket beschließen. Wie genau das aussehen soll, dazu soll es am Abend ein Spitzengespräch geben. Die SPD will ein reines Sparpaket nicht mittragen und setzt auf eine Kostenbeteiligung der privaten Pflegeversicherung. Gesundheitsminister Lindemann von der CDU fordert Geld vom Bund für die Pflegekasse. Hier ein Überblick zu den Ursachen des Milliardenlochs.
14: Eine älter werdende Gesellschaft, das ist der größte Kostentreiber in der sogenannten sozialen Pflegeversicherung. 2005 haben rund 1,9 Millionen Menschen Leistungen aus der Pflegeversicherung erhalten. Jetzt sind es dreimal so viele. Für mehr als 6 Millionen Menschen müssen die Kassen aufkommen. Die Kosten sind stark angestiegen, von 16,9 Milliarden im Jahr 2005 auf zuletzt 70,4 Milliarden Euro. Diese Ausgaben werden in den kommenden Jahren weiter steigen. Das erklärt zum Teil, warum die Pflegekassen finanziell so stark unter Druck sind. Die Sozialverbände sagen zudem, die Pflegeversicherung sei strukturell benachteiligt gegenüber privaten Anbietern. Von den gesetzlich Versicherten sind rund 8% so pflegebedürftig, dass sie Leistungen in Anspruch nehmen. Unter den Privatversicherten sind dies nur 4,5%. Privatanbieter können Aufnahmeanträge ablehnen. Die gesetzlichen Kassen müssen jeden aufnehmen. Deshalb fordert die SPD nun einen Finanzausgleich zwischen privater und sozialer Pflegeversicherung. CDU-Gesundheitsminister Carsten Linnemann lehnt das bislang ab.
13: Ja, fragen wir nach bei Matthias Deiß in Berlin. Über welche Punkte wird heute Abend noch verhandelt?
15: Nun, es geht um zweierlei, um Geld und um politisches Profil. Die SPD macht das Thema Pflegeversicherung zur Gerechtigkeitsfrage und sagt in letzter Minute kurz vor der geplanten Verabschiedung im Kabinett keine Kürzung, trotz explodierender Kosten und obwohl der Entwurf, um den es hier geht, schon seit 4 Monaten vorliegt. Heißt im Umkehrschluss, das Geld muss nun woanders herkommen, sonst drohen der Pflegekasse Zahlungsschwierigkeiten und uns Versicherten empfindliche Beitragserhöhungen. In erster Linie muss die Runde heute Abend also Geld auftreiben.
13: Und wie stehen die Chancen auf eine Einigung?
15: Tja, am Abend verhandelt eine Spitzenrunde um Kanzler und Vizeminister, war Vizefinanzminister weiter. Gesundheitsminister Lindemann ist auch dabei. Er glaubt nicht daran, dass man sich jetzt aus dem Stand auf wirklich tiefgreifende Reformen einigen kann. Er hat eine Kommission vorgeschlagen, um dann in Ruhe eine solche Reform zu erarbeiten, die die Pflege eben langfristig stabiler aufstellt. Alles in allem sieht man nach den Landtagswahlen vor allem eins. Die Zusammenarbeit in der Koalition wird nicht einfacher. Im Gegenteil.
13: Matthias Theiß in Berlin, vielen Dank. Der frühere Unionsfraktionschef Spahn gibt seinen Sitz im Haushaltsausschuss des Bundestages auf. Er war kritisiert worden, weil er zwei Sitzungen versäumt hatte, während er offenbar privat auf Sardinien war. Damit endet Spahns Neuanfang in dem Gremium nach wenigen Wochen. Zuvor war er als Fraktionschef zurückgetreten, nachdem er zusammen mit seinem Mann ein Kind mit Hilfe einer Leihmutter in den USA bekommen hatte. Als Glücksfall für die liberale Demokratie hat Bundespräsident Steinmeier das Bundesverfassungsgericht gewürdigt bei einem Festakt zu dessen 75-jährigen Bestehen. Das Gericht war 1951 als Reaktion auf die Nazizeit gegründet worden. Seitdem wachen die Karlsruher Richterinnen und Richter über das Grundgesetz. Sie haben das letzte Wort, wenn es um die Grundrechte geht. Und sie prägen Politik und Gesellschaft durch ihre Urteile, etwa zur Meinungsfreiheit, zum Klimaschutz, zur Abtreibung oder Sterbehilfe.
16: Morgens 9:30 in Karlsruhe. Die roten Roben sind ihr Erkennungszeichen. Im Raum hinter dem Gerichtssaal bekommen die Richterinnen und Richter Unterstützung beim Ankleiden. In einer Reihe aufstellen, Konzentration.
17: Das Bundesverfassungsgericht.
16: Dann geht es raus. Rückblick, 28. September 1951.
18: Die Stadt Karlsruhe hat wieder einmal einen ihrer großen Tage.
16: Als Reaktion auf die Nazizeit entsteht ein neues Gericht, das die Grundrechte schützen soll. In der neuen Verfassung steht zum Beispiel, Männer und Frauen sind gleichberechtigt. Doch laut Gesetz hat damals noch der Vater das letzte Wort in der Familie. 1959 kippt das Gericht diesen väterlichen Stichentscheid. 1983 stoppt das Gericht die umstrittene Volkszählung, schafft ein Grundrecht auf Datenschutz. Bis heute auch die Basis dafür, wie viel der Staat bei der Terrorabwehr darf. 1994. Der polarisierende Satz »Soldaten sind Mörder«, ein Zitat von Kurt Tucholsky, ist von der Meinungsfreiheit gedeckt. Man darf sehr viel sagen, solange es noch um die Sache geht. Diese rechtliche Leitlinie des Gerichts gilt bis heute. Schwangerschaftsabbruch, Sterbehilfe, Corona-Maßnahmen. In Karlsruhe landen auch heute noch die großen Themen des Landes. Demnächst soll hier im Gerichtssaal über die Erbschaftssteuer verhandelt werden. Und eine neue Klimaklage liegt beim Gericht. Beides hoch umstritten.
19: Es ist aber das große Verdienst des Bundesverfassungsgerichts, dass es wie kaum eine andere Institution für einen sachlichen und respektvollen Austausch von Argumenten und für eine besonnene Abwägung steht.
16: In Karlsruhe war das heute ein Grund zum Feiern.
13: Die deutsche Autoindustrie steht unter Druck von mehreren Seiten. Das Geschäft mit China bricht weg. Die USA erheben hohe Zölle und man ist zu zögerlich auf den Elektroantrieb umgestiegen. Anders als in früheren Krisen ist diesmal auch Mercedes-Benz betroffen, ein Leitstern der deutschen Industrie. Die schwäbische Nobelmarke fordert nun von den Beschäftigten Zugeständnisse. Heute auf einer Betriebsversammlung in der Stuttgarter Zentrale.
20: Weg in eine ungewisse Zukunft. Mehr als 5000 Beschäftigte waren heute bei der Betriebsversammlung des Mercedes-Benz-Werks Stuttgart. Knapp ein Viertel der Arbeiterschaft wollte sich persönlich anhören, welche Sparmaßnahmen der Vorstand um den Vorsitzenden Ola Källenius plant. Nach SWR-Informationen droht der Vorstand erneut, zwei deutsche Werke zu schließen, wenn die Produktionskosten nicht drastisch gesenkt würden. Das soll mit Einsparungen beim Personal gelingen. Denn während die Arbeitskosten in den deutschen Werken bei rund 50 Euro pro Stunde liegen, sind es nach Konzernangaben am US-Standort Tuscaloosa 10 Euro weniger. Im EU-Land Rumänien seien die Arbeitskosten sogar 40 Euro geringer. Unbezahlte Mehrarbeit sowie Kürzungen bei Urlaubs- und Weihnachtsgeld sollen den Standort Deutschland wieder wettbewerbsfähiger machen. Der Betriebsrat sieht aber ein ganz anderes Problem.
21: Wenn ein Unternehmen seine Beschäftigten mit einer 35-Stunden-Woche nicht mehr beschäftigen kann, weil es an Stückzahl an Aufträgen fehlt, dann ist die Forderung nach einer 40-Stunden-Woche das völlig falsche Signal. Oder es ist so offensichtlich, dass es nicht um Beschäftigung geht, sondern um einen weiteren Personalabbau.
20: Automobilexperte Felix Mogge hat in einer neuen Studie dargestellt, dass selbst bei Einsparungen Werksschließungen nicht nur bei Mercedes notwendig seien.
0: Wir haben in Deutschland vor 10 Jahren etwa 6 Millionen Fahrzeuge produziert. Heute sind es nur noch 4 Millionen Fahrzeuge. Das ist ein Zustand, der strukturell nicht haltbar ist. Wir haben statistisch mindestens 5 Fahrzeugproduktionswerke in Deutschland zu viel.
20: Nach der Betriebsversammlung in Stuttgart sagen die Mitarbeitenden vor allem eins: Größere Einschnitte seien nur hinnehmbar, wenn die Arbeitsplätze langfristig sicher seien.
13: Die Kämpfe im Jemen sind eskaliert. Nach Angaben der Vereinten Nationen sind mehr als 145.000 Menschen im Süden der arabischen Halbinsel auf der Flucht. An der Westküste kämpfen Regierungstruppen gegen die islamistische Houthi-Miliz, die von Iran unterstützt wird. Sie kontrolliert die strategisch wichtige Meerenge von Bab el-Mandeb. Die Regierungstruppen wiederum sind mit Saudi-Arabien gegen Iran verbündet.
2: Besonders umkämpft in diesen Tagen die Stadt Taiz im Südwesten. Am Wochenende greifen jemenitische Regierungstruppen mit saudischer Unterstützung aus der Luft an. Getroffen werden aber nicht nur Houthi-Stellungen, auch dieser Markt wird zerstört. Unter den Opfern und Verletzten viele Zivilisten. Seit Mitte September blockieren die Houthi die strategisch wichtige Meerenge Bab el-Mandeb für saudische Schiffe. In einer Blitzoffensive konnten die Houthi-Gebiete entlang der Küste am Roten Meer einnehmen, laut politischen Analysten mit Hilfe der iranischen Revolutionsgarde im Jemen. Vor Ort sind Vertreter der iranischen Revolutionsgarde, Militärstrategen und Experten für elektronische Kriegsführung, um die Präzision der Drohnen- und Raketenangriffe sowie die gesamte Kriegsführung zu verbessern. Im Interview mit der ARD widersprechen die Houthi dieser Darstellung. Es wird immer wieder behauptet, dass iranische Berater im Jemen sind. Wurde ein iranischer Soldat oder Experte gefangen genommen? Es gibt keine. Alle sind Jemeniten. Vor den aktuellen Kämpfen sind laut UN inzwischen mehr als 145.000 Menschen auf der Flucht. Auch sie, die 18-jährige Nasiha, floh vor den Houthi einmal quer durchs Land. Mit ihrem einjährigen Sohn sucht sie Schutz in einem Camp im Zentrum des Jemen. Das Schlimmste für uns, wir sind zerstört.

0: Bonobo, c'est ça serait qu'il tue pas son prochain. À ma connaissance, c'est le seul être vivant qui ne le fait pas. Le bonobo a une manière particulière de d'anticiper le conflit, et l'issue est jamais la mort. Donc ça, je trouve que c'est on a beaucoup à en apprendre. L'autre particularité des bonobos, c'est que on l'a longtemps confondu avec le chimpanzé. Il peut, au premier regard, ressembler, à son cousin chimpanzé, mais en fait, son organisation sociale est très très différente. Chez les bonobos, on va dire chez les grands singes, c'est en général un grand mâle dominant qui a tous les droits sur sa famille. Les bonobos ont cette magie d'avoir compris que le pouvoir se partage et il est entre les mains des femelles. Donc il y a effectivement une femelle alpha, dominante, mais elle partage son pouvoir avec d'autres femelles.
1: C'est ça, selon les situations, plusieurs femelles peuvent agir ensemble.
0: Exact, c'est une coalition en fait. Et cette notion de partage du pouvoir, moi je trouve qu'elle mérite qu'on s'interroge. La société des bonobos n'est pas une société territoriale. Chez les bonobos, on ne se bat pas pour un morceau de terre. On partage la terre s'il y a suffisamment de ressources. Donc, on peut trouver en milieu naturel plusieurs groupes de bonobos qui partagent un espace parce qu'il y a une saison, il y a une disponibilité de ressources à manger et donc on peut fusionner. Pour moi, ça, c'est des choses qui restent assez hors du commun, de partager le pouvoir, de pas avoir de rapport de propriété sur la terre.
1: On ne se bat pas pour une terre, est-ce qu'on se bat pour autre chose?
0: Vivre en société, c'est avoir des conflits. Donc, je suis pas en train de dire que la société des bonobos n'a pas de conflits. Je dis juste qu'elle a une autre manière de les appréhender et de les résoudre. Souvent, le bonobo est connu pour être le hippie de la forêt. Donc, faites l'amour, pas la guerre. Ça a été un trait de caractère que les médias et les gens ont aimé retenir
1: Je
0: de
1: crois que j'ai
0: lui.
1: entendu pire que ça. J'ai même entendu le singe Kama Sutra, parce que c'est pas uniquement
0: Il est très
1: des rapports
0: créatif.
1: sexuels, c'est
0: Ouais.
1: ça, c'est d'être
0: Il
1: très
0: est
1: créatif.
0: très créatif. Quand on est bonobo, on utilise le sexe pas pour la reproduction, mais aussi pour réduire le niveau de stress. Donc des situations qui sont anticipées comme une situation stressante pour le groupe ou un individu va mener à un contact sexuel. Ce contact-là, il n'est pas conditionné ni par le genre ni par l'âge. Et donc cette
1: C'est-à-dire qu'on peut
0: liberté.
1: avoir deux mâles ensemble, deux femelles ensemble.
0: Un vieux, un jeune. Le contact sexuel c'est une poignée de main pour réduire la tension. Donc, lorsqu'il y a de la nourriture, on sait que ça va faire naître peut-être de la compétition alimentaire. On a des contacts sexuels pour que tout le monde soit un peu plus détendu à l'idée de partager. Chez les bonobos, c'est les femelles qui dirigent. Les mâles ont un rôle et leur propre hiérarchie, mais effectivement, chez les bonobos, toujours, toujours, les mâles dirigent. Les fils ne quittent jamais leur maman et restent avec leur mère toute leur vie, et ils ont la place de la hiérarchie de leur mère. Par contre, il n'y a pas d'acquis. Votre mère meurt, vous retombez tout en bas de l'échelle de la hiérarchie. Les femelles quittent le groupe
1: Il y
0: à
1: a
0: l'âge.
1: combien de crans de hiérarchie comme ça?
0: Oh, il y a, on va dire, le petit cercle autour de la femelle alpha ou le mâle alpha. Et il y a les bêta qui, en fait, légitiment son pouvoir. Mais quand on est un garçon, on reste avec sa maman toute sa vie. Mais par contre, quand on est une femelle, pour éviter la consanguinité, elles changent de groupe, elles émigrent dans un autre groupe.
1: J'ai utilisé tout à l'heure le terme jardinier de la forêt, parce que les bonobos contribuent à la diversité, on peut le dire comme ça.
0: Complètement. C'est un terme qui a été découvert par des scientifiques congolais, lorsqu'ils ont commencé à faire germer les crottes des bonobos. Ils se sont rendus compte qu'en fait, ils accéléraient le processus de
1: Germination.
0: germination, et ça permettait en fait à la forêt de se régénérer beaucoup plus rapidement que quand il n'y a pas de grands singes dans la forêt. On les a appelés les jardiniers de la forêt parce que en mangeant les fruits, en avalant les graines et en disséminant leurs crottes à travers leur portion de forêt, ils permettent en fait aux arbres à continuer à enrichir la forêt, à se diversifier, plus que s'ils avaient été transportés par d'autres mammifères. C'est pour ça qu'on l'appelle le jardinier de la forêt. Il est vraiment important.

0: important pour la régénération de nos forêts. Les NIP ont permis le comptage et l'estimation des bonobos. Mais depuis peu, on a certains doutes sur le nombre parce qu'en fait, les bonobos font des nids de jour aussi. Et en fait, le calcul des nids rend la chose, enfin, l'évaluation des bonobos un peu plus approximative. Aujourd'hui, c'est très difficile de déterminer combien il y en a. On varie entre 10 et 15 000. Le contexte pour les étudier est difficile. La RDC est une zone assez enclavée. Les bonobos vivent dans des forêts qui sont pas faciles pour les scientifiques. Par exemple, la forêt dans laquelle on les réintroduit, c'est une forêt marécageuse. Vous pouvez avoir de l'eau jusqu'au cou. Alors c'est très inconfortable pour les hommes. C'est très bien pour les bonobos. Mais je pense que tout ça a participé au fait qu'ils aient été découverts tardivement. Parce que on en voit des scientifiques dans des zones où c'est quand même un peu plus facile de marcher.
1: Qu'est-ce qui menace les bonobos?
0: Ah, les bonobos sont menacés par, malheureusement, ils ont plus de valeur aujourd'hui morts dans une assiette que vivants dans un arbre. Aujourd'hui, ce qui menace les bonobos, c'est la chasse commerciale. C'est pas la
1: qui
0: chasse...
1: Qui est interdite.
0: Qui est oui, complètement. De toute façon, le bonobo est protégé par les lois congolaises. Mais vous le savez, les lois, c'est un morceau de papier. Donc, on respecte une norme à la hauteur de sa sanction. Et dans un État aussi continental que le nôtre, la sanction n'arrive pas toujours ou elle ne tombe pas toujours sur la bonne personne. Donc, la principale menace des bonobos, c'est la chasse commerciale. C'est le fait qu'il y ait des énormes agglomérations de millions d'habitants comme Kinshasa, Kisangani, qui... ont une demande en viande d'animaux sauvages et il faut répondre à cette demande-là. Et donc on envoie et on remplit des bateaux qui peuvent satisfaire cette demande-là et les bonobos peuvent pas la supporter. Un bonobo, ça fait un petit tous les 4 à 6 ans. Donc le rythme, il n'est pas du tout le même que celui du braconnage et les bonobos font un bébé. C'est pas les tigres, on en assiste tous les 6 mois, mais c'est très lent la reproduction des bonobos. Et donc à ce rythme-là, les forêts sont en train de se vider de ce grand singe qui n'existe uniquement en RDC. On a la lourde responsabilité de le tenir encore sur cette planète. Et une pression énorme sur les zones où il vit, où les gens dépendent de la chasse, de moyens de subsistance qui leur permettent de survivre.
1: Quand une mère est tuée par un chasseur, on garde souvent le petit pour l'offrir comme animal de compagnie parce qu'ils sont pacifiques, parce qu'ils sont gentils. C'est quelque chose qui se fait également, ça?
0: Le schéma est très souvent le même, effectivement. On a des chasseurs qui partent en forêt, qui ont été commandités par quelqu'un qui est souvent pas de la région, qui fournit les cartouches et les armes. Ils vont chasser parce qu'ils connaissent très très bien les bonobos. Ils savent les trouver. Les chasseurs, d'ailleurs, c'est une stratégie chez nous, on les récupère en garde forestier parce qu'ils connaissent toutes les habitudes. Ils trouvent les nids, ils abattent. En général, pas un seul adulte. Parmi ceux qu'ils abattent, parfois, il y a un petit qui reste accroché au corps sans vie de la maman. La viande, bon, c'est un petit, il doit peser à peine 2 kilos, ça vaut pas le coup. Donc effectivement, il tombe dans le trafic d'animaux vivants. Là, après avoir vu sa mère découpée, et son clan découpé, mis en morceaux, boucané, fumé, il est en général transporté dans un village où il est en contact avec d'autres êtres humains. Là, c'est la première barrière qui est difficile. Les bonobos sont extrêmement sensibles aux pathogènes humains. Et c'est pour ça qu'il y en a très peu en captivité, c'est qu'ils survivent pas.
1: Donc, ils se laissent mourir.
0: Il y a deux facteurs. D'abord, le facteur la sensibilité qu'ils ont à nos pathogènes. Et ensuite, il y a ce qu'on a découvert, le désamour, le manque d'amour, le fait de ne plus recevoir de l'amour. Le bonobo juste cesse de s'alimenter, de dormir, de boire, et il attend la mort. Et quand on a de la chance, on a l'information avant, et on est capable d'aller sur le terrain pour les récupérer. Et là commence un long travail de réhabilitation pour qu'ils soient aptes ensuite à retrouver une famille et la nature.
1: C'est pour ça que dans le sanctuaire, ce sont des mamans qui redonnent envie de vivre aux bébés orphelins. Je vous propose d'écouter cet extrait que vous connaissez sans doute de maman Henriette, qui était chef de la nurserie quand a été tourné ce reportage de France Culture.
2: Nous sommes les mamans de substitution, hein, ou les mamans de remplacement. Donc nous leur offrons l'amour, la tendresse, l'affection pour recréer en elles l'instinct de survie. Il faut que le Caire y soit. Si le Caire n'y est pas, en tout cas, vous ne parviendrez pas à sauver la vie d'un orphelin bébé bonobo.
1: Fanny Minesi, vous êtes née en RDC. C'est votre mère, Claudine André, qui a créé ce sanctuaire pour bonobo en 1994. Vous en avez pris la direction après avoir fait de la recherche en droit et en économie. Vous avez gardé, vous, cette priorité absolue qui était l'éducation des populations locales ?
0: Absolument. Je pense qu'on ne peut pas protéger quelque chose qu'on ne comprend pas. Et donc de toucher le cœur des hommes en leur faisant comprendre que le bonobo, c'est un trésor et que on se doit, on a cette responsabilité de le garder vivant et de permettre aux peuples qui vivent à côté de créer de la richesse avec lui, elle se transmet à travers la sensibilisation. Et souvent, ça passe par créer des liens, à quel point on est proche face à la naissance, à la mort, à l'allaitement, à la manière dont les mamans allaitent leurs petits, au cycle ovarien. Il y a plein de femmes, des millions de femmes prennent la pilule contraceptive sans savoir que c'est grâce à une femelle bonobo qu'elles l'ont, parce que on a le même cycle ovarien qu'elles, et elles ont permis à la recherche de développer des contraceptions qui étaient adaptées à l'homme. On est très très proche des bonobos au quotidien sans même le savoir. Moi, la première fois où vraiment j'ai été touchée par à quel point, et pourtant c'est un exercice qu'on essaye d'éviter de faire, de l'anthropomorphisme, mais j'ai assisté à une femelle qui perdait son petit. Et la manière dont elle prenait, elle se résignait à voir disparaître ce bébé, en écoutant son cœur, en lui soufflant dans la bouche, en le mettant au sein, en voyant sa tête tomber. On était trois mères. Trois jeunes mères en plus à l'époque, et on a été frappés à quel point tous les gestes qu'elle a procurés en détresse à son bébé, ils auraient été les nôtres. C'est en ça aussi que ça nous touche. On a une société très différente et pourtant, on a beaucoup de similarités.
1: L'Olaya Bonobo, le paradis des bonobos, c'est le centre de réhabilitation qui recueille, soigne et prépare les bonobos à leur retour dans la forêt. Et puis il y a Ecoloya Bonobo, la réserve communautaire. Alors là, on peut dire que ça, c'est votre bébé à vous. Hein. Vous avez permis de créer ce qu'on peut appeler la première aire protégée d'intérêt provincial de RDC.
0: Oui, dans la province de l'Équateur. On a eu une grande révolution dans la conservation de la nature en RDC en 2014. Il y a une nouvelle loi qui est arrivée. Et avec elle, on a senti la volonté du législateur de mettre les communautés locales au centre aussi de la solution. Et j'avoue que nous, ça faisait longtemps qu'on attendait ce geste du législateur. Et avec cette possibilité, avec le fait qu'on reconnaisse à des communautés des droits sur des terres qu'ils avaient préservées depuis des siècles, ça nous a permis de créer des micro-aires protégées, parce que la RDC a la culture du gigantisme et on a des aires protégées qui font la taille de pays européens. Nous, on a choisi de faire tout l'inverse. On a choisi de développer un modèle tout petit qui est calqué en fait sur les tenures traditionnelles qui sont les terres des clans, parce qu'elles les gèrent déjà, et de le faire avec la province. Et donc, on a eu la première réserve à Bassin-Coussou. Et une deuxième est en train de se finaliser. Les communautés ont un intérêt, en fait, à ce nouveau type de gestion des terres parce qu'elles ne perdent pas le pouvoir de décision. Tout le modèle est cousu autour d'une participation élevée des communautés. On aimerait qu'à l'avenir, nous ne soyons plus un soutien technique et financier et que les communautés puissent par elles-mêmes, grâce aux outils modernes de la conservation qu'elles auront appris, être capables de montrer à l'État qu'en fait on a des résultats en termes de protection, en termes de retour de la biodiversité qui sont équivalents à la conservation des rangers avec leurs boots.
1: Vous dialoguez uniquement avec des clans ou est-ce que vous avez des contacts avec les autorités politiques ?
0: Eh non, bien sûr qu'on dialogue avec tout le monde, on est des bonobos. Donc on cherche à avoir un consensus avec tout le monde. Disons que on a un peu renversé la pyramide. On est parti du bas et on est monté chaque fois un étage. Donc on est parti des communautés et puis on est monté au niveau du territoire. Et puis on est monté au niveau de la province. Et puis on est arrivé au niveau national. Et en fait, le fait d'avoir cousu ça avec les principaux concernés et de s'assurer que ça répondait aussi aux stratégies de développement de la province et du niveau national, on a réussi à créer une sorte de curiosité pour ce modèle. Les institutions ont donné de la place pour dire « et si on expérimentait ?» un troisième modèle, à côté des parcs gigantesques, à côté des concessions privées, est-ce qu'il y aurait un modèle intermédiaire qui permettrait aux communautés de gérer directement et à l'État de rester sur le domaine public ?
1: Parce qu'elle est la deuxième forêt tropicale au monde après le Brésil, la RDC se présente souvent comme un pays solution au changement climatique. Pays solution, Fanny Minesi, ça ne veut pas dire absence de développement ?
0: Oui. Il y a une chose sur laquelle j'aimerais insister, c'est qu'on dit toujours que la RDC est le deuxième poumon de la planète. C'est le premier poumon en bonne santé. L'état de notre poumon amazonien, on l'a quand même abîmé. Il s'agirait de garder celui-là intact pour qu'on continue de respirer sur une planète en bonne santé. En revanche, je trouve que c'est difficile de laisser la responsabilité de la bonne santé de notre planète à ceux qui l'abîment le moins. Et je trouve ça difficile d'entendre les États du Nord nous donner des bonnes leçons après ce qu'ils ont fait avec leur forêt et leur biodiversité. Et j'entends encore moins le fait qu'en échange d'argent, ils ne vont pas arrêter et réduire leur émission de carbone. Donc, je suis un peu dérangée par ça. La RDC reste un pays solution. Elle est innovatrice. On a toujours été créatifs dans différents domaines, pas seulement dans la conservation de la nature. Mais elle n'est pas là pour réparer et déculpabiliser les autres. Tout le monde a sa part de responsabilité. Et il s'agirait que les gens prennent conscience que c'est notre dernier poumon. Mais il va falloir plus que de l'argent pour le tenir en bonne santé.
1: Fanny Minesi, merci. S'il y a un message à faire passer, c'est que recueillir les bébés bonobos, c'est bien, mais le plus important, c'est de les garder vivants dans la forêt. L'ONG Les Amis des Bonobos, c'est facile à trouver sur Internet. C'est la seule qui réintroduit des bonobos dans la nature. Merci à Sigrid Azerwal qui m'a aidé à préparer cette émission. Mise en onde, Laurent Philippot, Afrique Soir, juste après la pause.
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5: Il est 21h30 ici à Paris, 19h30 en temps universel et à Conakry.
6: Sylvie Berruet.
5: Bonsoir à tous. Liberté d'expression bafouée, disparition forcée à Conakry. Alexis De Souef, le patron de la Fédération internationale des droits de l'homme, dénonce une situation inquiétante des droits humains en Guinée. Vous l'entendrez dans ce journal. Au Sénégal, le prolongement du train express régional vers l'aéroport de Dakar est entré en service ce lundi. C'est la fin d'une longue attente pour les usagers des transports publics. Et puis le football, la Belgique, quart de finaliste à la dernière Coupe du Monde, reçoit en ce moment la France. Deuxième journée de la Ligue des Nations, un match test pour le sélectionneur Zinedine Zidane. 39e minute de jeu, 0 partout entre les deux équipes. Nous appellerons à Bruxelles Cédric d'Oliveira. L'anniversaire du massacre du 28 septembre 2009 au stade de Conakry. Ce jour-là, il y a 17 ans, la Guinée basculait dans l'horreur. L'armée a ouvert le feu sur des manifestants pacifiques qui étaient réunis en meeting dans un stade. Le bilan est terrible. Plus de 150 morts, une centaine de femmes violées. Et ce 17e anniversaire est marqué par la présence à Conakry d'Alexis De Souef, le président de la Fédération internationale des droits de l'homme, qui a rencontré plusieurs personnalités guinéennes, dont le premier ministre Amadou Amadou Ouriba et le ministre de la Justice, Ibrahim Sory de Toukara. Et au cours d'une conférence de presse avec l'Organisation guinéenne des droits de l'homme et l'Association des victimes, parents et amis du 28 septembre, il a décrit la situation des droits de l'homme en Guinée.
7: La situation des droits humains en Guinée, elle est inquiétante parce que l'évolution que nous voyons, malgré des engagements clairs pris notamment dans des textes écrits, eh bien on voit que ça ne se concrétise pas sur le terrain où des défenseurs manquent de protection, des défenseurs des droits humains manquent de protection, où la liberté d'expression est cadenassée, que des persécutions ont lieu, que des personnes disparaissent sans qu'on ait des informations et sans que des enquêtes sérieuses donnent des résultats. Et donc la situation des droits humains, l'espace civique et démocratique en Guinée est fortement mis à mal par les autorités aujourd'hui. Et là, nous espérons que dans le cadre de notre mission de plaidoyer, on ait pu faire passer ce message aux autorités pour que ça change, pour que les autorités se ressaisissent et respectent les engagements qui sont pris dans les textes, que ce soit constitutionnels ou des conventions que la Guinée a ratifiées.
5: Des propos recueillis par Mouk Zarba. Au Maroc, la justice annonce l'interpellation du maire de Tanger, Mounir Limouri, quelques jours après l'ouverture d'une enquête concernant des soupçons de fraudes électorales en faveur du PAM, le parti Authenticité et Modernité, parti qui est arrivé en tête des législatives de mercredi. Mounir Limouri qui a été interpellé à son arrivée à l'aéroport de Tanger en provenance d'Espagne. Au Burkina Faso, à quelques jours du 4e anniversaire de sa prise de pouvoir par un coup d'État, le capitaine Ibrahim Traoré était face à la presse hier. Il a évoqué la lutte contre le terrorisme, les mesures contre la vie chère, la rupture des relations diplomatiques avec la France. Bref, il a dressé le bilan de ses actions. Frédéric Gara.
8: Interrogé par nos confrères de la RTB sur la question de la sécurité et des attaques terroristes, le capitaine Ibrahim Traoré s'est félicité de la reconquête du territoire durant ces 4 années de gestion du pouvoir. Face à la hausse des prix des produits de grande consommation et la grogne des consommateurs, le dirigeant burkinabé assure que son gouvernement ne fera pas de cadeaux à ceux qui s'adonnent à la spéculation et accuse certains commerçants de vouloir renverser son régime.
9: Il y a des réactionnaires qui ont un agenda avec les impérialistes, qui font tout pour soit faire disparaître des produits pour faire la spéculation, qui sabotent, qui font monter les prix, ils s'entendent, ils le font, pour juste amener la population à rejeter la révolution.
8: Sur le plan diplomatique, le capitaine Traoré souhaite une bonne cohabitation entre l'AES et la CEDEAO. Et si la rupture diplomatique avec la France est consommée et assumée, le capitaine n'exclut pas d'en faire de même avec l'Union européenne, le cas échéant.
9: Non, c'est pas au beau fixe. Vous avez vu dernièrement qu'on a dû les mettre en garde, voilà, avec les sorties hasardeuses de certains députés. Encore, c'était un député français qui a mené une sorte de résolution. S'il persiste dans ça, nous, on n'a pas de problème. Un beau matin aussi, on rend tout et puis c'est fini.
8: Enfin, concernant l'avenir et l'hypothèse d'un départ du dirigeant suite à une éventuelle élection présidentielle, Ibrahim Traoré souligne qu'une nouvelle constitution devrait préciser le cadre d'un tel scrutin et celui du futur chef de l'État.
5: Dans l'actualité également, la République démocratique du Congo et beaucoup de questions après le crash le 25 septembre dernier d'un petit avion porteur à Kenge au sud-ouest de la RDC. L'accident a fait 17 morts dont 2 officiers, 2 lieutenants généraux. Que sait-on des circonstances de ce crash? L'appareil a-t-il eu des difficultés pour se poser? Dans quel état technique se trouvait-il? Ou encore, autre question, l'absence de piste a-t-elle joué un rôle? Autant d'éléments qui restent pour l'instant sans réponse, Patient Ngodi.
10: Selon Trifon Kinke Mulumba, président du conseil d'administration de la Régie des voies aériennes, la RVA, l'avion a effectué une rotation entre Ndolo à Kinshasa, Kikwit et Ilebo avec un retour vers Kinshasa. Le plan de vol ne mentionnait pas Kenge. Il suppose qu'un problème technique est survenu au-dessus de la ville. Le vice-gouverneur du Kwango affirme que l'avion a tourné plusieurs fois en cherchant peut-être où se poser. Le PCA de la RVA attribue l'absence de piste à Kenge à la spoliation de l'ancien aérodrome qui disposait d'une piste d'environ 930 mètres. Son emprise est aujourd'hui en partie occupée par des constructions. Kinke Mulumba estime qu'une piste aurait pu éviter le crash. Il annonce une mission d'inspection des aérodromes du Grand Bandundu après les 3 jours des deuils décrétés par les autorités. Le BPEA Bureau permanent d'enquête d'accidents et incidents d'aviation, mène l'enquête de sécurité. Ces enquêteurs sont arrivés sur place à minuit dans la nuit du 25 au 26 septembre. Une enquête judiciaire préliminaire a aussi été ordonnée. Le ministre des Transports a demandé à l'autorité de l'aviation civile et à la régie des voies aériennes des informations sur l'état de l'avion et son dernier contrôle de navigabilité.
5: Au Sénégal, ça y est, enfin, l'aéroport international de Dakar est accessible en train depuis le centre-ville. Le train express régional rejoint désormais l'aéroport Blaise Diagne depuis le centre de Dakar. En moins d'une heure, le dernier tronçon de 19 km qui relie Diamniadio en banlieue à l'aéroport a été mis en circulation ce matin. Un reportage, Léa-Lisa Vesterov.
11: Le ruban vert jaune rouge coupé, le ministre des Transports, celui des Infrastructures et de l'Emploi pénètre dans la toute nouvelle gare de l'aéroport située juste à côté du terminal des arrivées. Direction Dakar, à bord de ce train express régional mis en service fin 2021 et auquel il ne manquait plus que ce tronçon de 19 km pour rejoindre le centre-ville. Pour le ministre des Transports, Abdoul Ndiaye, c'est une satisfaction.
12: Ce que nous inaugurons aujourd'hui n'est pas simplement une infrastructure ferroviaire. C'est un outil au service des Sénégalais. C'est un outil qui va nous permettre de gagner du temps. Nous savons tous le coût des embouteillages pour nos concitoyens, mais aussi pour notre économie.
11: Un coût estimé à près de 900 milliards de francs CFA par an. L'objectif, c'est donc de désengorger la route. Objectif d'autant plus crucial, alors que Dakar attend des milliers de visiteurs et de sportifs d'ici un mois. Ibrahim Awad, coordonnateur du comité d'organisation des Jeux Olympiques de la Jeunesse.
13: C'est beaucoup de monde. Aujourd'hui, sur les 30 000 personnes accréditées, au moins la moitié, à peu près 15 000 personnes, voire plus, viendront de l'étranger. Donc que tout ce monde arrive à l'AIBD, il était important d'avoir ce mode de transport de masse pour garantir ce que j'ai appelé le dégagement fluide de toutes les personnes.
11: Après près de 2 ans de retard dans la livraison de ce chantier de 300 milliards de francs CFA, ralenti par un audit et le financement de surcoûts, 55 minutes séparent désormais l'aéroport de la gare du centre-ville à 5 000 francs CFA le ticket en seconde classe, 10 000 en première. Léa-Lisa Vesterov, Dakar, RFI.
5: Le football est la deuxième journée en Ligue des Nations, Belgique-France en ce moment à Bruxelles. Vous vous trouvez, Cédric de Oliveira, où en est-on de cette rencontre?
14: Eh bien, c'est la mi-temps à l'instant, les deux équipes qui rentrent au vestiaire sur ce score de 0-0 ici au stade du Roi Baudouin. Et eh bien cette première période qui se termine avec une domination globalement de l'équipe de France qui malgré 9 changements et beaucoup de néophytes, il y en a 3 qui fêtent leur première sélection ici à Bruxelles, et bien malgré ces changements, l'équipe se montre un beau visage en tout cas. Cette équipe face aux quarts de finalistes de la dernière Coupe du Monde, les Belges, qui eux fonctionnent par contre-attaque. On a vu notamment un festival de Désiré Doué dans le premier quart d'heure de jeu qui est allé tout seul dribbler 3-4 joueurs avant de passer une frappe sur la barre transversale. Il y a aussi eu des tentatives de Magnès Akliouche, mais aussi d'Esteban Le Poll et de Bradley Barcola qui aurait pu obtenir un penalty. Pour l'instant, ça ne rentre pas pour cette équipe de France, privée de son capitaine Kylian Mbappé, on le rappelle, qui est forfait. Mais les Bleus donc ont 45 minutes pour marquer un but aux Belges. Toujours 0-0, c'est la mi-temps.
5: Merci Cédric de Oliveira.
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16: Bonjour, c'est le livre d'enquête phare de cette rentrée. Le Tsar en personne est un livre décapant sur les années Poutine, de la corruption au mensonge en passant par la guerre. Roman Badanine, un des deux journalistes russes à l'origine de cette investigation, est notre invité dans Accent d'Europe. Dans un pays où l'opposition politique et la liberté de la presse ont été réduits à néant, il fallait encore un livre pour comprendre ce qui se cache derrière ce pouvoir absolu. C'est le cas avec le tsar en personne. Bonjour Roman Badanine.
17: Hi everyone, thank you for having me here.
18: Bonjour à tous, merci de me recevoir.
16: Merci d'être avec nous en studio pour parler de votre livre. Vous êtes un grand nom du journalisme russe d'investigation, mais suite aux menaces et aux poursuites dont vous avez fait l'objet en Russie, vous vivez aujourd'hui aux États-Unis. Votre livre ne passe pas par quatre chemins. Vous dites que, contrairement à ce qu'on pourrait croire, en Europe de l'Ouest, Poutine n'a pas d'idéologie. Alors, quelle est selon vous, son moteur?
19: Je dirais que la principale force motrice de Poutine est la question de sa survie politique. Il veut gouverner. Il veut utiliser son pouvoir de dirigeant russe pour s'enrichir, enrichir ses proches et mener une vie de luxe. Tout ce qu'il fait n'a qu'un seul but, rester au pouvoir, même en commettant des crimes, n'importe quel type de crime. Le seul objectif de son pouvoir, c'est son pouvoir.
17: The only aim of his power is his power.
16: La corruption est massive. Donnez-nous des exemples. Vous faites des descriptions absolument hallucinantes de tous ces palais en Russie.
17: Let me start with the, in my view, very illustrative example.
19: Permettez-moi de commencer par un exemple très parlant. Je viens du journalisme économique. J'enquête sur des sujets comme le blanchiment d'argent, la corruption et ce genre de choses. Je pensais donc savoir presque tout sur la corruption en Russie. Et puis, il y a environ 5 ans, j'ai rencontré un député russe et nous nous sommes vus en secret dans les Caraïbes. Nous voulions creuser davantage le sujet et à un moment donné, j'ai eu un sentiment très étrange. Il ne cessait de répéter le mot « donner » pour raconter comment il s'y prendrait pour gérer différentes forces au sein de différents clans. Il répétait sans cesse « On a donné 100 millions à ce type » et puis « On a donné environ 2 millions à ce journaliste pour qu'il écrive un article ».
16: Et on ne parle pas de 100 000, 200 000, 300 000 dollars. Vous faites une comparaison avec l'époque Eltsine, et là, on parlait de ces sommes-là. Aujourd'hui, on parle de milliards.
17: Well, in total, of course, billions, yes.
19: On parle de millions qui se transforment en milliards, oui. J'ai été vraiment choqué par le fait que je n'avais pas imaginé l'ampleur du problème.
17: What kind of phenomena we are here talking about?
16: Et la corruption, aujourd'hui, sous Poutine, est très professionnelle, avec des sociétés prête-nom. Poutine a d'ailleurs un prête-nom en la figure d'un violoncelliste.
17: Wow, Sergei Roldugin.
19: Eh bien, Sergei Roldugin, que vous venez de mentionner, n'est qu'un des innombrables prête-noms que Poutine a utilisé et continue d'utiliser. Vous seriez surpris, mais Poutine n'a aucune gêne. Il utilise les membres de sa famille pour dissimuler sa fortune. Littéralement, il enregistre ses demeures, son appartement et ses biens immobiliers au nom de ses proches.
17: His apartments, his real estate. On the name of his relatives.
16: Dans votre livre, il y a une section images. Je pense que ça serait bien de donner quelques idées aux auditeurs du degré de luxe que peut s'offrir aujourd'hui le leader, le chef du Kremlin.
19: Ce sont des images absolument exclusives, celles de Yelendjik, ce palais tristement célèbre construit sur la mer Noire. Et par exemple, sur l'une d'entre elles, on peut voir la salle de repos juste à côté du banya, le hammam en russe. Et cette pièce est entièrement décorée d'or. Tous les murs, le plafond, les chaises, les tables sont ornées d'or. Du vrai, des feuilles d'or partout. De plus, la pièce est conçue de telle manière que les visiteurs puissent se servir, prendre une feuille d'or en guise de souvenir. Sur une autre photo, on peut voir ce que l'on appelle le trône. On trouve ce genre de trône dans les églises orthodoxes russes pour les patriarches, par exemple, et on en trouve un au palais de Poutine à
17: Yelendjik.
16: Et la corruption, elle touche tout ce qui gravite autour du Kremlin, y compris l'église orthodoxe, et peut-être que le patriarche Kirill est l'un des plus avides.
17: Well, the answer is quite obvious for me. Just imagine.
19: Eh bien, la réponse me semble tout à fait évidente. Imaginez simplement que votre patron vole de l'argent. Pourquoi l'un de ses subordonnés hésiterait-il à voler lui aussi? Et cela vaut pour tout le monde. Il considère Poutine comme son patron. Il ne considère pas Dieu comme son patron. Il considère Poutine comme son patron. Poutine vole de l'argent. Pourquoi devrais-je m'abstenir de faire de même?
17: Poutine is stealing money. What's the reason for me to avoid doing the same?
16: On a longtemps cru en Occident que la popularité de Poutine, qui est aujourd'hui complètement verrouillée, on le sait bien par la suppression de l'opposition de la presse libre, mais qu'au départ, elle était due au retour de la croissance économique après les années de chaos de la transition économique sous Eltsine. Votre livre nous livre une toute autre version. Le secret de la popularité de Poutine, c'est la guerre.
17: Yes and no. I would say that initially...
19: Oui et non. Je dirais qu'au départ, la popularité de Poutine reposait sur deux piliers. L'un est en effet la Tchétchénie. Poutine était largement perçu par la société russe comme le tout premier pacificateur de la Tchétchénie. Nous ne parlons pas ici de la manière dont cette paix a été obtenue, ni des méthodes utilisées par Poutine pour y parvenir. Ces méthodes étaient brutales. Mais c'est là le premier pilier de sa popularité. Bien sûr, le second pilier concerne l'économie, car vous avez raison. Au tout début de l'ère Poutine, il expérimentait ce qu'on appelle les réformes libérales. Son premier gouvernement, au moins la moitié de ses membres étaient soi-disant libéraux. Et ils ont mené à bien des réformes très importantes, notamment dans les domaines de l'agriculture, de l'administration et de la fiscalité. Mais tout cela s'est effondré lorsque Poutine s'est révélé être un voleur notoire. Cet effondrement a même anéanti ses propres réalisations personnelles de sa première année au pouvoir.
16: Revenons au début de la seconde guerre de Tchétchénie, au moment où Poutine est au pouvoir. Vous revenez dans un passage assez terrifiant sur les attentats de 1999, plus de 300 morts. Au moment où est déclenchée la seconde guerre de Tchétchénie, qu'est-ce qu'il faut comprendre de cette période ?
17: This is a huge topic. Of course, I don't know to what extent your audience is aware of what happened then.
19: C'est bien sûr un sujet très vaste. Je ne sais pas dans quelle mesure votre public est au courant de ce qui s'est passé, mais il s'agit là d'un élément absolument crucial de l'histoire russe moderne qui explique beaucoup de choses et qui reste encore largement sous-documenté et sous-enquêté. Ce qui s'est passé soulève encore beaucoup de questions, des questions très pertinentes auxquelles les autorités russes n'ont toujours pas répondu. La question principale est en fait, qui était derrière ces attentats? Et bien sûr, je crois sincèrement que cette question trouvera une réponse, peut-être bientôt. En Russie, nous avons un conte de fées sur Koshei, un personnage archi maléfique. Sa mort est cachée dans un œuf. Et nous utilisons cette métaphore à propos de Poutine, car la Tchétchénie et ce qui s'est passé en 1999, c'est l'œuf de Poutine. La question de sa vie politique et de sa mort politique est-elle cachée dedans? Que s'est-il passé en 1999? Quel a été le prétexte de la guerre en Tchétchénie?
17: In 1999, what happened? What was the pretext for the Chechnya war?
16: Bien sûr, la question qu'on se demande aujourd'hui, c'est est-ce que la guerre en Ukraine sert la popularité de Vladimir Poutine?
17: Of course, initially, Putin.
19: Bien sûr, au départ, Poutine lui-même et son entourage percevaient cette guerre comme potentiellement courte et victorieuse. Poutine a déjà vécu ce genre d'expérience, la guerre de Tchétchénie, la guerre de Géorgie, la Crimée, et ils essayaient de reproduire exactement les mêmes scénarios. Mais il s'est avéré que ce n'était pas si simple. Pour répondre à votre question, quel est l'impact de la guerre sur Poutine à l'heure actuelle? Nous ne disposons d'aucun sondage fiable à ce sujet. Mais il semblerait que ce ne soit pas si positif. Car, comme vous le savez, il y a moins d'une semaine, nous avons eu ce qu'on appelle les élections législatives qui étaient complètement, absolument frauduleuses. L'enquête a montré qu'au moins un tiers des voix en faveur de Russie Unie, le parti au pouvoir, était fausse. Ce qui me fait dire que la guerre n'est pas aussi populaire que Poutine veut nous le faire croire.
16: Je vous propose de nous rendre en Ukraine, justement. Les prisonniers de guerre ukrainiens ont été victimes de tortures systématiques par l'armée russe. C'est un rapport de l'ONU qu'il dénonce. Abus sexuels, disparition dans les méandres d'un système carcéral tentaculaire, sans observateurs internationaux. Tout est fait pour que l'Ukraine perde la trace de ses soldats, comme nous l'explique notre correspondant à Kiev, Lucas Lazo.
20: J'avais l'impression de ne plus être vivant, s'élance Odaïski Valerievitch. Son regard bleu acier s'échappe bien au-delà des fenêtres de son appartement des faubourgs de Kiev, par lesquels il peut voir passer les drones russes qui s'abattent sur la capitale ukrainienne.
21: J'avais l'impression d'être dans une sorte de purgatoire dont je ne sortirai qu'une fois purifié. Parfois, je me demandais même si je n'avais pas été tué sur la ligne de front, si finalement je n'avais jamais été fait prisonnier, et si ce que je vivais, ce n'était pas en réalité le purgatoire.
20: Doucement, cet homme robuste de 51 ans, dont une décennie passée à commander des navires de la flotte marchande aux quatre coins du globe, rembobine ses souvenirs d'un voyage au bout de l'enfer. Au lendemain de l'invasion russe de l'Ukraine en février 2022, il s'engage pour défendre son pays. À l'automne, il est envoyé dans le Donbass en proie à de violents combats.
21: Le 4 décembre 2022, alors que nous rejoignions un poste d'observation, nous avons essuyé un bombardement très intense. J'ai été blessé et victime d'une commotion. J'ai perdu connaissance. Lorsque je suis revenu à moi, j'étais déjà ligoté par des soldats russes.
20: Les 48 heures qui suivent sont un déchaînement de violence au cours de 4 interrogatoires différents sur les lieux mêmes de sa capture à proximité de la ligne de front.
21: Ils utilisaient l'électricité, des tasers, des matraques, des couteaux, des pistolets. Ils me menaçaient sans cesse de me fusiller. Ils tiraient au pistolet près de mon oreille et même à l'arme automatique à l'intérieur du bâtiment. Et ils m'interrogeaient.
20: Un travail ordinaire pour ces hommes, précise Odaïski.
21: Le renseignement militaire avait simplement décidé d'essayer de me briser. Je ne sais pas pourquoi ils m'ont laissé en vie. Ils ont longtemps hésité sur ce qu'ils allaient faire de moi.
20: Après plusieurs heures de route, Odaïski comprend qu'on l'emmène dans un camp, en Russie. Sans jamais savoir où il se trouve, il y reste 6 mois, marqué par les interrogatoires réguliers d'agents du FSB, les services de renseignement russes, et par les hurlements qui s'échappent dans la nuit. Il est ensuite transféré au centre de détention provisoire numéro 2 de Staryoskol, puis 8 mois plus tard dans une colonie pénitentiaire de Mordovie, une région de Russie occidentale célèbre pour son système carcéral hérité du goulag soviétique.
21: Chaque transfert constituait une étape supplémentaire de torture, car à chaque arrivée, il y avait une nouvelle priomka, 5 ou 6 fois plus violente que les sévices ordinaires.
20: La priomka, ou la sinistre procédure d'admission.
21: À notre arrivée en Mordovie, ils nous ont entièrement déshabillés. Il faisait entre moins 25 et moins 28 degrés dehors. Il y a d'abord eu une sorte d'examen médical, mais les médecins participaient eux aussi à la priomka. Puis, ils nous ont fait marcher nus d'un bâtiment à l'autre, dans le froid, nos pieds collés au sol gelé, quand nous avancions, de la peau restée sur le sol.
20: Humiliation quotidienne, absence de soins, nourriture immangeable, Odaïski sera finalement libéré dans le cadre d'un échange de prisonniers le 16 juin 2025, après 925 jours de captivité. Sûrement grâce au travail de l'ombre d'hommes discrets comme Nestor Barchouk, que nous retrouvons à Kiev. Avocat de formation, il œuvre en étroite collaboration avec les services de renseignement à l'identification et au retour de captivité des soldats ukrainiens.
0: Ces pratiques sont très semblables, même dans des lieux éloignés de plusieurs milliers de kilomètres les uns des autres. Les prisonniers de guerre sont aussi souvent transférés d'un établissement à un autre, de sorte que l'Ukraine perde leurs traces.
20: Kiev recense à l'heure actuelle près de 186 centres de détention en Russie et dans les territoires occupés de l'Est et du Sud de l'Ukraine, tous placés sous le contrôle étroit du renseignement intérieur russe.
0: Au début de la guerre, le FSB a donné au système pénitentiaire des instructions sur la manière de traiter les prisonniers de guerre ukrainiens. Il y avait plusieurs règles. La première était que toutes les limites au recours à la violence étaient levées. Cela signifie qu'il s'agit d'une politique délibérée et d'une politique encouragée par l'État russe.
20: Oler Martinenko enquête sur ces violences systémiques au sein du Centre pour les libertés civiles, organisation de défense des droits de l'homme, lauréate du prix Nobel de la paix en 2022.
2: Au regard du droit international et du droit national, les actes commis par la Russie contre les prisonniers de guerre constituent tout au moins des crimes de guerre. Dans certains cas, lorsqu'ils sont commis à grande échelle, ils pourraient être qualifiés de génocide ou de crimes contre l'humanité.
20: Selon les autorités, plus de 400 Ukrainiens, militaires et civils, sont morts en captivité russe.
16: Un reportage en Ukraine de Luca Lazo. On vous retrouve en studio, Roman Badanin. Autour de lui, le tsar Poutine a donc développé toute une armée. Elle est multiple et vous appelez ces armées les Siloviki. Qui sont-ils et sont-ils tout puissants?
19: Oui, c'est parfois difficile à saisir pour les étrangers, car ils n'ont jamais vécu ce que nous avons connu en Russie. Poutine a réussi à créer une organisation des Siloviki, sans précédent par son ampleur, par son effectif et par son influence. C'est énorme, c'est bien rémunéré, ça fonctionne, et cela englobe toutes sortes d'organismes chargés de l'application de la sécurité, allant du FSB, bien sûr, qui est l'épine dorsale des Siloviki, jusqu'au système pénitentiaire. Je ne ne suis pas en mesure de vous donner le nombre total de personnes impliquées dans ce système, mais il est énorme. Et ce qui est également important, il est presque entièrement contrôlé par le FSB. Car le FSB est, comme je l'ai dit, en quelque sorte l'organisation fêtière de ce groupe, son quartier général. Le FSB est malheureusement le principal moteur de la répression et même de la guerre. Et si nous parlons d'un avenir radieux, je dirais que cet avenir radieux n'est possible que si le FSB est complètement démantelé.
16: Le nombre de morts qui se succèdent dans ce livre est ahurissant, tout comme le mot russe qui vient juste après, qui revient constamment dans votre livre, Vysiak. Expliquez-nous.
17: Vysiak is a term.
19: Vysiak est un terme issu du vocabulaire des enquêteurs russes. Ils utilisent généralement ce mot pour décrire une affaire criminelle qui n'a pas été résolue, une affaire de meurtre qui ne peut pas faire l'objet d'une enquête. Par exemple, si un journaliste célèbre est assassiné ou si une attaque terroriste se produit, bien sûr, il y a toujours une sorte d'enquête officielle qui attribue la responsabilité, par exemple, à des terroristes tchétchènes pour une attaque terroriste quelconque. Mais cette version soulève toujours énormément de questions et de soupçons. Le Vysiak est un phénomène propre à l'ère Poutine.
17: This is one of the key features of Putin's rule.
16: L'appât du gain, la violence, la guerre comme outil de propagande, on en vient au mensonge. Le personnage de Poutine comme défenseur des valeurs et de la famille traditionnelle, c'est une vaste supercherie.
17: Yes, of course. But this part is quite common for all kind of dictatorships, right?
19: Oui, bien sûr, mais c'est assez courant dans toutes les dictatures, n'est-ce pas? Elles recourent toujours à ce genre de rhétorique lorsqu'elles veulent régner éternellement. Poutine n'est pas seulement un voleur talentueux, c'est aussi un menteur talentueux. Il s'est créé une image pour son entourage, ils ont inventé tant de mythes à son sujet. Et le principal, celui qui prévaut actuellement, c'est que Poutine serait un défenseur des valeurs traditionnelles, ce qui est totalement faux. C'est tout le contraire.
16: Pour terminer cet entretien, j'ai envie de revenir sur le début de votre livre qui s'ouvre sur une visite du FBI à votre domicile californien. Est-ce que ce livre vous met en danger?
17: Well, my career put me in danger. Including this book, of course, but...
19: Eh bien, ma carrière m'a mis en danger, y compris ce livre, bien sûr. Mais pour être honnête, j'étais prêt à ce genre de visite, même si on ne peut jamais être tout à fait prêt. Peut-être que je suis stupide, mais pour l'instant, je ne vois aucune menace directe. Mais bien sûr, les services secrets russes sont tout à fait capables de faire pratiquement tout ce qu'ils veulent, à pratiquement qui ils veulent et pratiquement là où ils le veulent. Et ils l'ont déjà prouvé, par exemple en tentant d'assassiner Skripal en Grande-Bretagne, en assassinant Litvinenko en Grande-Bretagne, et dans de très nombreux autres cas. Je n'ai donc pas peur, mais je suis inquiet, bien sûr, pour la sécurité de ma famille. Alors, je fais de mon mieux pour éviter certaines situations, pour prendre certaines précautions. Mais encore une fois, c'est une vie normale pour moi. C'est ça le problème.
17: Mais encore, c'est une vie normale pour moi, c'est le problème.
16: Merci beaucoup, Roman Badanin, auteur avec Michael Rubin de l'enquête événement de cette rentrée, le tsar en personne, l'enquête russe sur le vrai Vladimir Poutine aux éditions Les Arènes.
17: Thank you very much for having me.
16: Accent d'Europe était réalisé aujourd'hui par Théo Raison et Guillaume Buffet. Retrouvez-nous en podcast sur le site de RFI. Tout de suite, le journal, puis l'émission Fais ton boucan.
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22: Merci d'écouter Radio France Internationale. Il est 22h à Paris, 20h temps universel.
1: Simon Marseille.
22: Et à la une de votre journal, que faut-il retenir du discours du pape Léon XIV à Metz dans l'est de la France? Discours tenu à l'occasion du dernier jour de sa visite en France. Le point dès le début de ce journal. En Suède, la chef des sociaux-démocrates baisse les bras face au casse-tête de la formation d'un nouveau gouvernement dans 2 semaines après les législatives. On se demandera à quoi il faut s'attendre dans le pays. 4 ans de prison, dont 2 fermes aménageables requis contre Rachida Dati, l'ex-ministre française soupçonnée de corruption, parle de condescendance et de mépris. Enfin, du football et la Ligue des Nations, les Bleus vont-ils venir à bout des Diables Rouges? France-Belgique, c'est en ce moment au stade Roi Baudouin. C'est la mi-temps en ce moment, 0-0 à Bruxelles. Restez avec nous, rejoignez notre correspondant sur place en fin de journal. Ils étaient 35 000 fidèles autour de l'église Saint-Étienne de Metz. 35 000 dans cette ville de l'est de la France pour assister à la dernière cérémonie du pape avant qu'il ne reprenne l'avion direction Rome. Un peu plus tôt, Léon XIV a tenu un discours très politique sur l'Europe. Sofia Katsenkova, les dirigeants européens invités par le président français Emmanuel Macron étaient pour la plupart absents.
3: Une foule au rendez-vous, mais peu de dirigeants européens. Beaucoup ont manqué à l'appel. C'est pourtant bien à l'Europe que Léon XIV a adressé son message, faire respecter le droit international face à la volonté de domination.
6: Aujourd'hui, les relations humaines entre les États sont de plus en plus barbares. La valeur de la parole donnée est méprisée. On se vante plutôt des mensonges et de la tromperie. L'Europe peut mettre fin à cette spirale grâce au respect de l'autre, qu'elle a su cultiver et préserver, en se rencontrant plutôt qu'en s'affrontant.
3: La guerre en Ukraine traverse aussi son discours sans être nommé. Le pape dénonce un nouveau, je cite, « massacre inutile sur le continent », puis appelle à négocier.
6: Il est nécessaire de s'engager dans un dialogue patient, de faire preuve de courage dans la négociation et d'être prête à sacrifier certaines positions pour le bien supérieur de la paix.
3: Est-ce un appel à des concessions ukrainiennes? La formule interroge mais ne permet pas de le conclure. Pour le pape, l'Europe doit surtout montrer l'exemple, faire vivre le dialogue pour empêcher les plus forts d'imposer leur volonté. Sofia Katsenkova, Metz, RFI.
22: Et justement, au chapitre de la guerre en Ukraine, le président russe vient tout juste de signer un décret pour augmenter les effectifs de l'armée. 15 000 militaires supplémentaires désormais autorisés. C'est la 4e décision du genre cette année. Impossible de savoir à ce stade comment ces postes seront pourvus. En Suède, la question n'est pas qui, mais quand enfin le pays connaîtra le nom de son futur Premier ministre, la chef des sociaux-démocrates, vainqueur des élections législatives il y a 2 semaines, jette l'éponge face au casse-tête des discussions en vue de former un nouveau gouvernement. Marine de la Moissonnière, Magdalena Andersson, passe donc la main à un autre chef de parti.
7: Le chef du Parlement suédois recevra ce mercredi les leaders des principaux partis. À l'issue de cette réunion, il devrait dire à qui il confiera la lourde tâche de former un gouvernement. Ce sera sans doute le conservateur et premier ministre sortant, Ulf Kristersson, qui tâchera de nouer une alliance entre la droite et l'extrême droite. Mais rien ne dit qu'il aura plus de succès que Magdalena Andersson, la leader social-démocrate, n'a pas réussi à convaincre les centristes et la gauche radicale de s'unir. Depuis les législatives, les dirigeants des 4 partis qui forment le bloc de centre-gauche, qui a remporté de justesse les élections avec 50 000 voix d'avance, eh bien ses responsables ne se sont pas vus et l'alliance a fini par se fissurer sur la question du choix du nouveau président du Parlement. La Suède a l'habitude de ce genre de scénario. Après les élections de 2022, il avait fallu 37 jours pour constituer un gouvernement, 134 jours en 2018.
22: Les explications de Marine de la Moissonnière. Je n'ai jamais entendu parler de cela, les mots de Donald Trump à propos de la prétendue proposition d'armes américaines à la Chine. Le président américain dément donc les propos de son ambassadeur à Pékin qu'il avait affirmé après la visite du président chinois Xi Jinping à Washington. C'était la semaine dernière. C'est une première depuis l'apparition de désaccords entre les deux pays au sujet du Yémen. L'Arabie Saoudite invite le président des Émirats Arabes Unis à une rencontre ce mardi. mardi. Un éventuel entretien en tête-à-tête d'après le communiqué publié sur X. Pas de réponse à ce stade du côté d'Abu Dhabi. On apprend ce soir en revanche que le président émirati a rencontré dimanche le premier ministre israélien. Benjamin Netanyahou et Mohamed Ben Zayed ont discuté relations bilatérales entre les deux pays. C'est ce qu'indique l'agence de presse officielle du pays du Golfe.
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22: En France, classe surchargée et absence de professeurs. C'est la goutte d'eau qui fait déborder le vase dans 180 lycées depuis une semaine. Voilà qui a entraîné des manifestations et des blocages à Créteil, Versailles, Lille, Lyon ou encore Nice. 164 personnes ont été interpellées ce lundi aux abords des établissements. Le tout, eh bien, à la veille d'un appel à la grève dans la fonction publique. Le ministre de l'Intérieur, Laurent Nunez, parle même de violence urbaine. Écoutez.
9: Chaque fois qu'il y a eu des incidents, des dégradations, des prises à partie des forces de l'ordre, il y a eu des interventions de police, conformément aux instructions que passe le ministre de l'Intérieur. Et c'est normal, on ne peut pas tolérer les dégradations, on ne peut pas tolérer les violences à l'endroit des forces de sécurité intérieure. Et chaque fois qu'il y a eu des interventions, elles étaient justifiées par des dégradations, des atteintes aux forces de sécurité intérieure, voire au personnel enseignant. Donc aujourd'hui, il y a eu un nombre d'interpellations qui est assez significatif. Nous sommes à 164 interpellations. Il faut avoir à l'esprit que 12 membres des forces de sécurité intérieure ont été blessés. Ce n'est qu'un bilan provisoire à date. Que nous avons également 8 personnels enseignants, dont 3 chefs d'établissement, qui ont été blessés, selon les informations qui m'ont été communiquées par mon collègue, le ministre de l'Éducation nationale, Édouard Geffray. Et on a une douzaine de lycéens qui ont également été blessés.
22: Laurent Nunez au micro d'Amélie Beaucoup. Répression, je cite, avec un arrière-goût raciste. Ça, c'est ce que dit Jean-Luc Mélenchon, le leader de gauche de la France insoumise, appelant militants et élus de son camp à s'interposer. En France toujours, Jordan Bardella annonce avoir déposé plainte en diffamation. Réaction du président du Rassemblement National quelques heures après la publication d'un article du journal d'investigation Mediapart. Il affirme qu'en 2013, l'homme politique avait écrit des propos antisémite dans une conversation privée authentifiée par le média. Exemple de ses écrits, les ministères les plus importants reviennent à des personnes pour qui Israël et l'intérêt bancaire priment sur les intérêts des Français. Fermez les guillemets. Enfin, l'ex-ministre Rachida Dati dénonce la condescendance et le mépris des réquisitions à son encontre. 4 ans de prison, dont 2 fermes aménageables, 5 ans d'inéligibilité et interdiction d'exercer sa profession d'avocate. Voilà ce qu'a réclamé le parquet national financier à l'encontre de l'ancienne eurodéputée jugée pour corruption. Elle est soupçonnée d'avoir établi un pacte de corruption donc avec l'ex-PDG du groupe Renault. Le deal, réaliser un lobbying au Parlement européen entre 2009 et 2013 en échange d'une enveloppe de 900 000 euros. Il s'agit d'un réquisitoire. Le jugement sera rendu plus tard. Allez, direction le stade Roi Baudouin à Bruxelles où l'équipe de France de football affronte la Belgique en Ligue des Nations. Alors au score toujours 0-0. C'est difficile pour les Français, Cédric de Oliveira, vous êtes en tribune.
10: Bonsoir Simon, 50, on est quoi ? On a passé l'heure de jeu bientôt ici au stade du Roi Baudouin et toujours 0-0 entre la France et la Belgique. Bah, je dirais pas que c'est difficile parce que sachez qu'il y a beaucoup de changements dans cette équipe de France. 9 au total par rapport à l'équipe qui avait battu la Turquie vendredi. Et cette équipe de France, elle est inexpérimentée parce qu'il y a 3 nouveaux qui découvrent l'équipe de France pour leur première sélection. Il y a beaucoup de changements, mais fait plaisir à voir cette équipe de France. Elle est plutôt joueuse, elle se procure beaucoup d'occasions. On a vu en première période Désiré Doué ou encore Bradley Barcola. Là, depuis le retour des vestiaires, eh bien Désiré Doué a eu aussi une très belle occasion. Sa frappe a frôlé le poteau. Lucas Dacunha, un des néophytes, a touché le poteau lui. Mais donc cette équipe de France pour l'instant effectivement elle n'arrive pas à marquer, mais elle est au moins dans les intentions de jeu, elle est plutôt séduisante. Toujours pas de changement de la part de Zinedine Zidane. Le sélectionneur a noté que Kevin De Bruyne a pris un carton jaune. Attention les bleus dans la surface. Bradley Barcola qui élimine. Va peut-être y avoir une nouvelle occasion pour les Français, mais ils ne se mettent pas en position de frappe. En tout cas, les bleus qui vont essayer d'aller chercher une deuxième victoire après celle obtenue contre la Turquie vendredi. Toujours 0-0 alors qu'on reste une grosse demi-heure à jouer.
22: Merci Cédric De Oliveira en direct de Bruxelles. C'est la fin de ce journal tout de suite. Fais ton boucan avec Delia et James. Bonsoir à vous. Quel est le programme ?
23: Bonsoir Simon. Aujourd'hui, on reçoit l'artiste Guadeloupe.
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0: Bonjour à tous et bienvenue sur RFI.
1: Dans l'émission Fait ton boucan.
0: Uniquement dans la joie et dans la bonne humeur.
1: Et on le dit tout le temps, ici on fait pas de bruit.
0: Que du boucan.
1: On est ensemble avec toute l'équipe, Mathieu à la réalisation.
0: Le roi des manettes.
1: Léa est juste derrière.
0: Madame les bons plans, Guy les bons tuyaux.
1: Pour la coordination. Et puis Élise pour les réseaux sociaux.
0: Mais où est notre hira d'amour?
1: Hello. Allez, on commence avec des ambiances congolaises.

0: Un titre sorti en 2012, Sunayo, c'est vraiment l'un des titres emblématiques du groupe. Un groupe qui s'est imposé sur les scènes afro-parisiennes. Merci d'être avec nous, c'est parti pour une nouvelle semaine. On est ensemble jusqu'à 23h, yes. Heure de Paris. James, qu'est-ce qui se passe aujourd'hui?
1: Allez, je suis chaud aujourd'hui, là, je me prépare. On Vas-y. Reçoit un artiste assez spécial, il s'appelle Malcolm, d'origine guadeloupéenne. Il mélange rap, sonorité caribéenne et électro. Souvent, tu secoues tout ça, ça donne l'afro digital, comme il le dit. On en parlera avec lui dans une vingtaine de minutes et on a une petite surprise pour vous en plus. L'actu boucan tout à l'heure, avant ça, des news pour vous. Hommage au rappeur Coolio, hein, qui nous a quittés il y a 4 ans, jour pour jour. Le roi du calypso, Mighty Sparrow, nous a quittés ce dimanche et l'un des best-sellers de la rentrée, retiré du prix Goncourt. Et dans cette émission, qu'est-ce qu'on a? Bah, comme d'habitude, de la bonne musique, s'il vous plaît. Et on a un bon DJ, c'est DJ Mathieu qui est au platine. Hey, à la réalisation. Et ouais, il nous balance des nouveautés comme celle-là. Suspect 95, Rosemarque, le titre.